0: Football pour terminer.
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0: Et le Mondial en direct, vous le vivez sur le 107.7, 0-0 à la pause dans le groupe L entre le Ghana et le Panama à Toronto. Dans le même groupe, l'Angleterre a frappé fort hier soir pour son entrée en lice, succès 4-2 des hommes de Thomas Tuchel contre la Croatie. Début contrasté en revanche pour le Portugal de Cristiano Ronaldo, tenu en échec un but partout par la République démocratique du Congo. Il est 2h, passé de 2 minutes, vous êtes bien sur le 107.7. Le retour de l'actualité, c'est dans 1h. Pour l'heure, ce sont vos conditions de circulation et on en parle juste après votre météo. Météo marquée par cette vigilance orange sur une grande partie du territoire, en particulier des départements du centre et de l'est, notamment du côté de l'Île-de-France ou encore du Puy-de-Dôme, du Cher ou de l'Allier. De très hautes températures attendues dès la matinée avec 29 à Toulouse, 29 également du côté de Paris ou encore 31 à Bourges et surtout des averses orageuses qui vont dans un premier temps se cantonner au nord-ouest du pays dès ce matin entre la Bretagne, la Normandie et les Pays de la Loire avant de s'étendre du côté du centre et du sud-ouest du pays dans l'après-midi. Un temps orageux, à l'inverse d'un temps calme et ensoleillé attendu du côté de Strasbourg. Les températures, elles, seront hautes pour la saison, vous l'avez compris, jusqu'à 32 à La Roche-sur-Yon et Castres, 33 à Strasbourg et Nantes, 34 à Toulouse, 35 du côté de Paris, 36 à Poitiers, Niort et Agen.
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0: Soyez les bienvenus à l'écoute du 107.7. Il est temps pour moi d'évoquer avec vous vos conditions de circulation détaillées, marquées principalement par des zones de travaux. Alors c'est une bonne nouvelle dans le sens où c'est relativement habituel la nuit, mais surtout qu'il n'y a pas d'autres difficultés comme des accidents, par exemple sur les axes du Grand Ouest. Il y a seulement ce piéton face auquel tout de même il faut être vigilant. Si vous circulez sur l'A61, c'est l'axe qui relie Toulouse à Narbonne, que vous circulez en direction des Pyrénées-Atlantiques ou en direction de Pyrénées-Orientales, pardon, ou en direction de la Haute-Garonne. Vigilance au kilomètre 255, puisqu'un piéton donc a été aperçu près des voies de circulation, non loin de l'échangeur 19.1 Montgiscard. Et justement, cet échangeur, eh bien, il est fermé cette nuit sur cette même A61 en direction de Montpellier. Il faudra donc, en tout cas, vous pouvez plutôt sortir par l'échangeur Villefranche de l'Oragex et l'échangeur numéro 20. D'autres fermetures à évoquer avec vous. On reste dans le secteur de Toulouse avec la fermeture jusqu'à 6h de l'autoroute A68 entre Montastruc numéro 3 et l'Union numéro 1. Vous devez sortir à Montastruc, puis emprunter le réseau secondaire jusqu'à l'Union. Je vous rejoins désormais sur l'autoroute A63 que vous empruntez entre Bayonne et Bordeaux. On va remonter en direction de Bordeaux, tout d'abord dans le secteur de Bayonne. Pour vous qui circulez donc direction la Gironde, l'autoroute est fermée cette nuit entre Saint-Jean-de-Luz numéro 2 et Biarritz numéro 4. Vous devez sortir à Saint-Jean-de-Luz sud, puis suivre les itinéraires S3 et S7 pour reprendre l'A63 à Biarritz. Et puis toujours sur cette même axe, dans les Landes cette fois-ci, ce sont les sorties Majesque numéro 11 et Lipostey numéro 17 qui sont fermées cette nuit toujours en direction de Bordeaux. J'en termine avec une dernière information à vous communiquer sur le quart nord-ouest du pays, puisqu'en région Centre-Val de Loire, ce soir et cette nuit jusqu'à 7h du matin au plus tard, eh bien des bifurcations vous permettant de transiter de l'autoroute A85 depuis Angers vers l'autoroute route à 10 sont fermées en direction de Paris et de Bordeaux, encore une fois en raison de travaux. La solution pour vous qui arrivez d'Angers sur la 85, c'est de sortir par Azel Rideau numéro 9 et vous rejoignez la 10 par l'entrée Jouer les Tours numéro 24.
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Dusk Till Dawn, c'est un titre de Sia que nous vous offrons sur le 107.7. Et on va poursuivre en musique avec la voix de George Michael. Le temps pour moi de vous communiquer à la fin de cette fermeture sur l'autoroute A837, l'axe que vous empruntez du côté de la Charente-Maritime entre Rochefort et Saintes. Si vous m'écoutez au départ de La Rochelle et de Rochefort en direction de Saintes, eh bien vous pouvez désormais sortir à nouveau par l'échangeur 32 Rochefort Nord, sortie qui était fermée provisoirement en raison de travaux et la sortie donc viendrait ouvrir. Attention en revanche, puisque toujours en direction de Saintes et de la 10, ce même échangeur reste fermé provisoirement en entrée. Vous savez tout et vous en saurez encore plus en détail dans le trafic dans quelques minutes, après donc George Michael.

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1: L'infotrafic toujours calme à 2h, passé de 15 minutes. Vous circulez vraiment dans de très bonnes conditions de circulation en ce jeudi matin et ce quel que soit l'axe que vous empruntez. À commencer peut-être par l'autoroute A10, cet axe long de plus de 500 km entre Tours et Paris. Eh bien, sachez que si vous circulez en direction de la région parisienne, alors pas de difficulté niveau trafic, hein, c'est très fluide, il n'y a vraiment pas de ralentissement à cette heure-ci. En revanche, deux difficultés tout de même qui peuvent vous impacter, puisqu'en Ile-de-France tout d'abord, à l'arrivée sur une vingtaine de kilomètres tout de même de Paris. La bifurcation qui vous permet de passer depuis la 10 direction Paris à la route nationale 118 est fermée en raison de travaux. Il faudra donc poursuivre sur l'autoroute A10 direction Paris. Et puis à l'ouest de la capitale, une autre fermeture sur l'autoroute A86, c'est le tunnel du Duplex qui est fermé cette nuit dans les deux sens de circulation entre Vélizy et Rueil-Malmaison. Il faudra donc poursuivre sur la 10 puisque vous l'avez compris, l'accès à la nationale 118 est également fermé en raison de travaux. D'autres zones de travaux que l'on retrouve du côté du centre du pays, également sur l'autoroute A89 que vous empruntez entre Brive-la-Gaillarde et Clermont-Ferrand, non loin de Tulle, l'échangeur 22 Aigleton est fermé cette nuit dans les deux sens de circulation. Vous pouvez sortir à Tulle-Est ou Ussel-Ouest. Et puis non loin de cette difficulté, je vous retrouve à Brive sur l'autoroute A20 que vous empruntez entre Paris et Toulouse. Vous circulez en direction de Toulouse et en passant à Brive, eh bien vous ne pourrez pas emprunter la bretelle de Liège qui vous permet de récupérer habituellement la 89 en direction de Bordeaux. Il faudra contourner cette zone de travaux en quittant l'autoroute par l'échangeur Obja, puis en empruntant le réseau secondaire sur un court trajet afin de reprendre la 89 par l'entrée Brive-Ouest qui porte le numéro 19. J'en termine avec une dernière difficulté, toujours signalée du côté de l'autoroute A61, non loin d'ailleurs de Toulouse, hein, pour vous qui circulez au kilomètre 255, tout proche de l'échangeur Montgiscard. Attention dans les deux sens entre Toulouse et Narbonne, puisqu'une alerte aux piétons est toujours en vigueur dans ce secteur. Vous levez le pied puisque l'homme en jaune, Michael, est en train d'intervenir. Vous savez tout du trafic, pensez également à bien vous hydrater. Et on poursuit en musique avec Dido.

Ce titre de Zaoui et Stéphane, c'était Love Noir sur le 107.7. J'espère que tout se passe toujours bien pour vous sur la route. En tout cas, le trafic est toujours aussi fluide sur les axes du Grand Ouest. Ça, c'est une première bonne nouvelle. La deuxième bonne nouvelle, plus logique à cette heure, c'est qu'il fait moins chaud, bien sûr. Donc, vous circulez dans de meilleures conditions. En revanche, petit conseil, attention, si vous êtes amené à circuler en journée dans les jours qui viennent, pensez à faire des pauses très régulièrement puisque la chaleur, fatigue l'organisme. Et vous l'avez compris, il va faire chaud partout en France avec l'arrivée d'une nouvelle vague de chaleur dans les prochains jours. On attend déjà 34 à 38 degrés ce jeudi, voire un petit peu plus localement. Même les nuits seront difficiles, parfois au-dessus des 20 degrés. Dans ces conditions, bien sûr, conduire demande des précautions comme s'hydrater régulièrement ou encore penser à faire des pauses fréquemment. Je vous rappelle que vous avez des aires de service où les bâtiments sont climatisés. De manière générale, vous rencontrez des aires de service ou de repos tous les 30 km environ. Le retour au trafic détaillé, c'est dans quelques minutes sur le 107.7, le temps pour nous d'écouter Vernis Rouge et Moby.

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1: Tout va bien sur les axes du Grand Ouest. Soyez rassurés, vous circulez au cœur d'un trafic fluide, que vous m'écoutiez du côté de Paris, de Nantes, d'Orléans, de Niort, de Bordeaux, de Montauban, Toulouse, Bayonne ou encore Pau. Tout se passe vraiment très bien. Il y a toujours ces fermetures tout de même liées à des travaux. On y revient dans un instant. Le temps pour moi de vous signifier cette double information du côté de Tours et de l'autoroute A10. Vous êtes vraiment vigilants. Si vous récupérez l'A10 par l'entrée numéro 24 Jouer-les-Tours, c'est à l'arrivée sur Tours, au kilomètre 214 en direction de Paris, puisque dans cette bretelle d'entrée, un accident s'est produit, visiblement un véhicule retourné sur le toit. Alors la bonne nouvelle, c'est qu'il ne se trouve pas sur la chaussée, il serait sur le bas-côté. En revanche, vous êtes très prudent lorsque vous empruntez cette bretelle, puisque les secours notamment vont intervenir dans les prochaines minutes. Et vous êtes d'autant plus vigilant qu'une zone de travaux se trouve exactement dans ce secteur, puisque si vous m'écoutez depuis l'autoroute A85 et Angers, et que vous tentez d'accéder à l'A10 en direction de Paris ou Bordeaux,

0: extérieure qui est fermée jusqu'à 6 heures entre Chanteloiseau numéro 17 et Bègle numéro 20. Une dernière actualité pour vous rappeler la fermeture à Toulouse de l'autoroute A68 en direction de Toulouse entre Montastruc numéro 3 et l'Union numéro 1. Vous devez donc sortir à Montastruc puis emprunter le réseau secondaire jusqu'à l'Union.
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0: L'engouement pour les voitures électriques ne faiblit pas puisque rien qu'au mois de mai, les ventes ont bondi de plus de 60% par rapport à l'an dernier. Les bornes de recharge se multiplient en ville comme dans les villages, mais sur les prix, il reste des efforts à faire. Et c'est à en croire l'association de consommateurs Que Choisir Ensemble. Vous saurez tout dans un instant dans votre rendez-vous conso après Isia.

0: c'était Isia, la vague sur le 107.7. Vous restez avec nous, Jungle et Mentissa arrive pour la musique. Pour l'heure, nous retrouvons Charles Dodon du 107.7 avec Lucille Buisson, chargée de mission au sein de l'association Que Choisir Ensemble.
1: Bonjour Lucille Buisson.
2: Bonjour.
1: On le voit sur la route, on l'entend aussi, hein, il y a de plus en plus de véhicules électriques qui circulent en France et ça marche notamment parce qu'il y a

0: plus en plus de bornes de recharge, mais tout n'est pas parfait et vous pointez du doigt certains obstacles rencontrés par les usagers.
1: Oui, le déploiement des bornes est aujourd'hui au rendez-vous, plus 130% entre 2022 et 2025, donc c'est impressionnant. Le réseau français est un des meilleurs réseaux d'Europe. En revanche, ça pêche encore en matière d'inégalité territoriale, mais aussi en habitat collectif, où seuls 6% des parkings sont équipés. Et aujourd'hui, c'est un vrai manque puisque 80% de la recharge se fait à domicile.
0: Il y a aussi encore un problème de fiabilité avec des bornes qui sont hors service.
1: Oui, c'est quelque chose qu'on constate depuis plusieurs années et qui n'évolue pas trop. Mais le principal problème que l'on a détecté, ce sont les prix. Les personnes qui n'ont jamais conduit de véhicule électrique ne s'en rendent pas forcément compte, mais on est assez loin du fonctionnement de l'essence et du diesel. C'est-à-dire que le prix que vous allez payer sur une borne est dépendant du badge que vous allez utiliser. Et donc sur une même borne, pour le même service, la même quantité d'énergie rechargée, vous allez payer des prix différents. Et on a pu constater, notamment sur les bornes urbaines, des écarts de plus de 100% en comparant dans notre cas 8 opérateurs de badge qui sont les principaux du marché.
0: Et d'ailleurs, le prix qu'on paye, on le découvre finalement après avoir rechargé son véhicule ?
1: On n'est pas sur le modèle pompe à essence, ce n'est pas un prix affiché, un paiement par carte bancaire. Donc, vous allez payer un prix qui peut être composé de différentes choses. Des frais de stationnement, des frais à la minute, des frais de session. Et en fait, vous allez connaître le prix final seulement une fois que vous avez rechargé votre véhicule. Et donc, ça peut amener à des très mauvaises surprises et on a des témoignages en ce sens.
0: Et l'association Que Choisir Ensemble réclame notamment l'affichage des prix.
1: Oui, tout à fait. Tout d'abord, un affichage, ce qui semble assez logique. Une harmonisation des prix également pour se concentrer sur les frais au kilowattheure rechargé, l'énergie rechargée, le paiement par carte bancaire. Mais également, à un autre sens, c'est essentiel au vu de l'opacité actuelle, une carte publique du type carburant.gouv qui référencerait l'ensemble des prix pour qu'enfin le consommateur puisse s'y retrouver.
0: Les bornes de recharge électrique, l'association Que Choisir Ensemble propose plusieurs pistes pour faire mieux. Merci Lucille Buisson.
1: Merci à vous.
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Jungle pour vous accompagner sur le 107.7. On va écouter Mentissa tout de suite pour la musique avant de se retrouver pour un nouveau point sur vos conditions de circulation. Le temps pour moi de vous signifier la réouverture de la sortie numéro 17 Lipostey sur l'autoroute A63 pour vous qui roulez depuis Bayonne en direction de Bordeaux sur l'autoroute des Landes. En revanche, sur cet axe, la sortie numéro 11 Magesque, elle reste fermée pour encore quelques temps cette nuit. Et puis toujours sur la 63, mais cette fois-ci dans le secteur de Bayonne, l'autoroute est fermée toujours en direction de Bordeaux, entre Saint-Jean-de-Luz numéro 2 et Biarritz numéro 4 afin d'effectuer des travaux d'entretien. Vous saurez tout des rares actualités trafic à 7h et des quelques zones de travaux qui, elles, subsistent toujours dans quelques instants dans vos conditions de circulation après Mentissa.

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1: Info trafic toujours très calme sur les autoroutes du Grand Ouest, si l'on excepte ces deux difficultés sur le quart nord-ouest, à commencer par cet accident du côté de l'autoroute A10 et de Tours. Si vous roulez en direction de Tours, de Blois ou de Paris, c'est dans la bretelle d'entrée Jouer-les-Tours, numéro 24, qu'un véhicule a été renversé dans le fossé, un véhicule qui a fait des tonneaux. Visiblement, il y a beaucoup de monde en intervention. Alors, vous pouvez toujours emprunter cette entrée au kilomètre 214 de l'autoroute, mais je vous appelle bien sûr à la prudence, puisque vous allez rencontrer du monde en intervention. Attention à ne pas céder à la curiosité. Et puis vous êtes attentif également sur l'A11 si vous avez passé Angers et Le Mans en direction de Nantes, kilomètre 282, quelques kilomètres après Angers. Attention, il y aurait des obstacles sur les deux voies de circulation entre les sorties 18 Saint-Jean-de-Linière et 19 Beaupréau-Saint-Germain. L'homme en jaune, Olivier, est en train d'arriver sur les lieux. Partout ailleurs, toujours pas de difficultés à vous signaler. Et justement, ça circule très bien. Vous restez attentif tout de même face à cette zone de travaux du côté de Toulouse, avec la fermeture de l'autoroute A68 cette nuit à l'est de Toulouse. Autoroute fermée en direction de la Ville Rose, entre Montastruc numéro 3 et l'Union numéro 1. Et puis non loin de cette zone de travaux, une autre fermeture, celle de la sortie Montgiscard 19.1 de l'autoroute A61 que vous empruntez depuis Toulouse en direction de Montpellier. Le retour de la musique tout de suite avec Tony Childs sur le 107.7.

Tony Child, House of Hope sur le 107.7. On va écouter Shakira tout de suite en compagnie de Karol G puis U2 dans un instant. Un très beau programme jusqu'à 3h où je vous retrouverai pour les grands titres de l'actualité. Le retour au trafic surtout et votre météo locale également. Excellente route sur le 107.7.

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1: Bonsoir à tous. Le détroit d'Ormuz va rouvrir instantanément et le blocus naval américain va être levé après la signature de l'accord de paix entre Téhéran et Washington. Déclaration cette nuit du Premier ministre pakistanais, pays médiateur dans les pourparlers au Moyen-Orient. Quelques heures après la signature bipartite de l'accord, Donald Trump a paraphé hier soir le traité à Versailles, accompagné d'Emmanuel Macron à l'issue du dîner d'État organisé en l'honneur du 250e anniversaire de l'indépendance des États-Unis. Un texte qui impose la réouverture totale du détroit, tout comme la cessation immédiate et définitive des opérations militaires des deux parties, y compris au Liban. Hier, des pétroliers iraniens ont franchi le blocus naval américain pour la première fois depuis le début du conflit dans le détroit. Téhéran indique également avoir signé le texte, un accord qui acte l'échec des États-Unis selon un haut responsable. Enfin, le Hezbollah libanais appelle cette nuit à profiter de l'accord pour expulser Israël du Liban, où des frappes israéliennes ont de nouveau retenti hier dans le sud du pays. En marge de cet accord, Emmanuel Macron a salué la remobilisation du G7 en faveur de l'Ukraine dans sa guerre contre Moscou. Donald Trump a indiqué hier que la Russie devait conclure un accord avec Kiev. Des ambitions qui semblent bien loin de la réalité du terrain, alors qu'une attaque de missiles a de nouveau ciblé cette nuit la capitale ukrainienne. Retour en France et le début de la première vague de chaleur. Ce jeudi, pas moins de 26 départements du centre et de l'est sont en vigilance orange par Météo France face au risque de canicule, avec des pointes jusqu'à 40 degrés qui devraient être enregistrés localement dimanche. Les détails dans votre météo locale dans un instant. Place au football.
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1: Et l'Angleterre montre les muscles pour son entrée en lice dans le Mondial. Victoire 4 buts à 2 des Anglais hier soir face à la Croatie. Les hommes de Thomas Tuchel prennent la tête du groupe L devant le Ghana, qui vient tout juste d'ouvrir la marque contre le Panama à Toronto, avec seulement quelques minutes à jouer. Début plus délicat enfin pour le Portugal de Cristiano Ronaldo, accroché un partout hier soir par la République démocratique du Congo. Il est 3h passé de 2 minutes, vous êtes bien sur le 107.7. L'actualité du trafic arrive dans un instant, juste après votre météo. Vingt-six départements du centre et de l'est placés en vigilance orange canicule par Météo France ce jeudi, notamment du côté de l'Île-de-France. Des conditions bien sûr très chaudes avec des températures très élevées dès la matinée, puisqu'on attend 29 degrés du côté de Limoges ou encore Toulouse ou Tours dès ce matin. Dans l'après-midi, les températures vont s'accompagner d'orages sur une grande partie du grand ouest du pays, de la Normandie au Pays Basque en passant par le centre. Un temps plus clément du côté du centre de l'Occitanie et du Grand Est à Strasbourg, avec un beau soleil. Les températures, elles, vont rester très élevées, avec des maximales de 29 degrés du côté d'Alençon, 33 à Nantes, 34 du côté de Paris et Toulouse, jusqu'à 36 à Bordeaux.
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1: Soyez les bienvenus à l'écoute du 107.7. J'ai le grand plaisir de vous accompagner cette nuit sur les axes du Grand Ouest que vous parcourez entre Paris et Bayonne, entre Nantes et Toulouse. Et dans l'ensemble, tout se passe bien. On a toujours deux difficultés, dont l'une est quasiment terminée. Tiens, dans la bretelle d'entrée, jouez les tours de l'autoroute A10. Et pour vous qui arrivez sur Tours en provenance de Bordeaux et direction Paris, eh bien, dans cette bretelle d'entrée, jouez les tours, il y avait un véhicule renversé sur le toit, sur le bas-côté. Voiture qui vient tout juste d'être dépannée. Attention, il y a toujours du monde tout de même dans ce secteur. Vous êtes donc vigilant au kilomètre 214 de l'autoroute, d'autant que vous êtes contraint d'emprunter cette bretelle d'entrée si vous m'écoutez depuis la 85 en provenance d'Angers, puisqu'une zone de travaux est en cours dans ce secteur. Conséquence, plusieurs bifurcations qui vous permettent de passer de la 85 direction Angers à la 10 direction Paris ou Bordeaux sont fermées. Et donc, en provenance d'Angers sur la 85, vous devez emprunter la sortie Azel Rideau numéro 9 si vous voulez rejoindre la 10. À 10 que vous rejoignez par cette même entrée, jouez les tours dont je parlais il y a un instant avec un accident. Attention donc dans ce secteur. Et puis attention sur l'autoroute A11, toujours dans le Maine-et-Loire. Pour vous qui venez de passer Angers en direction d'Ancenis et de Nantes, on a toujours des obstacles signalés sur les deux voies de circulation, kilomètre 282. Vous levez bien le pied, vous ouvrez l'œil à l'approche de l'échangeur Beaupréau-Saint-Germain. Une autre information trafic qui me parvient à l'instant, et je retourne sur l'autoroute A10 en votre compagnie. Vous avez quitté Paris en direction de Tours, de Niort et de Bordeaux. Eh bien, attention, puisqu'à l'arrivée sur Bordeaux, c'est un convoi exceptionnel qui circule actuellement à hauteur de l'échangeur numéro 41 en baisse. Alors concrètement, cette information, eh bien, elle vous concerne puisque vous êtes autorisé à dépasser ce convoi, mais convoi qui circule à faible allure, très long, qui plus est. Donc attention vraiment à bien anticiper votre dépassement. Une fois que vous avez passé l'échangeur 39 Libourne Saint-Antoine, là vous allez commencer à l'apercevoir. Donc attention bien sûr à prendre toutes les précautions possibles au moment d'entamer votre dépassement. J'en termine avec une dernière actualité travaux du côté de l'autoroute A68. C'est l'autoroute à l'est de Toulouse, puisque jusqu'à 6 heures au plus tard, la 68 est fermée en direction de Toulouse entre Montastruc numéro 3 et l'Union numéro 1. Vous devez sortir à Montastruc puis emprunter le réseau secondaire jusqu'à l'Union.
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Late Night Feelings, c'était Mark Ronson pour vous accompagner sur la route à 3h10 où tout se passe toujours plutôt bien sur les autoroutes du Grand Ouest du pays. Vous êtes vigilant tout de même si vous circulez sur l'autoroute A10 dans le sens Paris-Bordeaux, à l'approche de Bordeaux, puisque vous allez rencontrer un convoi exceptionnel à hauteur du kilomètre 532 et de la sortie en baisse. Attention à prendre toutes les précautions nécessaires avant de le dépasser. Le retour au trafic, c'est dans quelques minutes après Jamiroquai.

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1: Soyez les bienvenus si vous venez tout juste de nous rejoindre sur le 107.7 et l'actualité trafic nous emmène en priorité sur l'autoroute A11 avec cette information.
2: Alerte, véhicule à contresens.
1: Un véhicule à contresens signalé sur les voies de la 11 pour vous qui circulez entre le Maine-et-Loire et la Loire-Atlantique. Vous roulez plus précisément entre Angers et Nantes et vous êtes vigilant dans les deux sens de circulation puisqu'un véhicule nous est signalé au contresens à hauteur du kilomètre 319. C'est pour vous qui circulez à 4 km tout au plus de la barrière de péage d'Ancény. Vous n'hésitez pas, attention, à bien réduire votre vitesse dans ces conditions, voire à vous arrêter sur l'aire de service la plus proche le temps que cette alerte au contresens puisse être levé. Attention donc à bien adapter votre vitesse. J'y reviens très vite dans les prochaines minutes pour vous, chers auditeurs. Le temps pour nous de faire un point sur le reste du trafic, à commencer par une autre actualité non loin d'Angers, toujours sur l'autoroute A11. Pour vous qui roulez en direction de Nantes, il y aurait des débris présents sur les deux voies de circulation, kilomètre 282. Attention donc pour vous qui arrivez à hauteur de l'échangeur numéro 19 Beaupréau Saint-Germain. Le patrouilleur Olivier est en train d'arriver sur les lieux. Et puis sur l'autoroute A10, enfin, l'axe Paris-Bordeaux. Vous arrivez tout juste sur Bordeaux. Attention, non loin de l'échangeur 41 en baisse, c'est un convoi exceptionnel qui circule dans ce secteur. Il faut donc être bien vigilant, ralentir à son approche, bien sûr. Vous êtes autorisé à le dépasser à condition de prendre le plus de précautions possible. Voilà, c'est à peu près tout pour l'actualité trafic. Sinon, partout ailleurs, tout va bien. J'en termine simplement en vous rappelant cette information.
2: Alerte, véhicule à contresens.
1: Et cette information, je vous le rappelle, elle vous concerne si vous m'écoutez entre Nantes et Angers sur l'autoroute A11 à hauteur du kilomètre 319 et de la barrière de péage d'Ancény. C'est dans ce secteur qu'un véhicule à contresens nous est toujours signalé. Vous êtes vraiment vigilant le temps que l'alerte soit levée dans les deux sens de circulation, que vous rouliez en direction de Nantes ou en direction d'Angers. N'hésitez pas par exemple à vous arrêter sur une aire de repos si vous le pouvez, le temps que cette alerte puisse être levée. Partout ailleurs, je vous le disais, niveau trafic, ça se passe bien. Le retour de la musique sur le 107.7 avec Manon Lisa dans un instant, juste après Phantom Planète.

La musique de Phantom Planet pour vous accompagner, c'était California. Vous ouvrez l'œil toujours dans les deux sens de circulation entre Nantes et Angers sur l'autoroute A11, puisqu'un véhicule à contresens nous est toujours signalé dans ce secteur à hauteur du kilomètre 319 et de la barrière de péage d'Ancény. Un véhicule signalé très précisément entre cette même barrière de péage et l'échangeur numéro 22 Nantes-Vieille-Ville. Encore une fois, vous êtes vigilant dans les deux sens de circulation puisque ce véhicule roulerait sur les mêmes voies de circulation que vous. Mais face à vous, le meilleur conseil que l'on puisse vous donner dans ce cas, c'est de bien respecter les distances de sécurité pour mieux apercevoir ce véhicule et surtout ne pas doubler le véhicule qui vous précède pour ne pas vous mettre en danger. Vous restez vigilant, je compte sur vous. Et je reviens vers vous, bien sûr, dès que j'ai plus d'informations. Voici le retour de la musique avec Manon Lisa.

Le Petit Pêcheur, la musique de Manon Lisa. Je reviens vers vous tout de suite, qui m'écoutez sur l'autoroute A11 entre Nantes et Angers. Alors, il va falloir redoubler de prudence puisque c'est bien confirmé. Il y a un véhicule qui circule à contresens à hauteur une nouvelle fois du kilomètre 319 et de la barrière de péage d'Ancény. Vous ouvrez l'œil dans les deux sens de circulation. Alors, aperçu à hauteur du kilomètre 319 il y a quelques minutes, donc il est fort probable, bien sûr, que ce véhicule ait encore franchi un petit peu de parcouru, un petit peu de distance depuis ces dernières minutes. Donc encore une fois, direction Nantes ou direction Angers sur l'autoroute A11 entre la barrière de péage d'Ancény et l'échangeur numéro 22 Nantes-Vieilleville. Vous êtes bien vigilant et vous ne doublez pas le véhicule qui vous précède pour ne pas vous mettre en danger. La musique de Simply Red pour vous accompagner. Voici If You Don't Know by Mino.

Et vous venez d'écouter Simply Red sur le 107.7. Je vous retrouve dans moins de 3 minutes à peine pour un nouveau point détaillé sur vos conditions de circulation, juste après la musique de Maeva. Et il sera question notamment de cette alerte au contresens. Bien confirmée, je vous le rappelle, entre Nantes et Angers sur l'autoroute A11. Vous êtes très vigilants si vous circulez à hauteur du kilomètre 319 et de la barrière de péage d'Anceny. Un véhicule qui roule sur les mêmes voies de circulation que vous. Mais face à vous, il faut donc bien sûr être particulièrement attentif au cas où vous rencontreriez ce véhicule. Et puis par mesure de précaution, très provisoirement, la barrière de péage de Nantes-Vieilleville au départ de Nantes a été fermée pour vous qui tentez de rejoindre Angers, Le Mans ou encore Paris. Donc vous ne pourrez pas provisoirement accéder à l'autoroute par cette barrière de péage fermée, encore une fois, pour votre sécurité face à la présence de ce véhicule à contresens. J'y reviens dans un instant après Maeva.

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1: Retour à vos conditions de circulation détaillées comme tous les quarts d'heure sur le 107.7, c'est votre rendez-vous. Et vous m'écoutez cette nuit sur les axes du Grand Ouest entre Paris et Bayonne, entre Nantes et Toulouse, et dans l'ensemble tout se passe bien. Si l'on accepte une information du côté de Nantes, justement, vous êtes toujours concerné si vous circulez sur l'autoroute A11 par un contresens bien confirmé, un véhicule qui roule à contresens en direction de Nantes sur l'autoroute A11. Ça vous concerne donc si vous roulez entre Nantes et Angers en direction d'Angers et de Paris. Attention, véhicule aperçu dernièrement à hauteur de la barrière de péage d'Ancény et qui donc se rapproche de Nantes très certainement. Alors, autant le sens est bien confirmé, autant difficile de dire actuellement où se trouve précisément ce véhicule. En tout cas, il y a quelques minutes, il était signalé à hauteur du kilomètre 319 et de la sortie 20 Ancény. Pour votre sécurité, l'entrée, l'accès à l'autoroute du côté de l'échangeur 22 Nantes-Vieilleville a été fermé. Vous allez donc être bloqué temporairement derrière cette barrière de péage, fermée encore une fois pour votre sécurité, face à ce véhicule qui, je vous le rappelle, roule sur les mêmes voies de circulation que vous, mais face à vous. Vous êtes donc

0: Rejoint sur l'autoroute A63 que vous empruntez entre Bayonne et Bordeaux. Dans la région de Bayonne, en direction de la Gironde, l'autoroute est coupée cette nuit entre Saint-Jean-de-Luz Sud numéro 2 et Biarritz numéro 4. Vous devez donc sortir à Saint-Jean-de-Luz Sud, puis récupérer la 63 Biarritz en suivant les itinéraires S3 et S7. Toujours sur la 63, je vous rejoins un petit peu plus au nord du côté des Landes, avec la fermeture toujours en cours de la sortie 11 Magesque en direction de Bordeaux. Et puis toujours en direction de Bordeaux, mais cette fois-ci à l'arrivée sur la rocade bordelaise, eh bien l'autoroute est coupée entre les échangeurs 23 Marche Prime et Cestas numéro 25. Une toute dernière information pour vous qui m'écoutez à Brive-la-Gaillarde sur l'autoroute A20 que vous empruntez en direction de Cahors, de Montauban ou encore Toulouse. Dans ce sens, si vous circulez à Brive, eh bien vous ne pourrez pas emprunter la bretelle de liaison qui permet de récupérer la 89 en direction de la Gironde, puisqu'une zone de travaux là aussi est en cours. La meilleure solution, c'est de quitter l'autoroute A20 par l'échangeur Objat, puis de récupérer la 89 par l'entrée Brive-Ouest après un bref passage par le réseau secondaire.
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0: Allez, votre rendez-vous santé dans quelques minutes sur le 107.7 avec aujourd'hui un défi pour les seniors, boire suffisamment d'eau, puisqu'avec l'âge, la sensation de soif diminue. Nous en parlerons juste après Louane.

La musique de Louane sur le 107.7. Avant de retrouver votre rendez-vous santé tout de suite, priorité à l'infotrafic et à vous qui circulez sur l'autoroute A11 entre Nantes et Angers. Attention si vous remontez la 11 depuis Nantes en direction d'Enseigny et d'Angers, puisqu'un contresens bien confirmé est toujours en cours dans ce secteur. Contresens aperçu aux alentours du kilomètre 320. Un véhicule qui roule donc sur les mêmes voies de circulation que vous, mais face à vous. Et pour vous qui m'écoutez à Nantes, attention puisque pour votre sécurité, eh bien, la barrière de péage de Nantes-Vieilleville, c'est l'échangeur numéro 22, a été fermé. Vous ne pouvez donc pas provisoirement

0: accéder à l'autoroute dans ce sens de circulation en direction d'Angers et de Paris pour vous protéger bien sûr de ce contresens. À quelques jours de l'été, notre partenaire, le magazine Bien-être et Santé, s'intéresse aux seniors. Avec l'âge, boire de l'eau reste essentiel pour préserver les fonctions vitales. Juliette Legros, directrice de la rédaction, en parle avec Charlotte Latour.
1: Passé 65 ans, le risque de déshydratation, c'est-à-dire le manque d'eau dans l'organisme, augmente. Comment ça se fait, Juliette Legros ?
2: Alors en fait, il y a trois principales raisons à ça. D'abord, il y a une teneur en eau corporelle qui est moins importante. On passe de 75% à environ 50% et c'est essentiellement dû à la baisse de la masse musculaire. Ensuite, et c'est très important, il y a une sensation de soif qui diminue ou qui arrive plus tard, donc on sent moins. Et enfin, il y a la prise de certains médicaments, des diurétiques, des antihypertenseurs, qui sont connus pour déshydrater.
1: Une personne de plus de 65 ans qui ne boit pas assez, que risque-t-elle alors ?
2: D'abord, je précise qu'une déshydratation, elle peut survenir très rapidement. Et en effet, elle peut entraîner un certain nombre de complications. Alors ça va des chutes à la constipation, donc des choses très différentes, mais en passant aussi par les infections urinaires, des calculs, de la tachycardie, ou même une forme de confusion mentale. Mmh. Et ça peut aller jusqu'à nécessiter une hospitalisation dans les cas les plus graves.
1: Bon, avant d'en arriver là, quels sont les premiers signes qui peuvent alerter ?
2: Alors les signes, ils sont notamment très visibles en cas de forte chaleur. C'est une bouche sèche, très sèche, c'est une peau qui se fripe, des urines foncées, une hypotension, donc des chutes de tension, une fatigue importante, des maux de tête ou encore des vertiges.
1: On le sait, il faut donc boire avant même d'avoir soif, mais quelle quantité d'eau est recommandée ?
2: Alors pour maintenir un bon niveau d'hydratation, il est recommandé d'abord de boire sans attendre d'avoir soif et de façon fractionnée. Et ça va représenter 1,7 litre d'eau tempérée de préférence par jour. Et davantage évidemment quand il fait chaud. Et aussi en cas de fièvre ou en cas de diarrhée. Et ça correspond à quoi ? À 8 verres d'eau qui sont à répartir tout au long de la journée. Et pour compléter, on peut aussi privilégier les aliments qui sont riches en eau, que ce soit des soupes, alors froides pour l'été, des yaourts, des compotes, des fruits, des légumes.
1: A contrario, attention à tout ce qui est diurétique.
2: Oui, on évite évidemment ce qui augmente la sécrétion dans les urines, donc on évite tout ce qui est thé, café, soda ou alcool.
1: Merci Juliette Legros, Bien-être et Santé, magazine à retrouver dans toutes les pharmacies partenaires.
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0: Et vous pensez donc à bien vous hydrater et à rester vigilant, surtout sur la route, quelle que soit votre destination. Et vigilance toute particulière sur l'autoroute A11. Je vous le rappelle, un contresens est toujours en cours. Un véhicule qui roule sur les mêmes voies de circulation que vous, mais face à vous. Et ça vous concerne si vous quittez Nantes en direction d'Ancenis, d'Angers ou encore du Mans sur l'autoroute A11. Attention donc pour votre sécurité, pour vous qui m'écoutez au départ de Nantes, la barrière de péage de Nantes, vieille ville, l'échangeur numéro 22 a été fermé provisoirement le temps que cette alerte puisse être levée. Et puis si vous êtes déjà engagé sur la 11 dans ce secteur, eh bien vous n'hésitez pas à adapter votre vitesse et vous ne dépassez pas non plus le véhicule qui se trouve devant vous pour ne pas vous mettre en danger. Voilà, beaucoup de prudence, le retour au trafic c'est dans quelques minutes après Lady Gaga et Vines.

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1: Et priorité à l'infotrafic, toujours du côté de l'autoroute A11 que vous empruntez entre Nantes et Angers. Vous circulez entre la Loire-Atlantique et le Maine-et-Loire. Il y a toujours cette alerte au contresens. Un véhicule qui roule sur les mêmes voies de circulation que vous, mais face à vous. Véhicule qui roule actuellement en direction de l'agglomération nantaise. C'est pourquoi vous êtes concerné par cette information. Si vous tentez de quitter Nantes en direction d'Angers, la dernière entrée disponible avant d'arriver dans ce secteur, c'est l'échangeur numéro 22 Nantes, vieille ville, et l'entrée à cet échangeur est fermée provisoirement. Conséquence bien sûr de ce contresens pour vous protéger bien sûr de cette situation dangereuse. Si vous m'écoutez déjà sur cet axe en direction d'Ancenis, d'Angers ou encore du Mans, eh bien vous n'hésitez pas à adapter votre vitesse, n'hésitez pas à ralentir et à bien ouvrir l'œil bien sûr pour voir ce véhicule arriver devant vous. Évitez également de dépasser le véhicule qui vous précède pour ne pas vous mettre en danger. Voilà, je vous tiens au courant bien sûr de l'évolution de ce contresens. Les forces de l'ordre ont été appelées, elles devraient intervenir dans les prochaines minutes. Partout ailleurs sur les autoroutes du Grand Ouest, c'est un jeudi matin qui se passe très bien. Et ce, quel que soit l'axe que vous empruntez, je vous rappelle simplement ces fermetures jusqu'à 6h, à commencer par le secteur de Toulouse. Nous quittons donc Nantes en direction de la Haute-Garonne sur l'autoroute A68 à l'est de Toulouse. Cet axe est fermé entre Montastruc numéro 3 et l'Union numéro 1 en direction de la Ville Rose. Vous devez sortir à Montastruc puis emprunter le réseau secondaire jusqu'à l'Union. Autre fermeture jusqu'à 6h, c'est la sortie numéro 19.1 Montgiscard sur l'autoroute A61 que vous empruntez depuis Toulouse en direction de Montpellier. Et puis j'en termine avec une dernière fermeture dans les deux sens de circulation sur la 89 que vous empruntez entre Brive et Clermont-Ferrand. Je vous rejoins un petit peu plus au centre du pays avec une fermeture là aussi au plus tard jusqu'à 6h. Fermeture de la sortie Égletons numéro 22 dans les deux sens. Vous pouvez sortir plutôt à Tulest numéro 21 ou Ussel Ouest numéro 23. Beaucoup de prudence sur la route, le trafic revient dès que nécessaire bien sûr, et on poursuit en musique avec Gimme Gimme Gimme. Vous reconnaîtrez bien sûr le groupe ABBA.

Some Kind of Kiss. Un petit peu ambiance de boîte de nuit sur 107.7. L'espace de quelques minutes, c'était la musique de Sound of Legend. Je vous donne rendez-vous à 4h pour les grands titres de l'actualité, la météo locale et le retour au trafic. Et il sera question toujours de ce contresens sur l'autoroute A11 pour vous qui circulez entre Nantes et Angers. Vous ouvrez bien l'œil si vous circulez depuis Nantes en direction d'Ancigny et d'Angers, puisque c'est dans ce sens que vous allez rencontrer un véhicule qui roule sur les mêmes voies de circulation que vous, mais face à vous. Si vous êtes déjà engagé sur cet axe, vous n'hésitez pas, par exemple, à vous arrêter sur l'aire de repos Launay à hauteur du kilomètre 332. Le temps que cette alerte puisse être levée, les forces de l'ordre notamment ont été appelées. On y revient dans quelques minutes après 4h, juste après la musique d'Oria.

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1: Bonsoir à tous. À la une, la signature de l'accord de paix au Moyen-Orient entre Téhéran et Washington hier soir. Les deux parties ont confirmé avoir paraphé le texte par la main de leurs présidents respectifs. Donald Trump a sobrement déclaré hier soir qu'il venait de signer l'accord au sortir de son dîner à Versailles avec Emmanuel Macron en conclusion du G7. Un texte en 14 points dont les termes ont été révélés hier à la presse par les autorités américaines, incluant la réouverture du détroit d'Ormuz et la levée du blocus naval des États-Unis. Hier, des pétroliers iraniens ont franchi le blocus naval américain pour la première fois depuis le début du conflit. Et puis autre impératif cité dans l'accord, la cessation immédiate et définitive des opérations militaires des deux parties sur tous les fronts, y compris au Liban. Donald Trump laisse pourtant planer la menace sur l'Iran, je cite, de balancer des bombes en plein dans leur tête en cas de non-respect des règles de l'accord. Le G7 s'est donc refermé hier soir à l'issue de 3 jours de tractations à Evian, notamment sur le sort du conflit entre l'Ukraine et la Russie. Alors que Kiev a de nouveau été ciblé cette nuit par une vague de missiles, les dirigeants du G7 ont affiché hier leur unité derrière Volodymyr Zelensky. Donald Trump a lui laissé la porte ouverte à de nouvelles sanctions américaines contre Moscou. En France, Sébastien Lecornu appelle à l'exigence d'exemplarité contre la consommation de stupéfiants au sein de l'État. Le Premier ministre a fait publier une circulaire pour imposer à ses troupes des dépistages inopinés et obligatoires pour l'ensemble des services de l'État. On termine par du football.
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1: La victoire au buzzer pour le Ghana, vainqueur cette nuit 1-0 du Panama grâce à un but inscrit dans les tout derniers instants. Les Black Stars prennent la deuxième place de leur groupe derrière l'Angleterre, large vainqueur de la Croatie 4-2 dans le choc de la soirée. Et puis à suivre cette nuit également, ça vient tout juste de commencer, l'opposition dans le groupe K entre l'Ouzbékistan et la Colombie. Il est 4h, passé de 2 minutes, excellent réveil à l'écoute du 107.7, retour de l'actualité dans une heure. Place à vos conditions de circulation dans un instant et c'est à suivre juste après votre météo. Et signe de ces fortes chaleurs partout en France, 26 départements de l'Hexagone sont placés en vigilance orange canicule par Météo France, dont l'Île-de-France, le Loiret, le Cher ou encore le Puy de Dôme, même si on retrouvera une légère fraîcheur du côté des littoraux de l'Atlantique, notamment du côté de Brest, La Rochelle ou encore Biarritz. Eh bien, les températures sont très élevées en ce jeudi avec, dès la matinée, 27 degrés du côté d'Alençon, 29 à Tours et Toulouse, 28 à Paris. Des températures qui vont s'élever jusqu'à 36 degrés du côté de Bourges et Bordeaux dans l'après-midi, 37 à Angoulême ou encore Toulouse, et puis surtout 37 à Angoulême et Brive, pardon, et puis surtout des orages, des averses orageuses qui vont s'étendre depuis le quart nord-ouest dans la matinée jusqu'à l'ensemble du Grand Ouest dans l'après-midi, particulièrement sur le centre et sur le Pays Basque.
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1: Très heureux de vous retrouver pour un nouveau point détaillé sur vos conditions de circulation en ce jeudi matin. Jeudi matin, toujours très calme sur l'ensemble du Grand Ouest du pays, si l'on accepte cette alerte contresens. Toujours en vigueur sur l'autoroute A11 pour vous qui roulez entre Nantes et Angers. Plus précisément, si vous roulez en direction d'Ancigny et d'Angers, vous êtes bien vigilant puisque un véhicule roule donc à contresens, c'est-à-dire sur les mêmes voies que vous, mais face à vous. Véhicule qui se rapproche potentiellement de Nantes, je dis potentiellement puisque j'attends d'avoir plus d'informations sur sa localisation précise, même si je peux vous indiquer avec certitude qu'il se situe toujours entre la barrière de péage d'Ancigny et l'échangeur numéro 22 Nantes-Vieilleville, échangeur qui a été fermé en entrée pour vous qui tentez de quitter Nantes en direction d'Angers, pour vous éviter bien sûr de rencontrer ce véhicule. Et puis encore une fois pour vous qui êtes déjà engagé sur cette portion de l'autoroute en direction d'Angers, eh bien vous êtes bien vigilant. Vous n'hésitez pas à réduire votre vitesse pour éviter bien sûr de vous retrouver en danger face à ce véhicule à contresens. Vous pouvez vous arrêter aussi sur l'aire de repos Launay. Le temps que cette alerte soit levée, les forces de l'ordre sont en train d'intervenir dans ce secteur. Voilà pour cette actualité contresens. Partout ailleurs, je vous le disais, dans l'ensemble, ça roule plutôt bien sur les autoroutes du centre et de l'ouest, même si j'ai tout de même cette nouvelle alerte contresens qui vient tout juste de m'être signalée.
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1: Et cette alerte au contresens nous emmène dans le secteur de Périgueux sur l'autoroute A89 que vous empruntez entre Lyon et Brive-la-Gaillarde. Encore une fois, vous êtes vigilant dans les deux sens de circulation si vous circulez à Périgueux. Entre les échangeurs 15 Périgueux Sud et 14 Périgueux Ouest, voilà vos deux points de repère pour situer eh bien, à peu près ce véhicule qui roulerait à contresens, puisque cette information ne nous est que signalée pour le moment. Mais pour autant, bien sûr, il faut bien rester vigilant. Encore une fois, contresens à hauteur du kilomètre 114 à Périgueux sur l'autoroute A89. Si vous circulez justement sur cette autoroute, j'en termine avec quelques informations aux travaux. Je parlais de Bordeaux justement. Eh bien, du côté de Bordeaux, je vous rappelle que la rocade extérieure est fermée jusqu'à 6h entre Chantel-Oiseau numéro 17 et Bègle, l'échangeur numéro 20. Et puis pour vous qui arrivez sur Bordeaux depuis l'autoroute A63, hors du réseau Vinci Autoroute, eh bien, l'autoroute est coupée cette nuit entre les échangeurs 23, Marche Prime et Cestas numéro 25, toujours en direction de la Gironde. Et puis dernière actualité, toujours en direction de Bordeaux, toujours sur l'autoroute A63. Si vous traversez les Landes, sachez que la sortie Majesque numéro 11 est fermée jusqu'à 6h au plus tard. Et vous pouvez donc sortir avant par l'échangeur numéro 10 Souston.
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0: Come and Get Your Love, un titre pour circuler de bonne humeur à 4h09. J'espère que vous faites très belle route à l'écoute du 107.7. Alors dans l'ensemble, c'est toujours pareil, le trafic est relativement fluide sur les autoroutes du Grand Ouest, mais nous avons toujours ces deux alertes au contresens, à commencer par celle-ci du côté de la Dordogne et de Périgueux.
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0: Un véhicule qui roulerait sur les mêmes voies de circulation que vous, mais face à vous, sur l'autoroute A89, vous ouvrez bien l'œil si vous circulez à Périgueux, entre Bordeaux et Brive-la-Gaillarde. Vos deux points de repère, ce sont les échangeurs, 15 Périgueux Sud et 14 Périgueux Ouest, puisque c'est dans ce secteur que ce véhicule a été repéré. Attention à ne pas dépasser le véhicule qui vous précède dans ces conditions pour ne pas vous laisser surprendre. Une nouvelle fois, vous ouvrez bien l'œil dans les deux sens. Et puis vous continuez d'être vigilant également sur l'autoroute A11, mais cette fois-ci dans un sens bien spécifique. Si vous quittez Nantes en direction d'Ancenis, d'Angers ou encore du Mans, et bien là aussi, c'est à l'approche d'Ancenis qu'un véhicule à contresens a été repéré, véhicule cette fois-ci bien confirmé, qui circule en direction de Nantes. C'est pour cela que vous devez bien ouvrir l'œil et encore une fois ne pas dépasser le véhicule qui vous précède si vous roulez direction le Maine-et-Loire. Encore une fois, la plus grande des prudences. Le retour au trafic est sur ces deux alertes contresens, bien sûr. C'est dans un instant, restez avec nous, juste après la musique de Genesis.

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1: L'infotrafic à 4h16 sur les autoroutes du Grand Ouest, toujours dominé par ces deux alertes contresens. L'une confirmée entre Nantes et Angers, en direction d'Angers, sur laquelle je reviens dans un tout petit instant. Le temps pour moi de vous rejoindre du côté de Périgueux sur la 89. Priorité à cette information qui nous est transmise maintenant depuis quelques minutes. Ça vous concerne si vous roulez sur la 89 entre Bordeaux et Brive, et ça vous concerne dans les deux sens de circulation, puisque ce véhicule pourrait circuler dans un sens comme dans l'autre. Quoi qu'il en soit, si vous roulez à hauteur des échangeurs 14 Périgueux Ouest et 15 Périgueux Sud, voire un petit peu plus largement, bien sûr, puisque ce véhicule circule en ce moment même, eh bien, ce sont vos points de repère, ces fameuses sorties 14 et 15, pour vous méfier de ce véhicule qui roulerait, je le rappelle, sur les mêmes voies de circulation que vous, mais face à vous. Alors, le patrouilleur Cyril est en intervention actuellement dans le secteur pour trouver ce véhicule et vous en protéger, bien sûr, si possible. Il s'agirait d'un scooter, visiblement, donc vous êtes d'autant plus vigilant, bien sûr, puisque ce véhicule, eh bien, est plus vulnérable qu'une voiture ou encore plus qu'un camion, par exemple. En tout cas, attention pour votre sécurité dans les deux sens. Ne tentez pas de doubler le véhicule qui vous précède dans ce cas. Et puis, ne tentez pas non plus de doubler le véhicule qui vous précède si vous m'écoutez entre Nantes et Angers. Je vous rappelle cette alerte au contresens qui est, elle, bien confirmée maintenant depuis une bonne vingtaine de minutes. Et ça vous concerne toujours au départ de Nantes, de Carquefou ou encore de La Chapelle-sur-Erdre, et que vous roulez en direction d'Ancenis et du Mans. Un véhicule qui roulerait à contresens entre Nantes et la barrière de péage d'Ancenis, très précisément. D'ailleurs, je dis roulerait, mais qui roule, hein, c'est bien confirmé, et ce, depuis un petit moment maintenant. Les forces de l'ordre sont toujours en intervention dans ce secteur pour trouver ce véhicule. Bien sûr, toutes les mesures sont prises, hein, pour bien s'assurer qu'il n'est plus présent. C'est pour ça que l'alerte dure un petit peu. En attendant, si vous circulez sur la 11 au départ de Nantes, direction Ancenis, là aussi, vous ne dépassez pas le véhicule qui vous précède. Partout ailleurs, je vous rassure, en revanche, ça roule très bien, je ne vous oublie pas, dans des secteurs tels que Laval, Orléans, Vierzon, Montauban ou encore Pau, par exemple. Beaucoup de secteurs que je n'ai pas cités cette nuit, c'est que tout se passe bien concernant vos conditions de circulation. Je reviens à l'espace d'un instant sur l'autoroute A89 pour vous rappeler la fermeture jusqu'à 6h de l'échangeur numéro 22 Aigleton dans les deux sens de circulation entre Brive et Clermont-Ferrand. Vous pouvez sortir à Tulle-Est numéro 21 ou Ussel-Ouest numéro 23. Et puis deux dernières informations à vous communiquer du côté de Toulouse, à l'est de la ville rose, jusqu'à 6h, l'autoroute A68 est fermée en direction de Toulouse, entre Montastruc numéro 3 et l'Union numéro 1. Et puis fermeture également de la sortie Montgiscard numéro 19.1, c'est sur l'autoroute A61 que vous empruntez entre Toulouse et Montpellier, au sud-est de Toulouse précisément, et si vous circulez en direction de l'Hérault. Beaucoup de prudence si vous circulez dans les secteurs, bien sûr, concernés par les contresens. Je me tiens à vos côtés, bien sûr, jusqu'à ce que ces alertes soient levées. Et bien sûr, au-delà, jusqu'à 6h, si d'autres actualités trafic arrivent. Pour l'heure, c'est la musique qui vous accompagne avec Coldplay.

La musique de Coldplay pour vous accompagner sur le 107.7. Tout de suite, c'est The Police qui va vous accompagner, puis on écoutera également Mick Jagger. Voilà, vous êtes gâtés sur notre antenne en cette nuit qui se passe bien sur les autoroutes du Grand Ouest, si l'on excepte toujours ces deux secteurs concernés par le contresens, par des contresens, pardon, à commencer par la 89 entre Brive et Bordeaux. Si vous circulez à Périgueux, entre les échangeurs Périgueux Sud et Périgueux Ouest, eh bien, vous êtes attentifs dans les deux sens de circulation. Vous n'hésitez pas à réduire votre vitesse, puisque je vous rappelle qu'un véhicule, peut-être un scooter, roulerait à contresens, donc sur les mêmes voies de circulation que vous, mais face à vous. Et la priorité, bien sûr, est aux équipes d'intervention, à commencer par l'homme en jaune, Cyril. Et puis, autre équipe d'intervention, pardon, ce sont les forces de l'ordre qui sont actuellement en action sur l'autoroute A11 entre Nantes et Angers. Attention, si vous quittez tout juste Nantes en direction d'Angers et du Mans, puisque je vous rappelle qu'une alerte au contresens est toujours en vigueur depuis au moins une demi-heure maintenant. Véhicule aperçu dernièrement autour du kilomètre 319 et de la barrière de péage d'Ancény. Il s'agirait d'un Kangoo blanc, pardon. Donc attention vraiment si vous croisez ce véhicule. La musique de The Police, comme promis.

La musique de The Police pour vous accompagner à 87 sur le 107.7. Le retour au trafic, c'est dans quelques minutes à peine. Vous restez bien avec nous. Il sera question toujours de ce contresens, toujours signalé du côté de Périgueux sur l'autoroute A89 entre Bordeaux et Brive-la-Gaillarde. Il s'agirait d'un scooter qui roulerait donc sur les mêmes voies de circulation que vous, mais face à vous. Attention à bien respecter les distances de sécurité avec le véhicule qui vous précède pour bien apercevoir ce véhicule à contresens. Et puis sachez que des dernières informations qui m'ont été transmise, les échangeurs Tenon numéro 17 et Périgueux Est numéro 16 tout à fait, ont été fermés en entrée, donc pour vous qui m'écoutez juste derrière ces entrées, vous ne pouvez pas accéder à l'autoroute très provisoirement, bien sûr, le temps que cette alerte puisse être levée. Allez, le retour au trafic, c'est dans un instant après Mick Jagger.

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1: Il est 4h32 et j'ai une bonne nouvelle à vous communiquer. Si vous m'écoutez sur la 11, je vous le confirme, la fin de ce contresens, ça y est. Véhicule qui roulait sur les mêmes voies que vous, mais face à vous, entre Nantes et Angers. Si vous rouliez en direction d'Angers et du Maine-et-Loire, ça y est, l'alerte a été levée grâce à l'intervention des forces de l'ordre. Le trafic est donc désormais totalement rétabli sur cet axe, l'autoroute A11 que vous empruntez entre Nantes et Paris. À l'image un petit peu d'un trafic fluide que vous connaissez toujours sur l'ensemble des axes du Grand Ouest du pays. Mais il reste tout de même une alerte au contresens dans un secteur tout autre. Je vous rejoins du côté de Périgueux, en Dordogne, sur l'autoroute A89 que vous empruntez entre Bordeaux et Lyon. Plus précisément, entre Bordeaux et Brive-la-Gaillarde, très provisoirement, les entrées 17 Tenon et 16 Périgueux-Est vous sont fermées en direction de Bordeaux. La raison, c'est ce véhicule qui roulerait à contresens. Je dis roulerait puisque j'attends confirmation de cette indication. Pour autant, un scooter qui aurait été aperçu à contresens entre les échangeurs

0: kilomètre 202. Attention, puisque des obstacles ont été signalés sur la chaussée. Vous allez apercevoir le patrouilleur Sébastien en intervention. Et puis j'en termine par une dernière zone de travaux à vous rappeler du côté de la région parisienne. Si vous arrivez depuis l'A10 en direction de, eh bien, de la capitale, eh bien, cette nuit, la bifurcation qui vous permet de bifurquer depuis l'A10 en direction de la route nationale est fermée. Il faudra donc poursuivre votre trajet un petit peu plus longtemps sur l'autoroute A10. Et puis, autre contrainte que vous allez rencontrer à l'ouest de Paris cette fois, eh bien, c'est le tunnel Duplex qui est fermé sur l'autoroute A86 dans les deux sens, entre Vélizy et Rueil-Malmaison jusqu'à 6h. Il faudra donc, comme je vous le disais, poursuivre sur cette même autoroute A10 en direction de la capitale.
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0: Un énième constructeur chinois débarque en France, une nouvelle marque portée à l'écran par Jean Reno dans une publicité que vous avez peut-être déjà vue. Vous saurez tout dans un instant sur la marque Geco dans votre magoto juste après.

Mieux que nous, vous aurez reconnu la voix d'Empokora et de Soprano pour vous accompagner sur la route à 4h38. Ça se passe toujours dans l'ensemble plutôt bien sur les autoroutes du Grand Ouest. Vous profitez aussi de conditions météorologiques, bien sûr, plus favorables qu'en journée, puisque vous l'avez très certainement remarqué, il fait chaud. Et oui, la canicule est déjà de retour. Et alors, pourquoi je vous en parle même à 7h? Eh bien, pour ne pas oublier les bons conseils, à commencer par le fait de s'hydrater très régulièrement, et ce, quelle que soit l'heure à laquelle vous circuler, puisque à tout moment, d'ailleurs, sur l'autoroute, vous pouvez vous retrouver à l'arrêt en cas de coup.

0: coupure ou d'accident par exemple. Et donc dans ces cas-là particulièrement, il est important d'avoir de l'eau sur vous, donc n'hésitez pas à en prendre en quantité suffisante, surtout si vous voyagez avec des enfants ou des personnes âgées. Et puis de manière générale, faites preuve de prudence face à ces conditions difficiles à venir. C'est l'heure de votre Magoto sur le 107.7 en compagnie de Sébastien Datte et d'un journaliste de l'Automobile Magazine.
1: Et cette semaine, je suis en compagnie de Gaël Brianceau. Bonjour Gaël.
2: Bonjour Sébastien.
1: On s'intéresse cette semaine à un nouvel acteur du monde de l'automobile qu'on découvre petit à petit en France. On a d'ailleurs découvert la marque dans une pub à la télé emmenée par Jean Reno. Vous nous faites découvrir, Gaël Brianceau, la marque Geico.
2: Geico, alors Geico, c'est une marque du groupe chinois Geely. C'est un gros groupe en Chine. Mmh. C'est vraiment une boîte importante.
1: Et là, cette Geico 5 que vous nous présentez, côté lourd, que ça ressemble à une Range Rover un peu plus petite, parce qu'on est quoi sur le segment 2008 là?
2: Exactement, on est sur 4m38, hein, donc c'est 8 cm de plus qu'un 2008, donc une voiture SUV urbain. Après, effectivement, on sait que les Chinois en matière de design, hein, ils n'ont pas...
1: On n'est pas sur du copier-coller, mais on s'inspire fortement.
2: Les Chinois aiment beaucoup, on va dire qu'ils aiment beaucoup honorer des styles qui ont été appréciés ailleurs, donc c'est un peu, effectivement, il y a des faux airs de Range Rover Evoque. Après, la voiture, elle a une stature.
1: Avec notamment une jolie calandre. Et vous avez eu la chance de prendre le volant et d'effectuer quelques mesures.
2: Alors,
1: c'est une hybride. Hein.
2: C'est une hybride simple. Après, les résultats sont assez moyens, hein, notamment en matière de consommation. D'une hybride, c'est quand même le nerf de la guerre. La voiture est sobre en ville, moins sur l'autoroute. Après, on ne peut pas trop lui en vouloir parce qu'elle a beaucoup d'autres points d'intérêt.
1: Oui, points d'intérêt financiers notamment.
2: Évidemment, quand on se tourne vers une voiture chinoise, c'est que le prix est très intéressant. En l'occurrence, la version de base du Geico 5 hybride, c'est 27 000 euros. C'est le prix d'un Duster hybride, mmh, avec beaucoup plus de chevaux, plus d'équipement, une meilleure garantie. Donc évidemment, ça interpelle.
1: Ça interpelle, mais est-ce qu'il faut vraiment se lancer avec cette marque finalement qu'on découvre tout juste?
2: Alors, objectivement, les prestations sont assez moyennes, mais on n'est vraiment pas volé vu le prix de la voiture. Après, effectivement, méfiance, hein, parce que Jean Reno nous présente une nouvelle marque, mais personne ne la connaissait en France il y a 2 mois. Donc le conseil qu'on vous donne à l'Automobile Magazine, si vous craquez pour une voiture chinoise, on vous déconseille de l'acheter comptant. Prenez plutôt une LOA, une LDD. Si la marque se partait d'ici 2-3 ans, vous pouvez plus l'entretenir, vous l'auriez sur les bras. Donc franchement, si vous craquez,
1: la location
2: est le bon plan.
1: Des apparences et de l'appétit, c'est le titre de l'article que vous consacrez à cette Geico 5 dans le tout dernier numéro de l'Automobile Magazine. À bientôt, Gaël Brianceau.
2: Merci Sébastien.
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0: Retour au trafic dans un instant sur le 107.7. Restez bien avec nous juste après la musique de Naika. Et puis j'en profite pour vous rappeler ce petit conseil d'usage. N'oubliez pas de faire des pauses très régulièrement. Vous le savez, c'est recommandé au bout de 2 heures maximum de route, ou même plus tôt si vous sentez un petit peu la fatigue arriver, notamment à cause de la chaleur. Même à 7h de la nuit, vous n'hésitez pas, vous marquez la pause et vous repartez en toute sécurité. Je compte sur vous. Voici Naika.

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1: Du nouveau pour vous qui m'écoutez à Périgueux sur la 89 entre Bordeaux et Brive-la-Gaillarde, puisque je vous parlais depuis plusieurs minutes maintenant d'un contresens, signalé visiblement un scooter qui nécessitait votre attention dans les deux sens de circulation. Eh bien, vous gardez votre œil ouvert et le bon dans les deux sens de circulation autour du kilomètre 115, puisqu'apparemment le véhicule ne circulerait pas. En revanche, une personne est bien confirmée au kilomètre 115 sur les voies de circulation. Une personne visiblement arrêtée sur des Zebra au niveau de l'échangeur numéro 15 Périgueux Sud. Attention bien sûr pour votre sécurité et la sécurité de cette personne. Vous êtes vraiment attentif dans les deux sens entre Périgueux et Brive à hauteur de ce kilomètre 115 et de cet échangeur 15 Périgueux Sud. L'alerte contresens, elle, est bien levée, mais il reste donc, vous l'avez compris, cette alerte aux piétons. Le patrouilleur Cyril se rend sur les lieux. Du côté de l'autoroute A85, il y a un autre obstacle à signaler à 7h. Je vous rejoins un petit peu plus au nord, direction le Cher et le secteur de Vierzon, par lequel vous prenez la route sur la 85 en direction d'Angers. Au kilomètre 202, vous levez toujours le pied le temps que le patrouilleur Sébastien arrive sur les lieux. La raison, ce sont des obstacles toujours signalés sur les voies de circulation, tout proche de la bifurcation avec l'autoroute A71 entre Orléans et Clermont-Ferrand. Ce sont les deux seules difficultés à 7h. Partout ailleurs, ça roule très bien. Je vous rappelle simplement ces zones de travaux, en particulier sur la 63, l'autoroute des Landes que vous empruntez entre Bayonne et Bordeaux. Tout d'abord, si vous m'écoutez non loin de Bayonne, je vous rappelle que l'autoroute est coupée jusqu'à 6 heures au plus tard entre Saint-Jean-de-Luz numéro 2 et Biarritz numéro 4. Une zone de travaux qui vous contraint à sortir obligatoirement par Saint-Jean-de-Luz sud, puis reprendre la 63 à Biarritz par les itinéraires S3 et S7. Et puis un petit peu plus au nord, dans les Landes, toujours sur la 63 en direction de Bordeaux. Là, c'est l'échangeur Majesque numéro 11 qui est fermé au plus tard jusqu'à 6h. Et puis dernière fermeture jusqu'à 6h à l'arrivée sur Bordeaux cette fois, c'est la 63 qui est coupée entre Marche Prime numéro 23 et Cestas numéro 25. Merci de votre fidélité au 107.7. Beaucoup de prudence, surtout quel que soit votre secteur. Vous n'oubliez pas de respecter les limitations de vitesse, c'est le plus important. Et vous repartez en toute sécurité en musique avec le titre Manic Monday. Voici Bangles.

Next Summer, c'est signé Damiano David. Et l'été, on le ressent déjà malheureusement au vu des températures. Pensez encore une fois à bien prendre des bonnes réserves d'eau avant de prendre la route, hein, puisque bien sûr, la fatigue peut arriver aussi sous le coup de la déshydratation. Vous restez vigilant également sur l'autoroute A89 au kilomètre 115. Vous circulez à Périgueux entre Brive et Bordeaux. Attention toujours dans les deux sens pour la sécurité de ce piéton, toujours arrêté à hauteur de l'échangeur numéro 15 Périgueux Sud. Le patrouilleur Cyril est en intervention. Nous reparlons trafic dans quelques minutes, juste après les grands titres de l'actualité à 5h. Le temps pour vous de voyager avec Christine and the Queens et Joyce Jonathan. Belle route sur le 107.7.

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1: Bonjour à tous. Téhéran et Washington actent la signature historique de leur accord de paix au Moyen-Orient. Les deux parties ont indiqué hier soir avoir paraphé le texte de la main de leurs présidents respectifs. Une signature synonyme d'échec pour les États-Unis, selon Téhéran. Donald Trump a lui signé le texte hier soir au dîner de clôture du G7 organisé à Versailles, sous les yeux d'Emmanuel Macron. Le président américain acte ainsi la mise en œuvre des 14 points de l'accord, parmi lesquels la réouverture du détroit d'Ormuz et la levée du blocus naval des États-Unis. Autre impératif cité dans l'accord, la cessation immédiate et définitive des opérations militaires sur tous les fronts, y compris au Liban. Le G7 s'est refermé hier soir à l'issue de 3 jours de tractations à Évian, notamment sur le sort du conflit entre l'Ukraine et la Russie. Alors que Kiev a de nouveau été ciblé cette nuit par une vague de missiles, Donald Trump a laissé la porte ouverte à de nouvelles sanctions américaines contre Moscou. En France, le début de la première vague de chaleur, ce jeudi, 26 départements du centre et de l'est sont colorés orange par Météo France face au risque de canicule. Le ministre de la Ville, Vincent Jeanbrun, a dévoilé hier un plan endurance pour accélérer l'adaptation des logements face à la canicule. Et puis toujours en France, la France insoumise privée de concert pour la fête de la musique. Le préfet de police de Paris a interdit le concert prévu dimanche par le parti de Jean-Luc Mélenchon, place de la République. En cause, la présence attendue de membres du comité Adama, parmi lesquels le rappeur Medine, qui risquerait, selon le préfet, d'attirer un public hostile aux forces de l'ordre. Un mot de football.
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1: Et entrée en lice spectaculaire de l'Angleterre, victorieuse hier soir 4-2 de la Croatie. Les Anglais prennent la tête de leur groupe devant le Ghana, vainqueur cette nuit 1-0 dans les derniers instants contre le Panama. Et puis c'est du direct, la Colombie mène 1-0 à la mi-temps contre l'Ouzbékistan dans un match disputé à Mexico. Il est 5h passé de 2 minutes, excellent réveil à l'écoute du 107.7. Retour des grands titres de l'actualité dans une heure. Le temps pour nous d'évoquer vos conditions de circulation dans un instant, juste après votre météo. Et la météo marquée bien sûr par cette canicule et ces 26 départements du centre et de l'est placés en vigilance orange par Météo France, notamment l'ensemble de l'Île-de-France. Un petit peu plus de fraîcheur aujourd'hui sur les littoraux de l'ouest avec 22 à Brest et 27 à La Rochelle cet après-midi. En revanche, à l'intérieur des terres, on attend des températures très hautes avec jusqu'à 33 degrés dans l'est à Strasbourg. Et puis dans le centre-ouest, 29 à Alençon, jusqu'à 33 à Nantes, 34 à Paris et ainsi qu'à Toulouse, 32 à Tarbes, 36 à Bordeaux. Et puis surtout des averses orageuses qui vont rythmer l'ensemble de la journée, dès la matinée entre la Bretagne, les Pays de la Loire et la Normandie, avant que les orages ne se généralisent sur l'ensemble du centre-ouest, en particulier sur le centre et au sud-ouest sur le Pays Basque.
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1: L'infotrafic rythmé à 5h03 par cette seule difficulté du côté de Périgueux en Dordogne. Si vous roulez sur la 89 entre Bordeaux et Lyon, plus précisément entre Bordeaux et Brive, eh bien vous ouvrez l'œil dans les deux sens au kilomètre 115 puisque vous allez rencontrer l'homme en jaune, Cyril, à hauteur de la sortie numéro 15 Périgueux Sud. La raison, c'est un scooter garé sur le zébra précisément de cette sortie et également son conducteur toujours présent sur les lieux. Les forces de l'ordre viennent tout juste d'arriver sur place, m'informe-t-on à l'instant. Vous allez donc rencontrer d'autant plus de monde. Attention à bien lever le pied pour la sécurité de tous les intervenants et surtout votre sécurité, bien sûr, dans les deux sens, entre Bordeaux et Brive, à hauteur de l'échangeur 15 Périgueux Sud. Cette seule difficulté sur l'ensemble du Grand Ouest, elle témoigne aussi d'un trafic très fluide sur les autoroutes, par exemple du centre-ouest du pays, que vous circulez sur l'A10 entre Bordeaux et Paris, la 11, l'axe Paris-Nantes ou encore la 71 entre Orléans et Clermont-Ferrand, ça se passe très bien. Quelques zones de travaux à vous rappeler tout de même jusqu'à 6 heures en vigueur, et notamment du côté de la région parisienne, avec la fermeture du tunnel du Duplex sur l'autoroute A86 dans les deux sens entre Vélizy et Rueil-Malmaison. Il faudra donc poursuivre votre route sur l'autoroute A10 en direction de Paris, puisque l'accès à la nationale 118 depuis l'A10 est également fermé cette nuit. Du côté de l'autoroute A63 désormais, pour vous qui circulez en direction de Bordeaux, je vous vous rappelle que sur le réseau secondaire, dans un secteur géré par la direction des routes atlantiques, l'autoroute est fermée entre Marcheprime 23 et Sestas numéro 25 en direction de Bordeaux. Et puis dans le secteur des Landes, toujours sur la 63 en direction de Bordeaux, c'est la sortie 11 Majesque qui est fermée, en théorie jusqu'à 6h. Partout ailleurs, pas d'autres difficultés à signaler.
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Un excellent réveil pour vous qui nous écoutez sur le 107.7 et bon courage surtout à celles et ceux qui prennent la route du travail. Oui, vous êtes déjà nombreux à cette heure. Bon courage à vous, une belle journée, je l'espère, qui s'annonce pour vous. En tout cas, niveau trafic, ça circule très bien actuellement autour des grandes agglomérations. Soyez rassurés, pas de ralentissement en vue. Je vous retrouve dans quelques minutes à peine pour un nouveau point sur vos conditions de circulation. On écoutera avant cela le dernier Bruno Mars. Le temps pour moi de vous rappeler à la vigilance, puisqu'en cette période, bien sûr, de canicule et de hautes températures qui reviennent, eh bien, le risque de feux de forêt également revient. Et le 107.7 est partenaire de la grande campagne de prévention des feux de forêt lancée par le ministère de la Transition écologique. De nombreux départements sont confrontés à la sécheresse et donc exposés au risque de feux de forêt et de végétation. À titre d'exemple, en ce jeudi, Météo France place quelques départements en vigilance orange tout de même, c'est-à-dire un risque élevé de feux de forêt. Du côté des Deux-Sèvres, par exemple, placé en vigilance orange, ou encore du côté de la Haute-Garonne. Voilà quelques départements parmi d'autres qui sont particulièrement sensibles en ce jeudi, qui devraient l'être dans les prochains jours. En tout cas, je vous le rappelle, ne jetez jamais vos mégots de cigarettes dans la nature, puisque cela peut suffire à déclencher un incendie. Vous retrouvez tous les bons réflexes sur feu-forêt.gouv.fr. Le retour au trafic dans un instant.

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1: Un trafic relativement paisible à 5 heures passées de 16 minutes sur les autoroutes du Grand Ouest. Ça fait du bien, hein, après les deux alertes contresens que nous avons vécues ensemble ces dernières heures du côté de Nantes ou encore du côté de Périgueux sur la 89. Et justement, dans le secteur de Périgueux, il n'y a plus de contresens. Mais il reste une difficulté, c'est un piéton, toujours sur les voies de circulation. Piéton qui se situe très précisément à hauteur de l'échangeur numéro 15, Périgueux Sud, direction le kilomètre 116 de cette autoroute, dans la traversée du secteur de Périgueux, entre Bordeaux et Brive très précisément. Et attention toujours dans les deux sens, le temps que ce piéton puisse être pris en charge par les forces de l'ordre. Vous assurez bien sûr sa sécurité ainsi que celle de l'homme en jaune, Cyril. Si vous m'écoutez justement dans le secteur de Brive que je viens de citer, vous roulez sur l'autoroute A20 à Brive et vous tentez peut-être de rejoindre Bordeaux par la 89, eh bien vous ne pourrez pas le faire depuis Brive puisque la bretelle d'accès qui permet de rejoindre la 89 direction Bordeaux est en travaux et c'est pour cela qu'il faudra passer par le réseau secondaire en quittant d'abord l'autoroute par l'échangeur 50 Objat, puis en rejoignant la 89 par l'entrée Brive-Ouest. Nous restons sur la 89, on rejoint la Corrèze, on reste en Corrèze même précisément, entre Brive et Clermont-Ferrand. Vous circulez à hauteur du kilomètre 242, et bien dans ce secteur, la sortie numéro 22 et Gleton est toujours fermée en entrée comme en sortie dans les deux sens de circulation, jusqu'à 6 heures au plus tard en raison de travaux. Autre zone de travaux, je vous rejoins de nouveau, je vais y arriver du côté de Toulouse, avec la fermeture de l'autoroute A68 à l'est de la ville rose, fermée en direction de Toulouse entre les échangeurs 3 Montastruc et 1 L'Union. Vous devez donc sortir à Montastruc, c'est une sortie obligatoire, puis emprunter le réseau secondaire jusqu'à l'Union. J'en termine avec la fermeture également de la sortie Montgiscard 19.1, fermeture activée sur l'autoroute A61 que vous empruntez depuis Toulouse en direction de Montpellier. Et puis une toute dernière info trafic tout de même, je ne vous oublie pas sur l'autoroute A10 au départ de Bordeaux en direction de Paris, puisqu'il y a toujours des cônes renversés sur la voie de droite au kilomètre 449. C'est pour vous qui approchez de l'échangeur numéro 35 Sainte, kilomètre 449. Attention à bien vous décaler sur la gauche et surtout à lever le pied. Beaucoup de prudence sur la route, on repart en musique avec Amy Winehouse.

La voix d'Amy Winehouse pour vous accompagner sur le 107.7. Vous restez bien avec nous puisque vous jouez. Dans quelques minutes, je vous fais gagner des places pour le festival de Carcassonne avec de nombreux artistes au programme cette année, tout comme Christophe Maé par exemple ou encore Big Flo et Oli. C'est à suivre dans quelques minutes après la musique d'M Pokora et Toto.

0: Excellent titre de Toto, c'était Don't Chain My Heart sur le 107.7. 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Le retour au trafic, c'est dans 30 secondes sur le 107.7.
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0: L'infotrafic à 5h31, direction l'autoroute A63 que vous empruntez dans le sens Bordeaux vers Bayonne, avec dans ce sens de circulation un poids lourd arrêté au kilomètre 205 sur la voie de droite. C'est juste après la barrière de péage de Biriatou. Vous êtes bien vigilant. Encore une fois, ce véhicule est arrêté sur la voie de droite. Il faut donc serrer sur la gauche et bien ouvrir l'œil pour éviter ce véhicule. On reste sur la 63, l'autoroute des Landes, mais on remonte cette fois-ci cette autoroute depuis Bayonne en direction de Bordeaux, avec une zone de travaux toujours active jusqu'à 6h normalement dans ce secteur, puisque l'autoroute est coupée entre Saint-Jean-de-Luz, l'échangeur numéro 2 et la sortie 4 Biarritz afin d'effectuer des travaux d'entretien. Vous devez donc sortir obligatoirement à Saint-Jean-de-Luz Sud, puis suivre les itinéraires S3 et S7 pour reprendre la 63 du côté de Biarritz. On remonte cette A63 en direction des Landes. Dans ce secteur, cette fois-ci, c'est hors du réseau Vinci Autoroute. La sortie numéro 11, Majesque, qui reste fermée, toujours en direction de Bordeaux, afin là aussi d'effectuer des travaux. Et puis dernière fermeture, toujours en vigueur, pour vous qui arrivez sur l'agglomération girondine, c'est la 63 qui est fermée entre Marcheprime 23 et l'échangeur 25, Cestas. Voilà, vous savez tout sur la 63. Et puis vous allez tout savoir tout de suite sur l'autoroute A10. Cette fois-ci, on quitte Bordeaux en direction de Paris. Vous remontez vers Saintes-et-Niort, kilomètre 449, vigilance, vous serrez bien sur la gauche, puisque des cônes de chantier ont été renversés et se trouvent sur la voie de droite. C'est le patrouilleur Kevin qui arrive sur les lieux pour ramasser cet obstacle. Vous circulez à une dizaine de kilomètres environ de la sortie numéro 35 Sainte. Et puis j'en termine avec cette information travaux pour qui concerne l'autoroute A10, mais elle vous concerne tout d'abord, vous qui m'écoutez depuis l'autoroute A85 et Angers. Vous arrivez au niveau de Tours et vous souhaitez bifurquer sur l'A10, soit direction Paris, soit direction Bordeaux. Et bien là aussi, une zone de travaux vous empêchent de prendre les bifurcations que vous empruntez actuellement. C'est pourquoi si vous m'écoutez depuis la 85 et Angers, il faudra sortir par Azay-le-Rideau numéro 9, puis rejoindre l'autoroute A10, via l'entrée numéro 24. Jouez les tours. Voilà, mis à part ces quelques informations travaux, d'autres fermetures restent en vigueur. On y reviendra bien sûr dans les prochains points trafic.
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0: Et vous restez avec nous dans un instant, je vous emmène direction Foura pour une visite de parc ostréicole en Charente.

0: Le réveil sur le 107.7 avec la voix de Clara Luciani. Une information pour vous qui circulez sur la 63 dans le secteur de Bayonne. Ça y est, la zone de travaux et la coupure surtout entre l'échangeur de Saint-Jean-de-Luz Sud et 4 Biarritz est désormais terminée dans ce secteur puisque, les bretelles d'entrée et de sortie Saint-Jean-de-Luz Sud viennent de réouvrir pour vous qui circulez sur la 63 depuis Bayonne en direction de Bordeaux. Et c'est l'heure de sortir en famille sur le 107.7 et pour cela, direction Fourin en Charente-Maritime. Une visite guidée sur une presqu'île qui se découvre à marée basse et c'est en compagnie d'Yvan Mouton.
1: L'étoile de mer, elle a une façon très particulière de manger les huîtres.
2: L'étoile de mer, prédateur des huîtres. Nous voilà dans l'ambiance d'une visite guidée des parcs ostréicoles de la Pointe de la Fumée, accompagnée par Isabelle Prado.
1: L'étoile de mer, elle va sortir son estomac, elle va le rentrer dans l'huître, elle va attraper l'huître et elle va re-rentrer.
3: C'est un peu bizarre,
1: je te l'accorde.
2: Son public aujourd'hui, 5 enfants d'une même fratrie.
4: Moi, je m'appelle Foucault et j'ai 11 ans.
5: Vianney, 8 ans.
6: Je m'appelle Armelle et j'ai 14 ans.
7: Sophie Claire et Hubert.
2: Mi-guide, mi-comédienne, Isabelle Prado ménage ses effets, puis dévoile le nom du super prédateur des huîtres.
1: Le murex, appelé bigorneau perceur. Alors, regardez bien le bigorneau perceur, vous le voyez ? C'est un peu comme un petit escargot, voilà. Il va envoyer une sorte de liquide qui va faire un trou, mais vraiment un petit trou très précis dans l'huître. Il va renvoyer son petit liquide qui va... L'huître, elle va faire... Elle va se racornir et à ce moment-là, il aspire tout et il a mangé l'huître.
2: Ah, les enfants, elle fait quand même très bien les animaux, non ?
4: Ouais.
2: Qu'est-ce que tu penses de cette partie de la visite, là, comme ça ?
4: Interactif.
2: C'est ta sœur qui t'a soufflé ça ?
6: Oui, c'est moi qui ai dit que c'était assez interactif, parce que c'est hyper facile à comprendre et comme elle mime, bah forcément ça aide et c'est adapté pour les enfants.
1: Alors nous allons aller maintenant sur les rochers pour aller ouvrir des huîtres et voir comment c'est à l'intérieur. Qu'est-ce qui veut la manger celle-ci ?
5: Bah moi en fait, sans l'eau de mer qui est très salée, j'aime bien et c'est juste que ça me perturbe que ça soit mou.
2: Si on aime bien malgré le fait que ce soit mou, c'est parce qu'on est sur un site d'exception. Isabelle Prado.
1: C'est vrai que le site de Foura est assez particulier puisque c'est une presqu'île qui est entourée des îles Oléron, Ré, Aix, l'île Madame et qu'en plus on est à l'embouchure de la Charente. Donc il y en a qui ça ne plaît pas beaucoup parce que mélange d'eau douce et d'eau de mer, bah ça fait un peu de vase. Mais d'un autre côté, il y en a qui payent cher pour se faire enduire de cette fameuse vase et ça permet aussi d'avoir

0: Justement, la naissance naturelle des huîtres qui, elles, aiment beaucoup tous les micro-organismes qui vont se dégager de cette vase.
1: 300 ostréiculteurs exercent leur activité sur cette presqu'île magique qui se découvre à marée basse et à perte de vue. 2h, 2h30 de visite. Réservation sur le site rochefort-océan.com. On accède à Foura, au sud de La Rochelle, par les autoroutes A10 et A837.
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3: Michael Jackson, voilà votre programme musical avec The Way You Make Me Feel. On va écouter d'ailleurs tout de suite les premières notes de ce titre iconique pour vous emmener tranquillement jusqu'au point trafic de 5h45. Je vous souhaite un excellent réveil à l'écoute du 107.7.

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1: Il est 5h45, le temps de faire l'heure, plutôt de faire un nouveau point sur vos conditions de circulation sur les autoroutes du Grand Ouest du pays, marquées par quelques obstacles tout de même sur le quart nord-ouest, à commencer par l'autoroute A10 que vous empruntez entre Bordeaux et Paris. Pour vous qui quittez Bordeaux en direction de Saint-Étienne-de-Niort, je vous rappelle qu'au kilomètre 449, sur voie de droite, il y a des cônes de chantier renversés. Attention, puisque l'homme en jaune, Kevin, est en intervention dans ce secteur, vous allez apercevoir son fourgon jaune arrêté de loin sur bande d'arrêt d'urgence. Attention à bien lever le pied et assurer le corridor de sécurité. Kilomètre 449, c'est pour vous qui approchez de l'échangeur 35 Sainte. Autre difficulté, toujours sur la 10, elle vous concerne dans les deux sens, à Châtellerault. Si vous circulez dans la Vienne, non loin de Poitiers, kilomètre 265, il y a une alerte au blaireau près des voies de circulation, une alerte qui vous concerne dans les deux sens, ainsi tant est que cet animal traverse les voies. C'est le patrouilleur Sébastien qui se rend actuellement sur les lieux. Je vous rejoins désormais sur la 83 entre Nantes et Niort. Vous avez quitté Niort et la 10 en direction de Nantes. Si vous circulez en Vendée au kilomètre 38, je vous rappelle que là aussi des cônes de chantier se trouveraient sur la voie la plus à droite. Le patrouilleur Jérôme, encore une fois, est en intervention. Et puis j'en termine avec cette difficulté sur la 10 de nouveau. Je vous rejoins cette fois-ci tout proche de la région parisienne, au péage de Saint-Arnoult, puisque c'est un camion qui nous est confirmé à l'arrêt juste après la barrière de péage de Saint-Arnoult au kilomètre 23. Vous êtes bien vigilant si vous passez ce secteur en direction de Nantes ou encore de Bordeaux. Du côté du quart sud-ouest du pays, en revanche, RAS, ça roule très très bien, quel que soit le secteur que vous empruntez. Il y a simplement cette difficulté du côté de Brive-la-Gaillarde que je vous rappelle. Si vous circulez sur l'A20 en direction de Montauban et de Toulouse, dans le secteur de Brive, vous ne pourrez pas emprunter la bifurcation qui vous permet de rejoindre la 89 direction Bordeaux, puisqu'une zone de travaux est toujours en vigueur dans ce secteur. C'est pourquoi il faudra plutôt quitter l'autoroute par l'échangeur 50 Obja, puis récupérer le réseau secondaire avant de reprendre votre trajet par l'entrée numéro 19 Brive-Ouest sur l'autoroute A89. Double Boy pour la musique, le titre Remember Me. Merci de faire la route en notre compagnie.

Raphaël qui vous accompagnait à l'instant sur la route. Merci d'être à l'écoute du 107.7. Il est 5h55. J'aurai le grand plaisir de laisser la main dans quelques instants à deux nouveaux copilotes. J'ai nommé Thibaut Dinouel sur les autoroutes du centre-ouest et Hélène Daly, bien sûr, sur le quart sud-ouest du pays. Le temps pour moi de vous rappeler quelques difficultés, notamment ce poids lourd arrêté sur la 63 au kilomètre 205. Attention si vous circulez depuis Bordeaux en direction de l'Espagne, juste après la barrière de péage de Biriatou, un poids lourd arrêté sur la voie de droite. Et puis cette difficulté également du côté de Toulouse, si vous m'écoutez sur l'autoroute à 68 en raison de travaux très provisoires, je vous rassure. Au kilomètre 6 de cet axe dans le sens Albi vers Toulouse, vous ne circulez que sur voie de gauche, puisque je vous le disais, des travaux sont en cours dans ce secteur. Le retour au trafic, c'est dans quelques minutes, juste après les grands titres de l'actualité à 6h. Le temps pour vous d'écouter la musique de Nick Kershaw. Voici Wouldn't It Be Good.

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1: Bonjour à tous. Donald Trump salue un accord historique préparé depuis des années. Washington et Téhéran ont confirmé hier soir avoir signé l'accord de cessez-le-feu au Moyen-Orient de la main de leurs présidents respectifs et alors qu'une cérémonie officielle est prévue en Suisse demain pour commémorer l'événement selon le Pakistan. Donald Trump a paraphé le texte hier soir en marge du dîner de clôture du G7 organisé par Emmanuel Macron à Versailles. Un texte en 14 points qui impose l'arrêt définitif des combats sur tous les fronts du Moyen-Orient, l'arrêt ouverture du détroit d'Ormuz ou encore un délai de 60 jours pour les deux parties pour conclure un accord définitif. Première conséquence de cet accord, les cours du pétrole poursuivent leur recul entamé ces derniers jours. Le baril de Brent s'élevant ce matin à 68 euros l'unité. Emmanuel Macron a salué hier soir le succès du G7 qui s'achève après trois jours de tractations à Évian, notamment en présence de Donald Trump. Le président de la République a rappelé toute sa confiance envers son homologue américain et salué, je cite, un très bon accord Moyen-Orient. Emmanuel Macron qui a également salué l'unité des membres du G7 autour de l'Ukraine, alors que Kiev a de nouveau été ciblé cette nuit par une salve de missiles russes. En France, nouveau coup de chaud prévu cette semaine. 26 départements du centre et de l'est sont colorés orange par Météo France face au risque de canicule, avec des pointes à 37 degrés attendues dans le centre-ouest. Les détails dans un instant dans votre météo locale sur le 107.7. Et puis on termine par un mot de football.
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1: Les tout derniers instants en ce moment même du match entre l'Ouzbékistan et la Colombie à Mexico. La Colombie vient d'inscrire un troisième but et se dirige tout droit vers une victoire 3-1. Dans le même groupe hier soir, le Portugal a été tenu en échec un partout par la République démocratique du Congo pour son entrée en lice. Et puis résultat spectaculaire dans le choc de la soirée entre l'Angleterre et la Croatie, puisque les Anglais se sont imposés 4-2 avec notamment un doublé d'Harry Kane. Les Anglais qui prennent la tête de leur groupe devant le Ghana, vainqueur un petit peu plus tôt cette nuit 1-0. Du Panama. 6h passées de 2 minutes, votre prochain point d'actualité vous sera présenté par l'excellent Thibaut Dinouel. Pour l'heure, place à vos conditions de circulation. C'est à suivre juste après votre météo. Et la météo sur le centre-ouest du pays est marquée bien sûr par cette canicule, hein, encore bien attendue, avec des pointes jusqu'à 28 degrés ce matin du côté de Strasbourg et Paris, jusqu'à 29 degrés à Tours et Bordeaux également, et puis surtout des averses orageuses attendues sur une bonne partie du quart nord-ouest du pays. Des averses qui vont se généraliser dans l'après-midi du côté de l'Île-de-France et du centre, avec des pointes bien sûr côté température qui vont s'élever à 33 degrés du côté de Tours et Nantes, 34 à Paris, jusqu'à 36 degrés à Bordeaux.
3: Merci à vous, Julien Cognon. Merci à vous, Julien Cognon. Pardonnez-moi, j'étais un petit peu distrait à 6h. C'est la prise d'antenne, c'est le réveil. Ça va, la nuit s'est bien passée ?
1: Très bien, très bien. Vous êtes tout excusé, cher Thibault. Ouais. Je sais que vous arrivez en pleine forme pour prendre le relais.
3: Oui, ça va le faire. Au présent et aux côtés de nos auditeurs jusqu'à 10h du matin, est-ce que je vous propose, pour commencer d'emblée, c'est un nouveau point sur vos conditions de circulation. Il est 6h du matin.
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3: 6h passées de 2-3 minutes et dans l'ensemble, ça roule globalement très bien sur votre trajet autoroutier ce matin. Il n'y a pas d'énormes difficultés signalées, recensées sur votre route. Alors, quelques petites infos quand même que je me permets de vous communiquer. Tout d'abord, pour vous qui roulez en ce moment sur l'autoroute A10, l'autoroute Bordeaux-Paris du côté de la Charente-Maritime, nous avons un chevreuil qui a été repéré près des voies de cette autoroute au niveau du kilomètre 371. Vous serez attentif dans les 200 de circulation quand vous passez ce secteur. On est donc au niveau du kilomètre 371 dans les deux sens de circulation. Autre information à retenir, cette fois du côté de Châtellerault, toujours sur la 10. Là aussi, un animal a été repéré près des voies au niveau du kilomètre 265. Sinon, ce matin, ce qu'il faut retenir, c'est que pour l'instant, ça roule bien sans accident ni énorme difficulté autour des grandes agglomérations. Une petite info simplement que vous donnez, Julien, de manière géolocalisée, il y a quelques quelques instants pour vous qui roulez sur la 85 depuis Angers, depuis l'ouest en direction de Tours. Nous avons dans la bretelle de sortie 5 Bourgueil une voiture qui est en panne, en difficulté dans cette sortie. Vous serez attentifs, les dépanneurs se rendent en intervention sur place. Voilà ce qu'il fallait retenir sur la route. Pour l'instant assez tranquille et pour l'instant un petit peu fraîche, on en profite de ce début de journée. Nous sommes le jeudi 18 juin.
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Philippine Lavray, Jack Savoretti, c'est tout nouveau. Juste avant d'écouter Angèle, je vous rappelle cette information qui vient de m'être confirmée désormais du côté de Blois. Vous êtes sur l'autoroute A10 et vous roulez vers le nord. Une voiture est malheureusement accidentée, visiblement retournée sur le toit, sur la voie de droite. Donc c'était un petit peu impressionnant et spectaculaire. Vous êtes attentif en passant le secteur. Il y a des débris au milieu des voies. Le patrouilleur Jean-Pierre se rend sur place, mais la zone n'est pas encore protégée. Kilomètre 146 de l'autoroute A10, 3 km après Blois, sortie 17 vers le nord. Voici Angèle, on reparle de tout cela en détail dans le prochain point trafic dans 2 minutes 40.

0: Voilà.
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2: Il est 6h15, la route agréable ce matin, la route à la fraîche avec un beau lever de soleil, de belles couleurs dans le ciel et de bonnes conditions de circulation dans l'ensemble. Une information quand même importante à retenir, elle vous concerne sur l'autoroute A10 et ce sera d'ailleurs notre seule information à cette heure-ci, l'autoroute A10 où un accident peut-être un peu impressionnant s'est produit ces dernières minutes dans la région de Blois. Votre point de repère, c'est la sortie 17 Blois. Vous roulez vers le nord, vers Orléans et vers Paris. 3 km après avoir passé cette bretelle de sortie, il y a une voiture accidentée, retournée sur le toit. Les deux voies de droite sont impraticables. Le patrouilleur Jean-Pierre vient d'arriver sur place. Il s'est mis en protection. Les secours ont été appelés. Vous passez bien seulement sur la seule voie de gauche dans ce secteur. Ça peut générer un très léger ralentissement. Kilomètre 146 de la 10 en direction d'Orléans et de Paris. Et un bon réveil avec Avicii.

0: La musique d'Avicii à l'instant sur le 107.7. Il est 6h, passé de 20 minutes. Vous roulez très bien partout, même autour des grandes villes pour l'instant à cette heure-ci. Il n'y a pas de difficultés recensées autour de Bordeaux, de Nantes, de Tours, de Paris. Simplement, je vous rappelle que si vous roulez depuis Tours en direction de Paris, justement, un accident est en cours juste après Blois, la sortie 17. On est au kilomètre 146. Une voiture malheureusement retournée sur le toit. Les deux voies droites sont neutralisées par le patrouilleur. Vous passez bien en serrant seulement sur la voie de gauche, kilomètre 146.
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1: Il est 6h30, merci de nous avoir choisis sur la route de ce jeudi. Et oui, nous sommes jeudi matin, cap déjà sur la fin de semaine. Avant cela, il faut affronter cette journée de jeudi. De fortes chaleurs également pour vous qui entamez un long trajet sur la route. Faudra penser à bien s'arrêter régulièrement. Puis je me permets de vous donner vraiment ce conseil. On le voit, dès que les températures remontent, il y a beaucoup de crevaisons sur l'autoroute. Et pas que sur l'autoroute d'ailleurs. Mais il faut dire que les fortes chaleur, donc un bitume particulièrement bouillant, conjugué avec des pneus sous-gonflés, eh bien c'est un risque d'éclatement de pneus très important. On en voit énormément l'été dès qu'il y a des premières chaleurs comme ceci. Donc si vos pneus sont un petit peu sous-gonflés, n'hésitez pas à vous arrêter pour aller vérifier et remettre un petit peu d'air dans vos pneus pour éviter les risques de crevaison. Deux infos à retenir sur la route ce matin. Je vous rappelle qu'un accident malheureusement est en cours dans la région de Blois. Vous circulez sur l'autoroute route A10 en direction d'Orléans et de Paris. La situation est un petit peu spectaculaire. Il y a une voiture qui est partie seule sur le toit. Elle est retournée au milieu des voies. Les deux voies de droite sont neutralisées à la circulation. C'est juste après avoir passé Blois, la sortie 17 au kilomètre 146, donc 3 kilomètres après cette sortie. Alors pour vous, vous aurez quand même une petite gêne parce que vous n'aurez que la voie de gauche, les deux voies de droite étant neutralisées. Pour l'instant, ça ne provoque pas de bouchon, mais je vous demande vraiment de passer le secteur au ralenti. Il y a du monde déjà sur place et notamment le patrouilleur Jean-Pierre qui s'est mis en protection de ce véhicule. Les pompiers ont été appelés. Et puis la seconde information nous emmène sur l'autoroute A11, l'autoroute Paris-Nantes et plus particulièrement entre Le Mans et Angers. À l'approche d'Angers, quand vous traversez une zone de chantier, il y a un cône orange qui a été percuté. Les services de l'autoroute se rendent sur place au kilomètre 236.
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1: On va parler des animaux de compagnie dans votre rendez-vous mobilité dans un instant. Vous allez être nombreux à partir en vacances avec votre chien, votre chien ou que sais-je encore. Comment bien voyager avec nos animaux de compagnie, comment bien les attacher. On va voir ça dans un instant, juste après les frérots de la Vega. Oui.

0: Les questions de vos animaux de compagnie. Quand vous êtes en voiture, on en parle avec vous, Perrine Martin.
1: Harnais, cage, filet, ceinture, sac de transport, tout existe pour voyager en toute sécurité avec son animal de compagnie. Et même des sièges auto, comme ceux installés pour les enfants. Ils sont très chers, certes, mais vont jusqu'à subir des crash tests pour tester leur robustesse. C'est le cas de ceux de la marque Tavopet, dont Maud Arovigno est porte-parole.
2: On sait qu'en France, il n'y a pas vraiment de réglementation spécifique pour les animaux de compagnie en voiture. Il y a seulement l'obligation, on va dire, de ne pas gêner la conduite pour le conducteur, etc. Mais voilà, il n'y a pas vraiment de règles précises. Donc nous, on essaie d'apporter vraiment ce système de protection supplémentaire qui va faire en sorte que l'animal est vraiment protégé dans son habitacle et ne sera pas un projectile et dangereux pour les autres, mais aussi pour lui-même.
1: Un projectile, oui, vous avez bien entendu, en cas d'accident, votre chat, votre chien, non attaché, peut être projeté, telle une charge. D'ailleurs, une personne sur deux ayant vécu un accident de la route avec son animal finit par lui installer un système de retenue. Encore faut-il que l'animal l'accepte.
3: Alors là, il faudrait y aller de manière positive. Là, ça sert à rien de brusquer son chien, on est en train de lui apprendre quelque chose de nouveau.
1: Guillaume est éducateur canin, superdoggy41 sur Instagram.
3: Avant de l'attacher à la voiture, si ça n'a jamais été le cas, je suppose qu'il va falloir lui mettre un petit harnais. Donc déjà, lui apprendre qu'est-ce qu'un harnais, donc par exemple avec des friandises, lui apprendre à mettre la tête dans le harnais, etc. Ensuite, à remonter gentiment dans la voiture, surtout s'il y a eu un traumatisme, peut-être qu'il peut réassocier la voiture à quelque chose de négatif et du coup être stressé au niveau de la voiture. Dans ce cas-là, il faut faire du coup de la désensibilisation et pour ce faire, il faut le prendre, le mettre dans la voiture, réassocier la voiture à quelque chose de positif. Donc par exemple avec des friandises, puis ensuite le refaire descendre pour lui montrer que t'as vu, t'es monté, c'est passé quelque chose de bien, donc maintenant tu peux repartir et il n'y a aucun moment négatif dans tout ça. Et recommencer plusieurs fois avec des durées un peu plus longues. Puis ensuite on réintroduit gentiment, par exemple l'attache, donc admettons il a une ceinture, donc on rattache le harnais à la ceinture de sécurité et on augmente pareil de la durée pendant 5 minutes, on fait ça. Ensuite pendant 10 minutes, pendant 20 minutes, ensuite on refait la même chose, mais cette fois on va en voiture, on va faire un petit tour en voiture quand t'es attaché et recommencer plusieurs fois avec des durées un peu plus longues.
1: L'habituer, toujours faire des tests avant d'engager un long voyage. Vous avez maintenant les clés pour voyager en toute sécurité.
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Il est 6h45, j'ai quelques petites informations à vous donner. Dans l'ensemble, il n'y a pas d'énormes difficultés, pas de bouchons ni de ralentissements. Et cela même autour des grandes agglomérations à cette heure-ci sur les rocades et sur les périphériques. Ça roule bien. La principale information, c'est tout de même cet accident sur l'autoroute A10 quand vous passez la sortie pour Blois. On est donc dans le centre du pays. Vous roulez vers le nord, vers Orléans et vers Paris. 3 kilomètres après cette sortie, intervention des pompiers et des services de l'autoroute. Une voiture est sur le toit au milieu des voies. Vous passez bien seulement sur la voie de gauche. Les deux voies droites sont neutralisées à la circulation. Le véhicule vient d'être remis sur ses roues, me précise-t-on, mais les pompiers sont attendus sur place, kilomètre 146 de la 10 vers le nord. Si vous roulez à présent sur la 83, l'autoroute qui traverse la Vendée, vous roulez en direction du sud, direction La Rochelle, Niort et Bordeaux. Une fois passé le secteur des Essarts, au kilomètre 58, il y a des morceaux de pneus dangereux, volumineux, qui pourraient vous gêner sur la voie la plus à gauche. Donc on reste bien à droite, kilomètre 58 de la 83. Nous sommes en Vendée, en direction du sud.

Infotrafic en direct en Ile-de-France, une fois passé Saint-Arnoult, direction Paris, une quinzaine de kilomètres après le péage. Quand vous passez au niveau de l'aire de Limour-Brissoufort, vous serez attentif au niveau de cette aire, ou peut-être à la sortie de cette aire, il y a un poids lourd en panne qui pourrait gêner le passage.

Hélène Sio sur le 107.7, il est 6h53. Si vous venez tout juste de me rejoindre, je vous rappelle une principale information à avoir en tête. C'est sur l'autoroute A10, direction Orléans et Paris. Quand vous passez Blois, la sortie qui porte le numéro 17, nous avons une intervention en cours des services de l'autoroute, des services de dépannage et les pompiers qui arrivent. Une voiture est accidentée, les deux voies de droite sont neutralisées. Kilomètre 146, vous passez bien en serrant uniquement sur la voie de gauche. Je vous rassure, ça ne provoque pas de bouchons ni de grosses difficultés, mais ça nécessite quand même pas mal de vigilance de votre part. Il y a du monde sur place. Rendez-vous à 7h du matin pour l'actualité, la météo, le trafic.

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1: Bonjour à tous. Ce n'était pas prévu dans le programme hier soir à Versailles. Pendant un dîner aux côtés d'Emmanuel Macron, Donald Trump a signé à distance le protocole d'accord pour mettre fin à la guerre au Moyen-Orient, tout comme de son côté le président iranien. Téhéran s'engage à diluer son uranium enrichi dans le cadre de futures négociations en échange de la levée des sanctions de Washington. Les deux parties ont désormais 60 jours pour conclure un accord définitif. Il permet également la réouverture du détroit d'Ormuz. Première conséquence, les cours du pétrole continuent de baisser, $77 le baril de Brent en ce moment. C'est tout l'inverse, malheureusement, de la courbe des températures. La canicule s'installe sur la France et devrait atteindre son apogée dimanche ou lundi, d'après Météo France, avec un thermomètre autour des 40 degrés. Hier déjà, plus de 37 ont été relevés dans la Drôme ou encore dans le Tarn. Au total, 26 départements sont en vigilance orange canicule en ce moment, de l'Île-de-France jusqu'à la région de Lyon en passant par la Bourgogne. À retenir également le scandale du périscolaire à Paris. Hier, le parquet de la capitale a annoncé avoir fait appel de la relaxe prononcée au bénéfice d'un animateur de 47 ans, finalement donc pas inquiété. Après des poursuites pour harcèlement et agression sexuelle sur mineurs, le tribunal estimant que l'infraction n'était pas assez caractérisée, mais le parquet a donc fait appel de cette relaxe. En sport, en football, toutes les nations présentes à la Coupe du Monde ont disputé leur première rencontre.
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1: Le dernier résultat ce matin, c'est la Colombie qui a battu l'Ouzbékistan 3-1 dans le groupe K, où hier soir le Portugal a été accroché par la République démocratique du Congo 1-1. Et puis dans le groupe L, l'Angleterre a fait forte impression en venant à bout de la Croatie 4-2, tandis que cette nuit, le Ghana a battu le Panama 1-0. Il est 7h02, très bon jeudi à l'écoute du 107.7. Dans quelques instants, le retour de vos conditions de circulation, ce sera juste après la météo. La météo est donc pas grand chose à vous dire, si ce n'est que les températures augmentent, la canicule s'installe, 26 départements de l'Île-de-France jusqu'à l'Auvergne-Rhône-Alpes en passant par la Bourgogne-Franche-Comté sont en vigilance orange en ce moment, une vigilance qui pourrait s'étendre évidemment dans les jours à venir. Écoutez les précisions de François Gourand, il est prévisionniste à Météo France.
3: Donc pour ce jeudi en fait, on prévoit déjà une hausse des températures minimales qui seront souvent à la hausse avec 16 à 20 degrés. Notamment sur les départements en vigilance orange, mais des maximales qui, elles, vont grimper dans le sud-ouest entre 35 à 30 et 38 degrés à l'intérieur des terres, mais également jusqu'à l'ouest de la Bourgogne. On aura également des valeurs comparables de 35 à 38 degrés. Les 35 degrés seront par ailleurs souvent atteints sur le bassin parisien, la vallée de la Loire, le Grand Est, voilà, l'Auvergne et la région lyonnaise.
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1: 7h03 sans transition, voici vos conditions de circulation de ce jeudi matin. Pour l'instant, on roule à peu près à la fraîche avec de bonnes conditions de trafic. Si vous devez transiter par un périphérique ou une rocade d'une grande ville comme Bordeaux, comme Nantes, Angers, Tours par exemple, ça roule globalement assez bien. Les premiers ralentissements tout de même à déplorer du côté de l'autoroute A10 à l'approche de Bordeaux. On a les derniers kilomètres légèrement ralentis comme tous les matins à 7h06. C'est pas un énorme bouchon, mais une zone de circulation en accordéon qui s'installe avant d'atteindre le secteur de Lormont et la rocade bordelaise. Quelques petites infos à retenir ce matin sur la route et notamment cet accident du côté de Blois. Vous m'écoutez sur l'A10 en direction du Nord, direction Orléans et direction Paris. Intervention en cours des services de l'autoroute. 3 km après Blois, la sortie numéro 17, les pompiers sont intervenus. Sur place, il y a toujours une voiture accidentée en travers des voies. Les deux voies de droite sont neutralisées. Par chance, c'est un secteur à 3 voies, donc il vous reste bien une voie pour passer. La voie la plus à gauche, à vitesse réduite, s'il vous plaît. Nous avons encore du monde sur place en intervention. Toujours sur l'autoroute A10, mais plus au sud cette fois-ci. Je vous retrouve du côté de Châtellerault. Pour vous qui passez au niveau de l'aire d'autoroute de Châtellerault-Usseau, au kilomètre 265, je vous demande d'être attentif dans les deux sens de circulation. disparition puisqu'un animal errant a été repéré dans ce secteur. Peut-être un blaireau, me glisse-t-on. Kilomètre 265 au niveau de l'aire de Châtellerault. Vigilance dans les deux sens. Toujours sur la 10, mais cette fois quand vous roulez depuis la Gironde en remontée vers le nord, vous avez passé Sainte, vous êtes en Charente-Maritime. Et juste avant la sortie 34, Saint-Jean-d'Angély, attention à ces morceaux de pneus repérés sur les voies qui pourraient gêner le passage, notamment sur la voie de droite. Les services de l'autoroute se rendent sur place. Kilomètre 414 de la 10, une fois passé Sainte et l'aire de repos, l'aire d'autoroute de Fenioux en direction du nord. Et puis, deux petites dernières infos pour conclure. D'abord sur l'autoroute A11 entre Angers et Le Mans, direction Le Mans et Paris. Je vous rappelle cette intervention en cours après le secteur de Blois et de Sèche sur le Loir, la sortie numéro 12 avec un véhicule, un poids lourd qui roule à très faible allure, en difficulté sur la voie de droite. Il faudra bien anticiper votre dépassement en ce moment au niveau du kilomètre 235. Et puis en région parisienne, une fois que vous passez le péage de Saint-Arnoult, en direction de la capitale, au niveau de la dernière aire d'autoroute avant Paris, l'aire de Limours-Brie-sous-Forge, un poids lourd est signalé en panne au bord des voies, peut-être au niveau de la sortie de cette aire d'autoroute située au kilomètre 5.

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1: MC Solar pour vous accueillir et pour ouvrir cette nouvelle heure ensemble et en musique. Les secteurs où vous êtes les plus nombreux déjà à cette heure-ci, c'est notamment la région parisienne. Je ne l'ai pas évoqué tout à l'heure, mais sachez que si vous roulez en direction de Paris, une fois que vous aurez quitté le réseau autoroutier, donc à partir du secteur des Ulis, il faudra déjà s'armer de patience, notamment en empruntant la Nationale 118. Hein, dès le début de cette autoroute, de cette Nationale, pardonnez-moi, quand vous quittez l'autoroute A10 dans le secteur des Ulis en raison d'une zone de travaux, il y a déjà quasiment une demi-heure de bouchon sur les tout premiers kilomètres de cette Nationale 118 en direction de Boulogne-Billancourt et de la Porte de Saint-Cloud. Et puis une information trafic en direct de Nantes. Pour vous qui arrivez à Nantes par l'autoroute A11, juste avant d'atteindre le périphérique nantais, après le secteur de la Chapelle-sur-Erdre, de la sortie numéro 25, d'ailleurs au niveau de cette sortie, il y a un poids lourd arrêté en panne, peut-être au bord des voies, et qui pourrait gêner votre passage. Les services de l'autoroute se rendent sur place. Jamiroquai en musique dans un instant avant le retour du trafic à 7h15.
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0: Jamiroquai à 7h15 sur le 107.7. Dans 20 secondes, je vous retrouve pour l'infotrafic.
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0: Il est 7h15, je vous parlais il y a quelques instants de manière géolocalisée d'un fourgon, d'une camionnette en difficulté qui roulait à très faible allure sur les voies de l'A81. L'autoroute entre Rennes et Le Mans, c'est désormais terminé. En fait, toutes les informations à retenir en ce moment se situent sur l'autoroute A10, l'autoroute entre Bordeaux et Paris. Dans ce sens-là, vous roulez depuis la Gironde en direction du Nord. Première information au kilomètre 414, c'est-à-dire en Charente-Maritime, une fois passé Sainte la sortie 35, nous avons des morceaux de pneus qui vous gênent sur voie de droite, visiblement juste avant la sortie 34, Saint-Jean d'Angély. Vous restez attentifs, les services de l'autoroute emmenés par Tristan se rendent sur place. Plus au nord, toujours sur cette autoroute A10, à direction Orléans et Paris, donc une fois passé Tours et juste après Blois, la sortie 17, nous avons toujours une intervention suite à un accident un petit peu plus tôt ce matin. Les deux voies de droite restent neutralisées par le patrouilleur. Vous passez bien seulement sur la seule voie de gauche, kilomètre 146, juste après Blois, la sortie numéro 17. Toujours plus au nord, toujours direction Paris, on est sur le tronçon entre Orléans et la capitale, vous approchez d'ailleurs de l'Île-de-France au kilomètre 60, une voiture est en panne et pourrait gêner le passage sur la voie de droite. Nous sommes 5 kilomètres après la sortie 12, Janville-Allène. Je vous rappelle également qu'en région parisienne, en raison de travaux au-delà du réseau autoroutier, si depuis l'autoroute A10 dans le secteur des Ulysses, donc bien après Saint-Arnoult, vous décidez d'emprunter la nationale, la nationale 118 en direction de Boulogne-Billancourt et de la porte de Saint-Cloud, faut prévoir quasiment 30 minutes de bouchon sur les premiers kilomètres de cette nationale 118 en raison de travaux. Partout ailleurs, ça roule bien, à une toute petite exception, celle de Bordeaux en Gironde, comme tous les matins. Il y a un petit peu de monde sur les tout derniers kilomètres de la 10 avant d'atteindre la rocade bordelaise. Le point de repère, c'est le pont qui enjambe la rivière, la Dordogne, le fleuve d'ailleurs, la Dordogne. Et nous avons à partir de là 10 petites minutes à prévoir supplémentaires avant d'atteindre la rocade bordelaise. Dernière info sur cette même autoroute A10 du côté de Niort, quand vous roulez vers le sud, vers La Rochelle et vers Bordeaux, des morceaux de pneus signalés à l'instant au kilomètre 368. Nous sommes juste après l'échangeur entre l'A10 et l'A83 vers le sud. Dans un instant, votre question d'autoroute sur le 107.7, il sera question d'environnement. Ce sera juste après Lana Del Rey.

0: Video Games de Lana Del Rey sur le 107.7. J'ajoute qu'en raison de ces températures déjà très élevées face aux fortes chaleurs et au risque de pollution en Île-de-France, il est d'ores et déjà recommandé par les autorités de réduire sa vitesse de 20 km/h sur l'ensemble des axes franciliens. Par ailleurs, sachez que si vous êtes au volant d'un poids lourd de plus de 3,5 tonnes et que vous êtes uniquement en transit pour poursuivre au-delà de la région parisienne, peut-être vers le nord, vers le Benelux, vers l'est de la France, il est recommandé de contourner l'Île-de-France au volant d'un poids lourd en empruntant la francilienne, c'est-à-dire la nationale 104. Retour du trafic au plus tard à 7h30.
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0: Et on parle de la protection de l'environnement dans votre question d'autoroute du matin avec Quentin Lachaise.
2: Comment compenser l'impact environnemental des travaux de l'autoroute ? Pour chaque projet, tout est mis en œuvre pour réduire le plus possible les conséquences des travaux. Et cela commence bien avant les premiers coups de pelle. Sarah Corpar, de Vinci Autoroute.
3: On évalue différentes variantes. Ce travail de conception et d'analyse est fait par des bureaux d'études spécialisés. Et tout est mixé pour sélectionner la variante, donc la plus optimisée et la moins impactante pour l'environnement.
2: Si la variante choisie doit avoir un impact environnemental, il doit être compensé ailleurs.
3: On va acheter des terrains considérés comme dégradés par les écologues. On va replanter des haies, on va retirer les déchets, suivre ces terrains pendant 30 ans, 50 ans, voire 99 ans, pour vérifier si on a bien obtenu notre plus-value écologique.
2: Et les services de l'autoroute sont suivis de très près sur la question.
3: Tant qu'on n'a pas obtenu nos gains écologiques, les services de l'État nous imposent d'aller compléter les travaux, voire compléter notre surface foncière pour bien vérifier qu'on a bien compensé notre impact lié à la construction du nouveau projet.
2: Par exemple, en 2023, lors de l'élargissement de l'A10 au nord d'Orléans, ce sont près de 80 000 arbres et arbustes qui ont été plantés aux abords des autoroutes A10 et A71.
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1: Avec quelques petites secondes d'avance, puisqu'il est 7h29, ça roule très bien sur votre trajet ce matin. À quelques petites exceptions, la région parisienne, c'est assez habituel, et l'arrivée à Bordeaux, j'y reviens dans un instant. Avant cela, si vous êtes sur l'autoroute A10 depuis Tours, vous roulez en direction d'Orléans et de Paris. Je rappelle cette intervention qui est en train de se terminer. Des services de l'autoroute, on avait une voiture accidentée depuis 6h du matin, avec les deux voies de droite neutralisées. Désormais, il n'y a plus que la seule voie de droite toujours fermée, donc ça vous laisse les deux voies de gauche pour passer. Ça ne provoque pas de bouchon, simplement on a toujours sur place les services de l'autoroute, donc vous ouvrez bien l'œil. On est 3 km après Blois, la sortie 17 en direction du nord, kilomètre 146. Je vous rappelle également que sur cette même autoroute A10 en direction du nord, à l'approche de Paris, au kilomètre 60, donc on est entre Orléans et le péage de Saint-Arnoult, il y a une voiture en panne, peut-être dans une zone de travaux qui pourrait gêner le passage sur la voie de droite au kilomètre 60. On reste sur la 10, mais on bascule dans l'autre sens, en direction du sud, direction La Rochelle et Bordeaux. On est juste avant le secteur de Niort, donc après le secteur de Poitiers, au kilomètre 358. Nous avons des obstacles, des morceaux de véhicules qui vous gêneraient sur les voies, kilomètre 358 de la 10 entre Poitiers et Niort. On change de région, si vous le voulez bien. On change d'autoroute, puisque je vous emmène sur la 85. Pour vous qui roulez depuis le secteur d'Angers, hein, vous êtes dans le Maine-et-Loire et vous roulez en direction de Tours et de l'Est, au kilomètre 10 de cette autoroute A85. Nous avons un sac poubelle, peut-être rempli, donc peut-être volumineux, qui vous gênerait sur les voies, donc au tout début de cette autoroute, quand vous arrivez depuis Angers et l'autoroute A11 en direction de Saumur et de Tours. Voilà pour les petites infos à retenir. En ce qui concerne les ralentissements, Bordeaux et Paris, simplement, d'abord à Bordeaux, vous comptez une douzaine de minutes de circulation ralentie sur les derniers kilomètres de l'autoroute A10. C'est assez habituel, comme tous les matins. Voilà, il y a les derniers kilomètres légèrement chargés avant d'atteindre la rocade de Bordeaux, où elle, pour le coup, le trafic s'écoule plutôt bien ce matin, en extérieur comme en intérieur. Et puis en région parisienne, je vous informe quand même de ces travaux qui entraînent plus d'une demi-heure de bouchon désormais au tout début de la Nationale 118. Cet axe que vous empruntez depuis l'autoroute A10, depuis le secteur des Ulysses, donc bien après avoir passé le péage de Saint-Arnoult, eh bien au début de cette autoroute, au début de cette Nationale 118, pardonnez-moi, il y a des travaux menés en ce moment par la direction des routes d'Île-de-France, et ces travaux entraînent une bonne demi-heure de bouchon pour passer le secteur d'Orsay.

0: La musique de Mécano sur le 107.7. Teddy Swims, encore les Doobie Brothers avec Long Train Running avant le retour du trafic à 7h45.
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0: Malheureusement, ça va être l'actualité des prochains jours. On va beaucoup entendre parler, on va surtout beaucoup subir cette canicule. Mais alors, quels sont les effets de la chaleur sur la conduite, sur les véhicules? Quelles précautions adopter avant de prendre la route? Écoutez les réponses et les conseils du lieutenant-colonel des sapeurs-pompiers, Pierre Augier.
2: La chaleur, bien évidemment, est un élément défavorable, puisque ça entraîne de la fatigue, une fatigue excessive, une perte de la vigilance, de l'attention. Et c'est vrai que c'est un phénomène à prendre en compte lorsqu'il fait très chaud et qu'on doit faire des longs trajets. Alors, lorsqu'un épisode de forte chaleur est annoncé, ce qui est intéressant, c'est d'essayer d'anticiper, de planifier son trajet pour pouvoir, dans la mesure du possible, voyager aux heures les moins chaudes de la journée.
0: Ah, les heures les plus chaudes étant évidemment entre midi et 17h. 7h37, au ce moment, on roule plutôt à la fraîche et c'est tant mieux. La musique arrive et le trafic donc à 7h45.
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1: Il est 7h45, les ralentissements habituels du début de journée à Bordeaux, à Nantes, à Paris. Notez qu'à Bordeaux, vous avez un petit quart d'heure ralenti sur les derniers kilomètres de la 10. Comme tous les matins, on a les 9 derniers kilomètres à partir du pont au-dessus de la Dordogne qui sont ralentis avant d'atteindre la rocade bordelaise où le trafic s'écoule plutôt bien à cette heure-ci. Du côté de Nantes, les premiers kilomètres du périphérique, enfin les derniers kilomètres de l'autoroute A11 avant d'arriver sur le périphérique, également légèrement ralenti à partir du secteur de la Chapelle-sur-Erdre. Vous avez 5 petites minutes de ralentissement à prévoir pour accéder à ce périphérique nord de Nantes. Et puis en Île-de-France, je vous rappelle qu'il faut éviter peut-être à cette heure-ci, depuis le secteur des Ulysses, depuis l'autoroute A10, d'emprunter la Nationale 118 en raison de travaux menés par la direction des routes d'Île-de-France. Au tout début de cette Nationale, dans le secteur d'Orsay, il y a plus d'une demi-heure de bouchons à prévoir au moment où l'on se parle. Sur le réseau autoroutier, pas de bouchons, pas de ralentissement, mais des interventions en cours, notamment si vous êtes en ce moment sur l'autoroute A10 en direction de Paris. D'abord, quand vous passez Blois, la sortie numéro 17, 3 km plus loin, donc vers le nord, je rappelle, toujours cette intervention des services de l'autoroute avec la voie de droite neutralisée. Il y a eu un accident tout à l'heure, le véhicule a été évacué, mais il faut nettoyer les voies, vous serrez bien sur les deux voies de gauche, kilomètre 146. Plus au nord, une fois passé Orléans et quand vous approchez de l'Île-de-France, au kilomètre 61, dans une zone de travaux, un poids lourd est tombé en panne, il est arrêté au bord des voies. Vous serrez bien également sur les deux voies de gauche après la sortie 12, Janville-Allaine. Sur la 10 toujours, mais cette fois vers le sud, je vous retrouve dans les Deux-Sèvres. Pardonnez-moi, j'en perds ma voix. Vous approchez de Niort, donc vous êtes entre Poitiers et Niort, au kilomètre 358 vers le sud. Attention à ces obstacles, ces pièces de véhicules repérées sur voie de droite. Et puis, dernière info dans le Maine-et-Loire, cette fois-ci. Depuis Angers et l'autoroute A11, vous êtes sur l'A85 en direction de Saumur et de Tours. Attention à ce sac poubelle qui est sans doute rempli et donc volumineux, plein d'obstacles sur les voies au niveau du kilomètre 10 au tout début de l'A85. Dans 3 minutes, direction les salles de cinéma pour la sélection hebdomadaire de notre partenaire Thierry Chaise, le rédacteur en chef du magazine Première. Ce sera juste après le dernier single de Mylène Farmer.

0: Le dernier Mylène Farmer sur le 107.7. Eh bien, c'est au tour de Thierry Chaise de faire irruption dans les studios du 107.7. En tout cas sur cette antenne, Thierry Chaise, c'est notre partenaire, le rédacteur en chef du magazine Première, qui comme toutes les semaines vient nous dévoiler sa sélection de la semaine dans les salles de cinéma. Et pour cela, il le fait au micro d'Yvan Mouton.
1: Et nous commençons par un film d'animation français, Jim Quinn, une icône gay qui contracte l'hétérose. Qu'est-ce que c'est que cette chose, Thierry?
2: L'hétérose, alors dans le film, l'hétérose c'est une maladie qui fait que on devient hétéro. Voilà. Et c'est évidemment une parabole autour du sida pour un film d'animation complètement secoué.
3: Tu as contracté une nouvelle maladie qui s'appelle l'hétérose.
4: Quoi ?
3: Tu vas devenir hétérosexuel.
2: C'est-à-dire c'est une comédie qui ose être extrêmement trash et qui se moque à la fois des clichés sur les gays et sur les hétéros pendant 1h20, mais d'un rythme absolument fou, avec donc vraiment de l'humour, d'humour assez trash. On peut reconnaître des personnages comme Christine Boutin, par exemple, qui est la ministre. Il se trouve que le fils de cette ministre, c'est quelqu'un qui n'a pas révélé son homosexualité et qui va passer donc tout le film avec Jim Quinn, son idole homo en train de devenir hétéro, pour essayer de le sauver. Donc c'est à la fois attachant, c'est un récit d'émancipation, et c'est surtout une dinguerie de comédie. C'était présenté en Cannes, en séance de minuit, et ça a été une sacrée ambiance. Ça mérite de trouver vraiment le chemin des salles avec beaucoup de spectateurs, et le travail sur l'animation est particulièrement remarquable aussi.
1: Et votre deuxième choix est un film réalisé par Laetitia Masson, interprété par Elodie Bouchèze, qui s'intitule Ulysse. Ulysse étant un enfant qui souffre d'un syndrome génétique, si j'ai bien compris.
2: Oui. Ouais. Et cet enfant, en fait, c'est celui de Laetitia Masson qui joue son propre rôle dans le film, puisque elle a eu un enfant qui souffre de ce syndrome-là et dont le rêve était de devenir grand cuisinier. Et donc, on va suivre les aventures de ce petit garçon. Alors, en fiction, évidemment, la fiction est là. Évidemment, le fait que ce sont des plafonds de verre où tout le monde lui dit, mais c'est impossible, tu ne vas pas y arriver. Et la maman est jouée par Elodie Bouchèze, qui décidément est une actrice merveilleuse, ça on le sait, mais qui est capable de jouer dans un mélo qui est totalement assumé, avec en plus comme meilleur ami Romain de Bourringer dans le film. Autant dire deux grandes comédiennes au service vraiment d'un beau mélo qui s'assume, et ça fait du bien.
1: Eh bien, on a donc ce Ulysse qui tente de trouver sa place dans le monde et les aventures de ce personnage d'animation, Jim Quinn. Les deux films sont en salle cette semaine, à retrouver également dans le magazine Première et sur première.fr.
0: Merci messieurs. Rendez-vous à 8h du matin pour reparler trafic avec une bonne quinzaine de minutes difficiles en arrivant à Bordeaux par l'autoroute A10 notamment. Des ralentissements également en Ile-de-France sur la Nationale 118 en raison de travaux. On en reparle en détail donc à 8h du matin après les infos.
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1: Bonjour à tous. Les cours du pétrole poursuivent leur baisse. Un peu moins de 78$ le baril de Brent à 8h du matin. Les bourses se réjouissent du protocole d'accord signé hier soir entre l'Iran et les États-Unis avec une journée d'avance. Donald Trump l'a signé à distance depuis le château de Versailles pendant un dîner aux côtés d'Emmanuel Macron. L'Iran s'engage à diluer son uranium enrichi dans le cadre de futures négociations en échange de la levée des sanctions de Washington. Les deux parties ont désormais 60 jours pour conclure un accord définitif. Il permet également la réouverture du détroit d'Ormuz. Une partie de la France transpire déjà à grosses gouttes. Deuxième épisode de chaleur après celui du mois dernier et avant même l'arrivée officielle de l'été. 26 départements sont déjà placés en vigilance orange canicule par Météo France, de l'Île-de-France jusqu'à la région lyonnaise, en passant par la Bourgogne-Franche-Comté. Le pic des températures devrait être atteint dimanche ou lundi. Dimanche 21 juin, jour de fête de la musique où de nombreux événements pourraient être annulés. Ce sera aux préfectures ou en mairie d'en décider. Outre-Manche, une élection législative particulièrement scrutée aujourd'hui dans le nord-ouest de l'Angleterre, où Andy Burnham, le principal rival du Premier ministre Keir Starmer au sein du Parti travailliste, espère bien être élu député. Objectif, évincer à terme du pouvoir le très fragile chef du gouvernement britannique, plus que jamais impopulaire. Les footballeurs anglais, en revanche, ont la cote. Ils ont débuté de la meilleure des manières leur Coupe du Monde de foot hier soir. Un succès 4-2 face à la Croatie. Dans le même groupe cette nuit, le Ghana a battu le Panama 1-0, tandis que la Colombie a pris la tête du groupe K après un succès contre l'Ouzbékistan 3-1. La Coupe du Monde de foot, on en reparle dans quelques minutes avec, comme tous les jours à cette heure-ci, le chiffre du jour que viendra nous présenter Loïc Alsac. Mais avant cela, voici la météo. La météo France s'attend déjà à des pics à 40 degrés aujourd'hui. Il y a eu du 37 degrés relevé hier du côté de la Drôme, du côté du Tarn. Et donc aujourd'hui, 40 degrés attendus dans certaines régions. 26 départements en vigilance orange. On écoute les précisions de François Gourand, prévisionniste à Météo France.
2: Donc pour ce jeudi, en fait, on prévoit déjà une hausse des températures minimales qui seront souvent à la hausse avec 16 à 20 degrés, notamment sur les départements en vigilance orange. Mais des maximales qui, elles, vont grimper dans le sud-ouest entre 35 à 30 et 38 degrés à l'intérieur des terres, mais également jusqu'à l'ouest de la Bourgogne. On aura également des valeurs comparables de 35 à 38 degrés. Les 35 degrés seront par ailleurs souvent atteints sur le bassin parisien, la vallée de la Loire, le Grand Est, voilà, l'Auvergne et la région lyonnaise.
1: François Gourand de Météo France. Pour l'instant, à 8h03, on roule plutôt à la fraîche, mais avec déjà quelques ralentissements. Voici le trafic.
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1: Les ralentissements du matin, ils sont assez habituels, ils sont à déplorer aux portes des grandes villes, Nantes, Bordeaux et Paris. D'abord du côté de Nantes, on a entre 5 et 10 minutes de circulation ralentie tout au bout de l'autoroute A11, une fois passé Carquefou, au moment de vous insérer sur le périphérique nord de Nantes. À Bordeaux, on parle d'un bon quart d'heure difficile sur les 9 derniers kilomètres de l'autoroute A10. Le point de repère, c'est toujours le même, c'est le pont qui enjambe le fleuve Dordogne. Et bien, à partir de là, vous êtes ralenti jusqu'au moment d'atteindre la rocade bordelaise. Et puis en Île-de-France, un secteur toujours à éviter, celui d'Orsay sur la Nationale 118. Une fois passé Saint-Arnoult, quand vous arrivez dans le secteur des Ulysses sur la 10 et que vous souhaitez bifurquer sur la Nationale 118 en direction peut-être du pont de Sèvres, de Boulogne-Billancourt, de la porte de Saint-Cloud, une bonne trois quarts d'heure plus de bouchons à prévoir au tout début de cette Nationale 118 en raison de travaux menés par la direction des routes d'Île-de-France, donc secteur à éviter au moment où l'on se parle. Sur le réseau autoroutier, à proprement parler, loin des grandes villes peut-être pour vous, il n'y a pas de grosses difficultés, mais pas mal de petites interventions. Avant de prendre la direction de l'autoroute A10, cette information qui nous emmène à Cholet, sur l'autoroute A87, vous roulez en direction du sud, en direction le littoral atlantique peut-être. Au kilomètre 68, une fois passé Cholet, la sortie 27, il y aurait un objet en métal qui pourrait vous gêner sur les voies. En fait, c'est juste au niveau de la sortie 28, l'Avery, le Puy du Fou, kilomètre 68 de l'A87. Si vous êtes dans le Maine-et-Loire, depuis Angers, depuis l'autoroute A11, vous êtes sur l'A85, direction Saumur et Tours, intervention en cours du patrouilleur Sergio pour ramasser un sac poubelle, visiblement peut-être explosé sur les voies de l'autoroute avec de nombreux obstacles. On reste attentif. Kilomètre 10. L'autoroute A10 entre Paris et Bordeaux, d'abord vers le sud, entre Poitiers et Niort, au kilomètre 358. Donc vous roulez vers le sud. Il y a également l'intervention du patrouilleur Sébastien pour ramasser des pièces de véhicules, donc des obstacles sur voie de droite. Et puis l'A10 dans l'autre sens, en direction du nord. Je rappelle toujours l'intervention d'un patrouilleur au kilomètre 146, nous sommes du côté de Blois, la sortie 17, 3 km après cette sortie vers le nord. Il y a eu un accident ce matin, il est terminé, mais le patrouilleur est toujours sur place avec peut-être du nettoyage sur voie de droite, donc on sert bien sur les deux voies de gauche. Et puis plus au nord, une fois passé Orléans et à l'approche de l'Île-de-France, un poids lourd en panne en train d'être dépanné, voie de droite neutralisée au kilomètre 61, c'est-à-dire 4 km après la sortie numéro 12, Janville-Allen. Dans un instant, la musique.
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1: La musique de Vanessa Paradis après notre instant mondial, comme tous les matins à cette heure-ci. Ça fait déjà une semaine que le Coupe du Monde a débuté. Elle bat son plein, mondial XXL, organisé pour la première fois sur 3 pays en Amérique du Nord. Un chiffre marquant aujourd'hui, le chiffre 2. Loïc Alsac, la Coupe du Monde de football, c'est tout simplement le deuxième événement sportif le plus suivi au monde, Loïc.
4: Oui, derrière les Jeux Olympiques, qui conservent la première place avec une audience cumulée estimée à plus de 4 milliards de personnes. Un chiffre possible grâce notamment à la durée de la compétition et le nombre de disciplines représentées. Mais sur un sport unique, la Coupe du Monde de football reste la compétition la plus regardée de la planète. Un rendez-vous majeur. Plusieurs raisons à une telle popularité. Le football, d'abord, est pratiqué dans plus de 200 pays. Dans la majorité des États, les matchs sont diffusés sur les chaîne nationale, favorisant une audience massive. Enfin, la rareté de l'événement tous les 4 ans et l'intensité des phases finales créent un engouement exceptionnel. Selon la FIFA, la Coupe du Monde 2022 avait touché plus de 3,5 milliards de personnes à travers le globe, soit près d'un habitant sur deux. Les prévisions pour cette année dépassent les 4 milliards grâce à l'expansion du tournoi et à la diffusion numérique accrue.
1: Merci Loïc Alsac. Vanessa Paradis avec son dernier album. 8h07, belle journée à notre écoute.

0: Vanessa Paradis sur le 107.7. Il y a une information qui me parvient, information trafic sur l'A85, secteur de Saint-Aignan-sur-Cher. Vous roulez vers Vierzon et vers le Massif Central peut-être. Attention à cet animal malheureusement écrasé, un ragondin, me dit-on, sur la voie de droite au kilomètre 156. Madness ou encore Vernis Rouge au programme avant le trafic de 8h15.
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1: Un petit peu plus de 8h15, je vous parle des bouchons que vous rencontrez ce matin à Bordeaux, à Paris et à Nantes dans un instant. Avant cela, deux interventions à prendre en compte. D'abord sur l'autoroute A87, secteur de Cholet, pour vous qui roulez en ce moment en direction de La Roche-sur-Yon, du littoral atlantique, du sud, au kilomètre 68. Donc après avoir passé Cholet-Sud, la sortie 27, et au niveau de la sortie pour le Puy du Fou, la sortie 28, il y a un objet en métal qui pourrait vous gêner sur les voies. Si vous êtes sur l'autoroute A10, l'autoroute Bordeaux-Paris, vous approchez de l'Île-de-France. On est donc sur le tronçon entre Orléans et le péage de Saint-Arnoult. Je rappelle qu'un poids lourd est en train d'être dépanné au niveau du kilomètre 61, c'est-à-dire 4 kilomètres après la sortie numéro 12, Chartres-Janville. Je vous demande de bien serrer sur les deux voies de gauche, la voie de droite étant neutralisée au trafic pour permettre l'intervention en toute sécurité de ce dépanneur. Puisque nous sommes à l'approche de l'Île-de-France, restons-y. Je vous rappelle le principal secteur à éviter en ce moment en région parisienne, eh bien c'est celui de la Nationale 118. Depuis l'A10, si vous souhaitez dans le secteur des Ulysses bifurquer sur la Nationale 118, notez que ce sera très très long pour parcourir les premiers kilomètres de cette Nationale en raison de travaux menés par la direction des routes d'Île-de-France. Il y a quasiment trois quarts d'heure de bouchons à prévoir au début de cette Nationale pour passer le secteur d'Orsay. Je vous retrouve loin de Paris, direction Nantes à présent. Pour vous qui abordez la préfecture de Loire-Atlantique par l'autoroute A11, faut prévoir quand même 20 bonnes minutes de bouchons à cette heure-ci. C'est peut-être plus qu'en temps normal. Pourquoi ? Parce qu'il y a des travaux également menés par la direction des routes atlantiques du côté d'Orvault. Et voilà pourquoi vous avez une vingtaine de minutes ralenties à prévoir au début du périphérique nord. Et puis du côté de Bordeaux, c'est assez habituel comme tous les matins. Là aussi, on a un bon quart d'heure, une petite vingtaine de minutes de ralentissement à prévoir sur les 8-9 derniers kilomètres de l'autoroute A10 en accordéon avant d'arriver sur la rocade de Bordeaux où là, dans l'ensemble, le trafic s'écoule un petit peu mieux. Dans un instant, votre rendez-vous santé plus que jamais d'actualité avec la canicule. Nous allons parler de ce défi pour les personnes âgées, boire suffisamment d'eau au quotidien, puisqu'avec l'âge, la sensation de soif diminue. On en parle donc dans notre rendez-vous santé. Ce sera dans moins de 3 minutes.

0: Zaoui et Stéphane avec Love Noir sur le 107.7. Souvenir d'Indochine également dans les prochaines minutes avant le retour du trafic. Je vous rappelle que si vous approchez de Nantes à cette heure-ci, c'est un petit quart d'heure difficile à la toute fin de l'autoroute A11 et au début du périphérique nord-nantais. Si vous approchez de Bordeaux, là aussi, c'est une quinzaine de minutes ralenties avant d'aborder la rocade bordelaise sur les derniers kilomètres de l'autoroute A10. Alors que l'été arrive officiellement dimanche et que la canicule est déjà bien installée, notre partenaire magazine, le magazine Bien-être et Santé, s'intéresse aujourd'hui aux seniors, puisqu'avec l'âge, boire de l'eau reste essentiel pour préserver les fonctions vitales. On en parle avec Juliette Legros du magazine et Charlotte Latour du 107.7.
1: Passé 65 ans, le risque de déshydratation, c'est-à-dire le manque d'eau dans l'organisme, augmente. Comment ça se fait, Juliette Legros?
2: Alors en fait, il y a trois principales raisons à ça. D'abord, il y a une teneur en eau corporelle qui est moins importante. On passe de 75% à environ 50% et c'est essentiellement dû à la baisse de la masse musculaire. Ensuite, et c'est très important, il y a une sensation de soif qui diminue ou qui arrive plus tard, donc on sent moins. Et enfin, il y a la prise de certains médicaments, des diurétiques, des antihypertenseurs, qui sont connus pour déshydrater.
1: Une personne de plus de 65 ans qui ne boit pas assez, que risque-t-elle alors ?
2: D'abord, je précise qu'une déshydratation, elle peut survenir très rapidement. Et en effet, elle peut entraîner un certain nombre de complications. Alors ça va des chutes à la constipation, donc des choses très différentes, mais en passant aussi par les infections urinaires, des calculs, de la tachycardie, ou même une forme de confusion mentale. Mmh. Et ça peut aller jusqu'à nécessiter une hospitalisation dans les cas les plus graves.
1: Bon, avant d'en arriver là, quels sont les premiers signes qui peuvent alerter ?
2: Alors les signes, ils sont notamment très visible en cas de forte chaleur. C'est une bouche sèche, très sèche, c'est une peau qui se fripe, des urines foncées, une hypotension, donc des chutes de tension, une fatigue importante, des maux de tête ou encore des vertiges.
1: On le sait, il faut donc boire avant même d'avoir soif, mais quelle quantité d'eau est recommandée ?
2: Alors pour maintenir un bon niveau d'hydratation, il est recommandé d'abord de boire sans attendre d'avoir soif et de façon fractionnée. Et ça va représenter 1,7 litre d'eau tempérée de préférence par jour. Et davantage évidemment quand il fait chaud. Et aussi en cas de fièvre ou en cas de diarrhée. Et ça correspond à quoi ? À 8 verres d'eau qui sont à répartir tout au long de la journée. Et pour compléter, on peut aussi privilégier les aliments qui sont riches en eau, que ce soit des soupes, alors froides pour l'été, des yaourts, des compotes, des fruits, des légumes.
1: A contrario, attention à tout ce qui est diurétique.
2: Oui, on évite évidemment ce qui augmente la sécrétion dans les urines, donc on évite tout ce qui est thé, café, soda ou alcool.
1: Merci Juliette Legros, Bien-être et Santé, magazine à retrouver dans toutes les pharmacies partenaires.
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0: 1985 pour Nicolas Serkis et le groupe Indochine. Il est 8h30, des ralentissements à Bordeaux, à Nantes et en région parisienne. Quelques interventions également. Eh bien, voici l'infotrafic.
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0: 8h31, un secteur à éviter en ce moment, c'est celui d'Orsay en région parisienne. Je vais parler de Nantes, je vais parler de Bordeaux dans un instant, mais avant cela, l'Île-de-France, pour vous qui roulez au-delà de Saint-Arnoult, vous êtes sur la 10 et vous envisagez dans le secteur des Ulysses de quitter la 10 pour emprunter cette nationale 118 qui vous mène ensuite peut-être vers le secteur de Versailles, de Vélizy, de Boulogne-Billancourt. Et bien, au début de cette nationale 118, des travaux sont menés par la direction des routes d'Île-de-France et ces travaux engendre plus de 40 minutes de bouchons pour passer ce secteur des Ulysses et d'Orsay. Donc c'est très très long. Et puis ensuite, après cela, vous rajouterez d'autres difficultés pour atteindre Boulogne-Billancourt. Au tout, font compter une heure de bouchons cumulés entre les Ulysses et le pont de Sèvres sur cette nationale 118. Loin de Paris, je vous retrouve à Bordeaux, en Gironde. Désormais, on n'est pas à une heure de bouchons, fort heureusement. Un petit quart d'heure quand même, un petit quart d'heure difficile sur les derniers kilomètres de l'autoroute A10. Bon, c'est assez classique pour un jeudi matin. Les derniers kilomètres avant d'atteindre la rocade de Bordeaux, légèrement ralenti, circulation en accordéon. Même constat également à l'approche de Nantes et de son périphérique. Sur les derniers kilomètres de l'autoroute A11, une fois passé le secteur de Carquefou, vous avez une douzaine de minutes ralenti. Là aussi en raison de travaux, je le rappelle, dans le secteur d'Orvault, au-delà du réseau autoroutier. Et puis je vous rappelle deux interventions également des services de l'autoroute à cette heure-ci. D'abord sur l'A10, entre Orléans et Paris, à l'approche du péage de Saint-Arnoult, juste après la sortie 12, Chartres-Jeanville, nous avons un poids lourd en train d'être dépanné. Nous sommes au kilomètre 61. La voie de droite est donc neutralisée. Je compte sur vous pour bien serrer sur la voie de gauche à vitesse réduite. Et puis du côté de l'Indre-et-Loire, à présent, pour terminer, du côté de la Touraine, sur la 85, vous circulez depuis Angers, depuis Saumur, direction Tours et direction l'Est. Nous avons des obstacles repérés sur les voies, des morceaux de pneus au kilomètre 63, c'est-à-dire 2 km après avoir passé le péage de Restigné. Les prochains kilomètres en musique avec Ed Sheeran.

0: des Herbiers, donc au cœur de la Vendée. L'aire des Herbiers, elle est située au kilomètre 76 de l'autoroute A87 dans le secteur dit des Herbiers. Donc je vous invite à anticiper peut-être, hein, si vous êtes sur l'A87, peut-être arrêtez-vous dans la région de La Roche-sur-Yon pour recharger votre véhicule électrique, car vous ne pourrez pas le faire sur l'aire des Herbiers au kilomètre 76 en direction d'Angers et de Paris.
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Info trafic en région parisienne, vous quittez Paris ou en tout cas vous roulez depuis Paris en direction du centre et du sud avant le péage de Saint-Arnoult, kilomètre 11 de la 10 à son tout début, il y aurait des obstacles, des sangles qui vous gêneraient au milieu des voies.

0: Le dernier Tame Impala sur le 107.7 à 8h46.
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0: Allez, c'est encore agréable de circuler à cette heure-ci avant les chaleurs, les températures qui ne feront qu'augmenter d'ici là à la fin de la matinée. Pour l'instant, ça reste agréable. Les conditions de circulation sont dans l'ensemble également pas trop difficiles, sauf peut-être aux portes des grandes villes et notamment en Île-de-France. Je me dois de vous parler de cette information pour vous qui roulez à l'approche de Paris, vous passez le péage de Saint-Arnoult et un petit peu plus loin dans le secteur des Ulis, vous souhaitez quitter la 10 pour emprunter la nationale 118. Je rappelle que c'est toujours déconseillé, peut-être d'emprunter cette nationale, car à son tout début, il y a des travaux qui sont menés par la direction des routes d'Île-de-France et ces travaux entraînent de gros bouchons, encore au moins une bonne demi-heure, voire trois quarts d'heure difficile pour passer le secteur des Ulis au moment où l'on se parle. Au niveau des autres grandes villes que vous abordez, comme Nantes ou comme Bordeaux, à chaque fois, c'est un petit quart d'heure difficile. À Bordeaux, les derniers kilomètres de l'autoroute A10 en accordéon, comme tous les matins, et à Nantes également, les derniers kilomètres de l'A11 au moment d'arriver sur le périphérique nord sont ralentis en raison notamment de travaux du côté d'Orvault au-delà du réseau autoroutier. Quelques infos également, quelques interventions à retenir. Il n'y a pas d'accident sinon à vous signaler ni de grosses difficultés sur le réseau autoroutier. Mais des infos à vous recenser d'abord au départ de l'Île-de-France justement sur les tout premiers kilomètres de l'autoroute A11. Entre Paris et le péage de Saint-Arnoult, il y a des obstacles, des sangles qui pourraient vous gêner sur les voies. Si au contraire vous roulez en direction de Paris et à l'approche de l'Île-de-France sur l'autoroute A10, vous êtes entre Orléans et le péage de Saint-Arnoult, juste après la sortie 12 Chartres-Jeanville, il y a un poids lourd en train d'être dépanné sur voie de droite. Je compte sur vous pour bien serrer sur les voies de gauche. On part à présent sur l'autoroute A11, l'autoroute Nantes-Paris, et je vous retrouve dans le Maine-et-Loire. Vous venez de quitter ou de transiter par Angers. Vous avez passé le péage de Corzay, direction Le Mans et Paris, juste après la sortie 12 sèche sur le Loir, donc après le péage, dans une zone de chantier, il y a un poids lourd qui serait arrêté, peut-être sur la voie de gauche. C'est une voie qui est neutralisée en raison du chantier, donc il n'y aura pas de gêne direct, mais vous serez vigilant quand même. Ce poids lourd est arrêté sur la voie de gauche, juste après la sortie sèche sur le Loir. Toujours sur l'autoroute A11, attention à ces animaux repérés près des voies, d'abord en Loire-Atlantique, du côté de Nantes, justement on y retourne, du côté de la Porte de Gèvres, au kilomètre 349, un sanglier qui nous a été signalé près des voies de l'autoroute A11. Et puis cette autoroute A11, elle traverse également le département de la Sarthe, le secteur de la Ferté-Bernard. Là, c'est un chevreuil qui a été repéré près des voies au kilomètre 116. Et puis pour être tout à fait complet, une dernière info qui nous emmène sur la 85 en Indre-et-Loire. Vous roulez depuis Angers en direction de Tours, juste après le péage de Restigné au kilomètre 63. Il y aurait des morceaux de pneus qui vous gêneraient sur les voies. Dans un instant, nous allons parler du Tour de France dans votre rendez-vous Décarbonons la route. Comment la plus grande cycliste du monde entend réduire son empreinte environnementale? On en parle dans 3 minutes, juste après Mentissa.

0: On va parler vélo. Puisque le 4 juillet sera donné le départ du Tour de France depuis Barcelone, en Espagne, et derrière les exploits du peloton, l'épreuve mobilise chaque année une logistique très importante, émettrice de CO2, que l'organisation cherche à réduire, Loïc Alsac.
1: La question de l'empreinte carbone émerge pour la première fois en 2013. À l'époque, un premier bilan révèle un chiffre marquant. La course émet directement ou indirectement près de 342 000 tonnes de CO2, soit l'équivalent de près de 2 jours de circulation de toutes les voitures en France. De ce constat naît une volonté, limiter l'impact environnemental de la course. Et depuis plus de 10 ans, ASO, la société organisatrice du Tour de France, travaille au verdissement de sa flotte. Karine Bozaki, responsable RSE au sein d'ASO.
2: Aujourd'hui, l'ensemble de la flotte de l'organisation est en hybride ou en véhicule électrique. On a travaillé aussi avec notre partenaire XPO, donc sur la partie camion, pour que tous nos camions passent sur des carburants plus propres, donc fonctionnent tous au HVO. La caravane publicitaire, par exemple, avec nos partenaires, on a une trentaine de véhicules dans la caravane qui sont des véhicules électriques. Mais chaque année, on a une évolution en fait du parc de véhicules en électromobilité.
1: Chaque année, 4 à 5 000 véhicules circulent sur les étapes du Tour de France, entre les véhicules d'équipe, les motos de sécurité, les camions techniques ou encore la caravane publicitaire, sans oublier le public et les partenaires institutionnels qui se rendent sur l'épreuve. ASO développe d'ailleurs des initiatives pour les sensibiliser. Karine Bozaki.
2: Un programme qui s'appelle l'Avenir à vélo. On a un certain nombre d'actions qu'on a développées à destination de différentes cibles, que ce soit les collectivités, que ce soit les enfants pour leur apprendre à faire du vélo, auprès des publics défavorisés pour leur offrir des vélos, et auprès des collectivités en fait on les encourage à développer une politique de cyclabilité sur leur territoire. Et puis à côté de cette partie de promotion du vélo, on a développé tout un programme qui s'appelle C'est mon tour, j'agis, où là on va venir regarder point par point dans l'organisation et auprès de l'ensemble de nos parties prenantes comment on peut réduire en fait l'empreinte carbone du Tour en intervenant sur un certain nombre de sujets.
1: Selon l'organisation de la Grande Boucle, en 10 ans, les émissions directes de CO2 ont baissé de près de 40%. Malgré ces avancées, le défi reste important, dû à l'ampleur même du Tour de France. En 2024, entre 10 et 12 millions de spectateurs sont venus acclamer les coureurs au bord des routes.
0: Merci Loïc Alsac. 8h55, tu as une information à Tours. Vous roulez sur l'A10 en direction de Paris. Notez qu'en raison d'une intervention technique, impossible de faire le plein de carburant, quel qu'il soit, sur l'aire de Tours-Val-de-Loire, au nord de Tours, au kilomètre 196. Donc anticipez peut-être un petit peu en amont avant d'arriver dans la région Tourangelle. À 9h du matin, les infos, on reparlera trafic, toujours des ralentissements à Bordeaux, à Nantes ou encore en Ile-de-France sur la Nationale 118. On profite de Coldplay en musique.

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1: Bonjour à tous. Ce n'était pas prévu dans le programme hier soir à Versailles. Pendant un dîner aux côtés d'Emmanuel Macron, Donald Trump a signé à distance le protocole d'accord pour mettre fin à la guerre au Moyen-Orient, tout comme de son côté le président iranien. Les deux parties ont désormais 60 jours pour conclure un accord définitif. Il permet également la réouverture du détroit d'Ormuz. Conséquence, les cours du pétrole continuent de baisser, moins 3% depuis l'annonce de cette signature. C'est tout l'inverse de la courbe des températures. La canicule s'installe sur la France. Elle devrait atteindre son apogée dimanche ou lundi. D'après Météo France, hier, plus de 37 degrés ont déjà été relevés dans la Drôme ou dans le Tarn. Au total, 26 départements sont en vigilance orange canicule en ce moment, de l'Île-de-France jusqu'à la région de Lyon, en passant par la Bourgogne. À retenir également le scandale du périscolaire à Paris. Hier, le parquet de la capitale a annoncé avoir fait appel de la relax prononcé au bénéfice d'un animateur de 47 ans, finalement donc pas inquiété après des poursuites pour harcèlement et agression sexuelle sur mineurs, le tribunal estimant que l'infraction n'était pas assez caractérisée, mais le parquet a donc décidé de faire appel de cette relax. En football, toutes les nations présentes à la Coupe du Monde ont disputé leur première rencontre.
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1: En fin de nuit, la Colombie a battu l'Ouzbékistan 3-1 dans le groupe K, où hier soir le Portugal a été accroché par la République démocratique du Congo 1-1. Dans le groupe L, l'Angleterre a fait forte impression en venant à bout de la Croatie 4-2, tandis que cette nuit le Ghana a battu le Panama 1-0. À suivre aujourd'hui déjà la deuxième journée avec Tchéquie Afrique du Sud à 18h ou encore Suisse Bosnie à 21h. Belle matinée à l'écoute du 107.7 que je vous propose. C'est un nouveau point sur vos conditions de circulation région par région dans un instant, juste après la météo. Avec donc cette alerte canicule en cours sur 26 départements de l'Île-de-France jusqu'à la région lyonnaise en passant par la Bourgogne, les très fortes chaleurs sont de retour et cela va durer malheureusement. Écoutez les précisions de François Gourand de Météo France.
3: 26 départements sont placés en vigilance orange canicule pour ce jeudi à partir de midi. Donc des départements qui sont situés entre la région centre, le nord de la région Rhône-Alpes et qui s'étendent vers une large partie du nord-est du pays.
1: Les précisions de François de Météo France. Il est 9h02, le trafic maintenant.
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1: L'infotrafic de ce début de journée, pour l'instant les températures restent tout à fait acceptables, les conditions de circulation aussi, sauf peut-être sur la Nationale 118, je me dois de vous emmener en Île-de-France à cette heure-ci pour vous qui roulez depuis Saint-Arnoult et qui souhaitez basculer sur cette Nationale 118 en direction de Vélizy, du pont de Sèvres, de Boulogne-Billancourt, avec toujours des travaux menés par la direction des routes d'Île-de-France au tout début de cette Nationale et ces travaux entraînent vraiment des difficultés très importantes, dès le secteur d'Orsay. Il faut quasiment une demi-heure de patience sur les premiers kilomètres de cette nationale. Il y aura ensuite d'autres difficultés à partir de Vélizy. En tout et pour tout, c'est au moins une heure de plus que lorsque tout va bien sur cette nationale 118, donc peut-être à éviter. Partout ailleurs sur le réseau autoroutier, ça roule bien. Il y a simplement quelques ralentissements très habituels. À l'approche de Bordeaux, par exemple, sur les derniers kilomètres de l'autoroute A10, c'est 10 petites minutes ralenties. Et puis à l'approche de Nantes également, sur l'autoroute A11, un petit quart d'heure difficile. Là aussi, en raison de travaux dans le secteur d'Orvault, au-delà du réseau autoroutier. Au rayon des interventions à noter, des obstacles ou des voitures en panne, il faut s'en méfier. D'abord, ces obstacles en Île-de-France, je vous le rappelle, intervention en cours du patrouilleur Florent au kilomètre 11 de l'autoroute A10, donc au tout début de l'autoroute entre Paris et Saint-Arnoult, il y a des sangles qui ont été repérées au milieu des voies. Des obstacles également repérés sur les voies de l'A85, autoroute en Indre-et-Loire, si vous roulez depuis Angers à l'approche de Tours. Une fois passé le péage de Restigné, juste après le péage, des morceaux de pneus sont repérés. Nous sommes au niveau du kilomètre 63. Vous m'écoutez à présent sur l'autoroute A11, au-delà de Angers. Vous venez de quitter ou de traverser Angers en direction du Mans, de la Normandie et de Paris. On est sur l'A11, juste après le péage de Corzé, dans une zone de chantier. Il y a un poids lourd qui est arrêté, alors dans une voie qui est condamnée pour le chantier, donc ça n'a pas de gros impact, mais vous êtes vigilant évidemment quand même, au kilomètre 241. Et puis la dernière information nous emmène sur l'A10 à nouveau, entre Orléans et Paris. Vous roulez en direction et à l'approche de l'Île-de-France, au kilomètre 61, c'est-à-dire 4 kilomètres après la sortie 12, Chartres-Jeanville. Nous avons un poids lourd en train d'être dépanné, toujours sur la voie de droite, ce qui veut dire que vous passez seulement sur les deux voies de gauche.
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0: Nos rendez-vous de Natacha Saint-Pierre et moi, rendez-vous, je vous en donne un dans 7 minutes à 9h15, on reparlera trafic. Quelques petits ralentissements à Bordeaux, à Nantes, mais aussi en Ile-de-France, on fera le point. Mais pour la musique, on poursuit la route tranquillement avec Jimmy Cliff dans un instant.
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0: Oshi, à l'instant sur le 107.7, il est 9h16 et dans 20 secondes, c'est le trafic.
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0: Un petit peu plus de 9h15, trois interventions à retenir en ce moment sur trois autoroutes différentes. On va d'abord commencer par l'autoroute A71 au cœur de l'Hexagone, département du Loir-et-Cher. Vous êtes en Sologne, entre Orléans et Vierzon. Je vous demande d'être attentif dans les deux sens, mais surtout quand vous roulez vers le sud, car un sanglier a été repéré pas très loin du secteur de La Motte-Beuvron, kilomètre 135 de la 71. Le patrouilleur Renault se rend sur place. Toujours dans le centre du pays, cette fois dans l'Indre-et-Loire. Si vous êtes sur l'A85 depuis Angers, direction Tours et Vierzon, vous approchez de Tours. Juste après le péage de Restigné, il y a des obstacles, des morceaux de pneus confirmés par le patrouilleur Sergio qui est en train de les ramasser. 2 kilomètres après le péage, vous serrez bien sur voie de gauche puisque la voie de droite est neutralisée pour ramasser ces morceaux de pneus. On en vient à l'autoroute A10, l'autoroute Bordeaux-Paris. On s'approche vraiment de l'Île-de-France. Vous avez passé Orléans et vous approcher de la région francilienne. Un poids lourd en train d'être dépanné en ce moment sur voie de droite au kilomètre 61, c'est-à-dire après la sortie 12, Janville-Chartres. Vous serrez bien sur les voies de gauche. Si vous roulez en direction de Paris, je vous rappelle qu'il y a toujours un secteur à éviter, c'est celui des Ulysses sur la Nationale 118. Si vous bifurquez depuis la 10 sur cette Nationale 118, vous serez ralenti pendant un bon moment en raison de travaux menés par la direction des routes d'Île-de-France sur ce secteur des Ulysses et d'Orsay en direction du pont de Sèvres. Ailleurs, au niveau des grandes villes, quelques légers ralentissements à cette heure-ci, mais ça a tendance à s'améliorer. On est désormais à moins de 10 minutes de patience sur les derniers kilomètres de la 10 avant d'atteindre la rocade de Bordeaux. 10 petites minutes également à l'approche de Nantes sur l'autoroute A11. On a quelques aires d'autoroute qui ne proposent pas en ce moment de distribution de carburant ou bien des problèmes au niveau de bornes de recharge électrique. S'il peut avoir un vrai impact sur votre route, je vous en donne en détail quelques infos dans 3 minutes.

Info trafic en Ile-de-France au niveau du péage de Saint-Arnoult. Soyez attentifs quand vous passez le péage en direction de Paris. Juste après le péage, il y aurait peut-être un animal écrasé, me précise-t-on. On est vigilant, notamment en fait c'est au niveau du parking. Il y a un parking situé juste après le péage de Saint-Arnoult. Dans la bretelle de sortie du parking, il y aurait malheureusement la dépouille d'un animal.

0: La musique de Willy Deville sur le 107.7 à 9h22. Christophe Maé à suivre dans les prochaines minutes. Encore Shakira, le retour du trafic à 9h30.
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0: Info importante quand même à retenir, notamment si vous êtes au volant d'un véhicule électrique. En ce moment, vous roulez depuis le littoral vendéen. Vous êtes sur l'A87, direction Angers, direction Paris. Notez qu'il est impossible de faire la recharge de votre véhicule électrique en raison d'un problème technique, me dit-on, sur l'aire des Herbiers au cœur de la Vendée, sur la 87. L'aire des Herbiers, elle est située au kilomètre 76, donc faudra anticiper en amont. Impossible de recharger votre véhicule direction Angers et Paris sur cette aire d'autoroute. Et puis du côté de Tours, là pour le coup, nous avons une intervention technique dans la traversée de Tours sur l'A10 vers le nord. Impossible de remplir votre réservoir, quel que soit le carburant que vous utilisez, sur l'aire de Tours-Val-de-Loire dans cette traversée Tourangelle. Là, ça doit durer un petit peu moins d'une heure encore, me précise-t-on. Mais voilà, anticipez bien si vous êtes dans cette région Tourangelle en ce moment.
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1: Il est un petit peu plus de 9h30, je vous parlais il y a quelques instants pour débuter de l'impossibilité de faire le plein de carburant sur l'aire de Tours-Val-de-Loire dans la traversée Tours sur l'A10, c'est désormais terminé. Sur cette autoroute A10, justement, j'ai trois infos à vous donner. D'abord, quand vous roulez en direction du nord, en direction de Paris, à l'approche de l'Île-de-France, d'ailleurs, on est entre Orléans et le péage de Saint-Arnoult, au kilomètre 61 de l'autoroute. Il y a un poids lourd toujours en train d'être dépanné. Sur voie de droite, vous serrez bien sur les deux voies de gauche au kilomètre 61. Nous sommes juste après la sortie 12, Janville-Chartres. Dans l'autre sens de circulation, vous roulez vers Bordeaux, vers le sud-ouest. En Nouvelle-Aquitaine, nous avons deux infos à retenir. L'une au kilomètre 400 et l'autre au kilomètre 467. D'abord au kilomètre 400, c'est un poids lourd qui gênerait le passage sur la voie de droite. Nous sommes après la sortie 33, La Rochelle, quand vous êtes en Charente-Maritime en direction de Bordeaux. Et puis au kilomètre 467, c'est la même chose. Un poids lourd en train d'être dépanné quand vous passez au niveau de l'aire de repos de Saint-Palais. La voie de droite est neutralisée en passant au niveau de cette aire de repos pour dépanner un poids lourd qui est en panne au niveau du kilomètre 467. Je rappelle également que si vous arrivez à Bordeaux par cette même autoroute A10, on a toujours les derniers kilomètres, les 3-4 derniers kilomètres légèrement ralentis. On parle simplement de 5 petites minutes d'attente. C'est pas énorme, mais voilà, toujours une petite circulation en accordéon avant de retrouver la rocade bordelaise où le trafic est un petit peu dense quand même à cette heure-ci, en extérieur en direction de Bordeaux-Lac comme en intérieur pour passer le secteur de Bègles et du pont François Mitterrand. Deux dernières infos à vous donner, les ralentissements à Nantes et les ralentissements à Paris. D'abord à Nantes, je rappelle qu'il y a des travaux sur le secteur d'Orvault au-delà du périphérique nord et ça provoque des ralentissements sur ce périphérique nord. Vous comptez un petit quart d'heure difficile à partir du moment où vous arrivez à l'arrière de cette difficulté, une fois passé le secteur de Carquefou. Et puis en région parisienne, ça va mieux désormais, notamment du côté de la Nationale 118. Je rappelle qu'il y a des travaux au tout début de cette Nationale 118 quand vous arrivez de Saint-Arnoult et des Ulis par l'autoroute A10. Il y a eu quasiment jusqu'à trois quarts d'heure de bouchon. C'est en train de se fluidifier sur cette Nationale 118. En revanche, si vous poursuivez plutôt sur la 6A, la 6B entre Massy et les portes sud de Paris, il faut prévoir toujours plus d'une demi-heure difficile avant d'atteindre le périphérique parisien.
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1: Dans un instant, un petit peu de musique classique dans Tempo 110. Nous allons vous présenter un orchestre, celui d'Auvergne-Rhône-Alpes. Il est basé à Clermont-Ferrand. Il rayonne dans toute la région avec des projets musicaux variés. Présentation avec Charlotte Latour dans Tempo 110. Ce sera dans 3 minutes, juste après Sixpence None the Richer sur le 107.7.

0: Jolie balade de l'année 1997, c'était Sixpence None the Richer à l'instant sur le 107.7. Tiens, peut-être que vous m'écoutez dans la traversée de la ville de Tours. Notez que vous avez prévu de rejoindre le centre-ville de Tours depuis l'autoroute A10. Il y a un petit peu d'attente à prévoir dans la bretelle de sortie 21 Tours-Centre en raison d'un événement au-delà de cette sortie. Bien voilà pourquoi il y a un petit peu d'attente pour quitter l'autoroute dans ce secteur. Ne vous laissez pas surprendre, le bouchon est en train de remonter un petit peu sur les voies de l'autoroute, donc vous qui abordez ce secteur du kilomètre 205, soyez vigilants en direction du sud. Taylor Swift à suivre en musique dans un instant, le retour du trafic à 9h30, à 9h45 plutôt. Puisqu'il est 9h39 et c'est l'heure de Tempo 110, présentation ce matin de l'Orchestre National Auvergne-Rhône-Alpes. Il se produit un petit peu partout en France et même à l'étranger. Et Charlotte Latour, le 3 juillet prochain, dans un lieu insolite.
1: 110 secondes pour un portrait de l'Orchestre National Auvergne-Rhône-Alpes. Basé à Clermont-Ferrand, il compte 21 musiciens, tous instrumentistes à cordes, et un chef principal, le violoniste Thomas Zettmeyer. Le répertoire de l'orchestre va du baroque de Jean-Sébastien Bach à la musique contemporaine, mais laisse de côté la période romantique qui nécessite un effectif plus imposant. L'orchestre se produira bientôt dans le stade de Clermont, plutôt habitué au rugby. Programme par la directrice générale de l'orchestre, Lila Forcade.
2: Programme fabuleux, les quatre saisons de Vivaldi, interprétées au violon par notre chef principal Thomas Zettmeyer, qui va jouer et diriger. En deuxième partie, on va jouer la 9e symphonie de Beethoven avec un chœur sur scène. Et on aura également le chœur Canto Général Auvergne qui sera dans le public. Moment unique, hein. Il n'y a jamais eu de concert comme ça dans ce stade. C'est un orchestre qui donne des concerts prestigieux dans l'opéra théâtre, mais pas seulement. On va jouer dans les maisons de quartier, on va jouer au CHU de Clermont-Ferrand. On accompagne les personnes qui sont hospitalisées en long séjour en leur donnant des cours de violon. Et puis, on va aussi se produire dans des villages, dans des zones rurales. On organise des résidences en campagne. L'orchestre s'installe pendant quelques jours et on amène la musique, on la porte aux personnes qui n'y ont pas accès.
1: Concert grandiose de l'orchestre le 3 juillet au stade Marcel Michelin de Clermont. Pas moins de 10 000 personnes attendues.
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1: 9h45, 10h moins le quart, des températures encore acceptables pour circuler ce matin avant un thermomètre qui pourrait avoisiner les 35, voire même 40 degrés, dit Météo France, dès cet après-midi dans certaines régions. Côté trafic, ça roule sans grande difficulté, sauf peut-être en Ile-de-France toujours. Je rappelle que vous prévoyez 40 bonnes minutes difficiles sur la 6A et la 6B, bien au-delà du réseau autoroutier, avant de pouvoir atteindre le périphérique sud de Paris. Ce sera une bonne vingtaine de minutes ralenties également sur la Nationale 118. Je vous rappelle qu'il y a des travaux toujours menés au début de cette Nationale. À l'approche de Bordeaux, c'est simplement 10 petites minutes ralenties sur les derniers kilomètres de la 10. Trafic légèrement en accordéon, comme on dit dans ces cas-là. Et puis à l'approche de Nantes également, on a toujours également une quinzaine de minutes difficiles sur le périphérique nord en raison de travaux menés dans le secteur d'Orvault au-delà du réseau autoroutier. Je vous rappelle également ces trois infos sur l'autoroute A10. D'abord, quand vous roulez vers Bordeaux, première info, un poids lourd peut être en panne sur voie de droite et qui peut gêner le passage au kilomètre 400. Nous sommes après la sortie 21, la sortie 33, La Rochelle en direction du sud. Une soixantaine de kilomètres plus loin, kilomètre 467, quand vous avez passé Sainte et que vous arrivez au niveau de l'aire de Saint-Palais, au niveau de cette aire de repos, vous ne passerez que sur la voie de gauche. La voie de droite est neutralisée pour le dépannage, là aussi, d'un poids lourd. Et puis toujours même chose, dépannage d'un poids lourd, mais cette fois direction Paris. On est sur la 10, toujours entre Orléans et le péage de Saint-Arnoult. Après la sortie numéro 12, Janville-Chartres, là aussi, un poids lourd en train d'être dépanné. C'est sur la voie de droite et vous passez bien sur la voie du milieu et sur la voie la plus à gauche.

This is Théodora à l'instant sur le 107.7 à 9h54. Le retour du trafic, ce sera après les infos de 10h du matin. On reparlera de ces légers ralentissements que vous rencontrez à l'arrivée à Bordeaux, sur le périphérique nantais, en Ile-de-France. Sinon, globalement, sur les axes de l'ouest et du centre, ça se passe ce matin sans énormes difficultés. Il y a quelques petites interventions et on refera le point donc après les infos de 10h.

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1: Bonjour à tous. Les cours du pétrole poursuivent leur baisse, moins 3% ces dernières heures, soit $78, un petit peu moins de $78 le baril de Brent à 10h du matin. Les bourses qui se réjouissent du protocole d'accord signé hier soir entre l'Iran et les États-Unis avec une journée d'avance. Donald Trump l'a signé à distance depuis le château de Versailles pendant un dîner aux côtés d'Emmanuel Macron. Les deux parties ont désormais 60 jours pour conclure un accord définitif. Il permet également la réouverture du détroit d'Ormuz. Entre l'Ukraine et la Russie, nous sommes bien loin d'un accord. Cette nuit encore, l'armée ukrainienne a mené une importante attaque sur une raffinerie de Moscou. Plusieurs drones l'ont frappé, d'après le maire de la ville. Des frappes confirmées ce matin par le président ukrainien Zelensky, qui parle d'une riposte justifiée. Outre-Manche, une élection législative particulièrement scrutée en ce moment dans le nord-ouest de l'Angleterre, où Andy Burman, le principal rival du Premier ministre Keir Starmer au sein du Parti travailliste, espère bien être élu député. Objectif, évincer à terme du pouvoir le très fragile chef du gouvernement, plus que jamais impopulaire. Les footballeurs anglais, en revanche, ont la cote. Ils ont débuté de la meilleure des manières leur Coupe du Monde hier soir. Succès 4-2 face à la Croatie. Dans le même groupe cette nuit, le Ghana a battu le Panama 1-0, tandis que la Colombie a pris la tête du groupe K après un succès contre l'Ouzbékistan 3-1. À suivre aujourd'hui, bien déjà la deuxième journée de cette Coupe du Monde, avec Tchéquie, Afrique du Sud à 18h ou encore Suisse, Bosnie à 21h. Et puis la météo, une partie de la France transpire déjà à grosses gouttes. Deuxième épisode de chaleur après celui du mois dernier et avant même l'arrivée officielle de l'été ce week-end. Vigilance orange canicule en cours dans de nombreux départements. On voit cela en détail maintenant avec la météo. Et donc les très fortes chaleurs sont de retour. De nombreux départements placés en vigilance orange canicule. On écoute les précisions de François Gourand de Météo France.
2: 26 départements sont placés en vigilance orange canicule pour ce jeudi à partir de midi. Donc des départements qui sont situés entre la région centre, le nord de la région Rhône-Alpes et qui s'étendent vers une large partie du nord-est du pays.
1: François Gourand de Météo France. Et les températures pourraient déjà atteindre presque 40 degrés par endroit.
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1: 10h02, tout va globalement assez bien sur votre trajet autoroutier de ce début de matinée. Quelques infos tout de même en Ile-de-France, à Bordeaux ou encore du côté de Nantes. Si vous êtes en région parisienne, je vous rappelle qu'il y a des travaux menés dans le secteur des Ulis sur la nationale 118, au tout début de cette nationale qui vous mène peut-être vers le pont de Sèvres, vers Vélizy, vers Boulogne-Billancourt. Il y a des travaux et toujours une bonne vingtaine de minutes, difficile à prévoir. Des travaux également sur le périphérique nord de Nantes, du côté d'Orvault, au-delà du réseau autoroutier. Ça peut provoquer encore quelques légers ralentissements, c'est pas énorme, mais la circulation est encore dense sur ce périphérique nord-nantais. Et puis même chose du côté de Bordeaux, alors même chose, il n'y a pas de travaux, mais une circulation encore un petit peu dense sur les derniers kilomètres de l'autoroute A10 avant d'atteindre la rocade de Bordeaux, mais tout cela a tendance plutôt à se fluidifier désormais à cette heure-ci. Une seule intervention à retenir au moment où l'on se parle, elle vous concerne en Charente-Maritime, sur l'autoroute A10. Vous roulez vers Bordeaux et le sud-ouest. Une fois passé le secteur de Sainte, la sortie 36, Pont et Jonzac, et bien un petit peu plus loin, il y a l'aire de repos de Saint-Palais. Quand vous passerez à hauteur de cette aire de repos, vous verrez que la voie de droite est neutralisée pour permettre le dépannage d'un poids lourd, ce qui vous fait passer uniquement sur la voie de gauche, kilomètre 467, l'aire de repos de Saint-Palais.
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1: L'infotrafic revient dès que nécessaire et au plus tard à 10h15 avec Yoko Trigallo. Bonjour Yoko.
3: Bonjour Thibaut, bonjour à tous. En effet, dans 10 minutes à peu près, on refera un point sur vos conditions de circulation. Pour l'instant, on repart en musique.
1: Ah, la BO de Top Gun, c'était bon ça.

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1: 10h15 et le point sur vos conditions de circulation qui restent très bonnes pour l'heure avec notamment quelques informations qui vous concernent. Du côté de l'autoroute A10, c'est ce véhicule en panne qui occasionne une gêne au trafic. C'est sur cet axe en direction de Bordeaux après la sortie 36 pont. Il s'agit d'un poids lourd qui est sur la bande d'arrêt d'urgence mais qui empiète sur la voie droite. Voie qui a donc été neutralisée par le patrouilleur pour permettre la manœuvre du dépanneur qui est arrivé sur place il y a une dizaine de minutes. Donc prudence au niveau ce kilomètre 467. Lorsque vous serrez à gauche, vous abaissez votre vitesse. Si vous êtes sur l'autoroute A10, toujours en direction de Bordeaux, l'arrivée à Bordeaux est un petit peu saturée encore, un petit peu d'attente à partir de la sortie 42 en Barès-Saint-Loubès, mais rien d'anormal et surtout rien de dramatique. Sur l'autoroute A11 en direction de Nantes, l'arrivée au périphérique nantais est aussi un petit peu compliquée, avec moins de 5 minutes de difficulté à partir de la sortie 38 Porte de Gèvres. Essayez de maintenir de bonnes distances de sécurité s'il vous plaît, même si vous êtes dans les bouchons, même si vous êtes à l'arrêt, c'est là qu'il peut y avoir le plus de risques d'accident. Et donc, on ne regarde pas son téléphone portable, s'il vous plaît. On le répète souvent sur cette antenne. Vous êtes en région parisienne. Là aussi, il y a un petit peu d'attente pour rejoindre les portes sud et ouest de la capitale. Une vingtaine de minutes au maximum pour la porte de Saint-Cloud ou encore la porte d'Orléans. C'est un petit peu moins pour la porte d'Italie, seulement 15 minutes. Et puis, je vous rappelle qu'il y a des travaux en Ile-de-France et surtout en Ile-de-France aussi, face aux fortes chaleurs et aux risques de pollution, il est recommandé de réduire sa vitesse de 20 km/h sur l'ensemble des axes franciliens. Donc, par ailleurs, au volant d'un poids lourd de plus de 3,5 tonnes, vous êtes uniquement en transit pour poursuivre au-delà de la région parisienne. Eh bien, il est recommandé de contourner l'Île-de-France par la francilienne, la N104. Et c'est tout pour l'instant. Je vous donnerai davantage d'informations sur d'éventuels autres travaux qui ont lieu en ce moment. La première partie de votre agenda des sorties arrive dans quelques instants. Nous irons sur la côte atlantique pour un festival consacré au vent. Ça se passe à la Turba, à l'honneur de Nantes. Nous évoquerons aussi un vide-grenier festif et les fêtes de la Saint-Jean. Pour l'instant, c'est Pascal Obispo.

0: Pascal Obispo, un jour comme aujourd'hui, il est 10h20 et ça roule bien sur les autoroutes du quart nord-ouest et du centre du pays. Le point sur vos conditions de circulation dans 10 minutes. Place à la première partie de votre agenda des sorties direction la Turballe sur la côte atlantique pour la 17e édition du Festivan. C'est le sujet d'Yvan Mouton.
1: 80 cervolistes ont rendez-vous sur la plage des Bretons pour 2 jours de démonstration. L'occasion pour les organisateurs d'élargir la fête à toute la ville. Karine Dubos, adjointe aux animations et à la vie culturelle de la Turballe, elle est au micro de Nathan Guillaume.
2: Alors, ça va faire 17 ans qu'on le fait, donc on essaye que ce soit du grand public, que tout le monde puisse se retrouver à faire quelque chose. Aussi bien les enfants, c'est vrai qu'on a des ateliers pour faire des cerfs-volants, car on a des associations de la Turballe qui participent et qui permettent de mettre ça en place. On a quand même aussi la base nautique, l'école de voile qui propose, tout est gratuit, des stands de stand-up paddle, du catamaran, kayak de mer. On a la SNSM qui sensibilise au sauvetage en mer, qui propose aussi des articles solidaires. Puis après, il y a quand même toutes les démonstrations de cerfs-volants tout au long du week-end qui proposent. C'est un week-end de 2 jours bien chargé.
1: Cette 17e édition de Festivan est placée sous le thème de la Hollande. Laturballe.fr pour les renseignements. On peut y accéder par Nantes et les autoroutes A11 et A83. Légèrement plus au sud, La Rochelle accueille son traditionnel vide-grenier des Boucaniers. 200 exposants attendus au stade de baseball avec des matchs de softball et baseball, soirée DJ. Vide-grenier.org pour les renseignements. On accède à La Rochelle par les autoroutes A10 et A837. Et on peut terminer par les fêtes de la Saint-Jean, à Saint-Jean-de-Luz par exemple, des dizaines de concerts, animations, bandas dans la ville et ça se termine par une mascletà, un spectacle pyrotechnique crescendo jusqu'au bouquet final. Saint-Jean-de-Luz.fr pour les renseignements, on y accède par l'autoroute A63.
0: Merci beaucoup Yvan et tout à l'heure nous irons au château d'Amboise, je ne vous en dis pas plus, restez bien branchés sur le 107.7. La musique de Maneskin avec Babysed.

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1: Avril Delmar et l'infotrafic juste après.

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1: 10h31 et un trafic plutôt toujours fluide. Méfiez-vous tout de même si vous cherchez à accéder à l'autoroute A11 en direction de Paris par la bretelle d'entrée numéro 15 Angers Centre. On me signale des sangles sur les voies. Le patrouilleur se rend sur place. Si vous circulez sur l'autoroute A11, sachez que c'est la seule information à retenir. Vous aviez tout à l'heure un petit peu de ralentissement à l'approche de Nantes au niveau du périphérique nantais après la sortie 38 Porte de Gèvres. Normalement, ça devrait être maintenant fluide. Sur l'autoroute A10, je vous rappelle également la présence de deux véhicules en panne avec à chaque fois une gêne au trafic. Vous roulez en direction de Bordeaux, tout d'abord après la barre de péage de Sorigny dans le secteur de Tours. C'est un camion qui est entre la bande d'arrêt d'urgence et la voie de droite et le dépanneur qui est sur place. Donc vous serrez à gauche dans ce secteur-là où vous avez encore deux voies pour passer, kilomètre 231. 230 km plus loin, c'est un autre camion qui est arrêté après la sortie 36 pont, kilomètre 467, donc dans un secteur où il n'y a que deux voies cette fois-ci, ce qui veut dire que vous n'avez plus que la voie de gauche pour passer, s'il vous plaît, pensez à abaisser votre vitesse. Pour le reste, au niveau des temps de parcours en Ile-de-France, ça s'est calmé largement, vous n'avez plus que 15 minutes maximum pour atteindre les portes sud et ouest de la capitale après avoir franchi la barrière de péage de Saint-Arnoult en dehors du réseau Vinci Autoroute.
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1: Et à suivre la seconde partie de votre agenda des sorties, nous irons au château royal d'Amboise où débute une exposition consacrée au voyage princier de la Renaissance. Nous parlerons aussi musique, à la fois classique et rock. Tout ça, ce sera après Ultranaté.

0: Ultra Naty à l'instant avec Free. Votre agenda des sorties seconde partie, direction la Touraine, plus précisément le château royal d'Amboise, pour le démarrage d'une grande exposition sur la route des princes voyageurs. Les explications d'Yvan Mouton.
1: Les cours de la Renaissance étaient nomades, les princes se déplaçaient de château en château, ils partaient également faire la guerre, ils soutenaient les grandes expéditions vers le Nouveau Monde. À ce titre, l'exposition dévoile deux magnifiques globes terrestres et célestes dans l'une des salles du château. Marc Mété est le commissaire de l'exposition.
2: Pour les rois, c'est essentiel.

0: Au rez-de-chaussée du monument, château-amboise.com, entre Tours et Blois, par l'autoroute A10 et l'A85. Autre grand événement estival, la 60e édition du Nohant Festival Chopin. C'est au domaine de Georges Sand, avec une pléiade de grands interprètes, comme la pianiste Elisabeth Leonskaya. Festival Nohant.com pour les renseignements jusqu'au 22 juillet, au sud de Bourges, par l'A71. Et puis, ce week-end, c'est le Hellfest, plus grand festival de musique métal de France. Avec un peu de chance, vous pouvez trouver des billets à la revente officielle sur le site hellfest.fr. Bon courage, c'est à Clisson, près de Nantes, par l'A83.
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2: Merci d'écouter le 107.7. Très bonne route à tous. Il est 10h39. L'infotrafic revient à 10h45.
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1: Il est 10h46 et il n'y a presque pas de difficulté à l'horizon. Je dis presque parce qu'il y a tout de même deux véhicules en panne sur l'autoroute A10 à chaque fois en direction de Bordeaux. Le premier, il vous concerne si vous avez passé la barrière de péage de Sorigny au sud de Tours en direction de Bordeaux, kilomètre 231. C'est un camion qui est à cheval entre la bande d'arrêt d'urgence et la voie de droite. En tout cas, il empiète sur la voie de droite. Le patrouilleur est sur place en ce moment. C'est Kevin qui neutralise la zone et notamment sécurise cet endroit en neutralisant la voie la plus à droite, donc vous ne passez qu'à gauche ou sur la voie du milieu. Pensez au corridor de sécurité dans ce secteur qui consiste à vous écarter le plus possible de l'intervention en abaissant votre vitesse. Vous poursuivez votre trajet, vous parcourez 200 km et vous arrivez après la sortie 36 pont. En Nouvelle-Aquitaine, attention au kilomètre 467. Là aussi, j'ai une intervention d'un dépanneur auprès d'un poids lourd. La voie de droite est neutralisée par le patrouilleur qui est présent sur les lieux pour garantir la sécurité de tous, évidemment, dans un secteur où il n'y a que deux voies. Donc vous serrez à gauche au kilomètre 467. Partout ailleurs, en revanche, pas d'autres difficultés. On va repartir en musique avec Mylène Farmer tout de suite. Je vous donne rendez-vous à 11h au plus tard.

pour aujourd'hui, puisque c'est le soleil qui domine, même si on aura un risque d'orage, on en reparlera dans la météo, qui devrait eh bien vous concerner cet après-midi. Vous roulez en ce moment sur les autoroutes du Grand Ouest, ça roule bien. Attention tout de même à ces graviers qui viennent d'être signalés dans une bretelle d'entrée de l'A87 Nord. C'est la bretelle d'entrée 15 Parc des Expositions quand vous êtes dans le Maine-et-Loire du côté d'Angers. George Michael pour terminer cette heure en musique, on se retrouve à 11h.

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1: Bonjour à toutes et à tous, nous ne sommes que le 18 juin et la France suffoque déjà. De nombreux départements sont placés en vigilance orange canicule. Écoutez les précisions de François Gorand de Météo France. Et pas du tout. On va écouter donc maintenant les précisions de François Gourand.
2: 26 départements sont placés en vigilance orange canicule pour ce jeudi à partir de midi. Donc des départements qui sont situés entre la région centre, le nord de la région Rhône-Alpes et qui s'étendent vers une large partie du nord-est du pays.
1: Les précisions donc de François Gourand de Météo France. Cette canicule qui devrait durer. Emmanuel Macron se trouve au Mont Valérien pour commémorer les 86 ans de l'appel du 18 juin. Le président français préside une cérémonie de commémoration et il se recueille actuellement sous la crypte. L'accord entre les États-Unis et l'Iran déjà fragilisé. Donald Trump l'a signé à distance depuis le château de Versailles hier soir pendant un dîner aux côtés d'Emmanuel Macron. Les deux parties ont désormais 60 jours pour conclure un accord définitif qui permettra notamment la réouverture du détroit d'Ormuz et la fin de la guerre sur tous les fronts de la région, y compris au Liban. Et pourtant, quelques heures seulement après la signature du protocole, un homme a été tué dans le sud du pays lors d'une frappe israélienne. Chez les observateurs américains, rares sont ceux qui se réjouissent. Le conservateur Mark Levin critique des concessions, comme la promesse d'un fonds de 300 milliards de dollars pour reconstruire l'Iran. Et le sénateur Bill Cassidy, un des rares républicains à critiquer Donald Trump, va plus loin. Reagan doit se retourner dans sa tombe. C'est la pire bourde de politique étrangère depuis des décennies, a-t-il affirmé. Elle retrouve sa place pour offrir un petit peu de nostalgie. La vasque olympique de Paris 2024 fait son retour au jardin des Tuileries. À partir de dimanche et jusqu'au 14 septembre, vous pourrez l'admirer en libre accès sans réservation en journée. Par ailleurs, elle s'élèvera dans le ciel parisien chaque soir au coucher du soleil. Puis je vous propose qu'on s'envole vers les États-Unis.
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1: Les footballeurs anglais ont la cote, ils ont débuté de la meilleure des manières leur Coupe du Monde hier.
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1: Ils ont donc débuté leur Coupe du Monde hier de la meilleure des manières avec un succès 4-2 face à la Croatie. Dans le même groupe, cette nuit, le Ghana a battu le Panama 1-0, tandis que la Colombie a pris la tête du groupe K après un succès contre l'Ouzbékistan 3-1. À suivre aujourd'hui déjà la deuxième journée avec Tchéquie, Afrique du Sud à 18h ou encore Suisse, Bosnie à 21h. Pour l'instant, il n'est que 11h02. On va essayer de se remettre plus facilement pour le prochain point sur l'actualité. Pour l'instant, je vous propose un point sur la météo. Cette météo donc caniculaire, ça ne vous aura pas échappé évidemment avec des températures qui augmentent fortement et surtout malheureusement c'est un épisode qui va durer comme le disait tout à l'heure François Gourand de Météo France. C'est une tendance à la hausse avec des 35 degrés qui avaient déjà été atteints dans le bassin parisien ou encore la vallée de la Loire, le Grand Est, l'Auvergne et la région lyonnaise hier. On va atteindre même les 38 degrés aujourd'hui dans le sud-ouest et l'ouest de la Bourgogne. Dans le détail, cet après-midi, attendez-vous à 30 degrés à Rennes, 33 à Biarritz, 31 à La Rochelle, 34 à Strasbourg et à Nantes, 37 du côté de Tours ou encore 38 degrés attendus à Bourges, à Paris ou encore à Bordeaux. Et maintenant, on va passer à l'infotrafic.
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1: Infotrafic assez calme et c'est tant mieux. Une nouvelle information donc tout de même à vous donner. Des graviers se trouveraient dans une bretelle d'accès à l'A87 Nord. C'est la rocade Est d'Angers. C'est la bretelle d'entrée 15 Parc des Expositions. Dans ce secteur-là, donc des graviers qui pourraient vous gêner. Le patrouilleur Maxime est déjà sur place en train de s'affairer à les ramasser. Je vous demande s'il vous plaît de vraiment aborder ce secteur en ralentissant pour garantir sa sécurité et puis la vôtre évidemment. Vous circulez sur l'autoroute A11, non loin de là, vous roulez en direction de Nantes ou en direction du Mans et de Paris, eh bien sachez qu'il n'y a pas de difficulté particulière. On va changer d'axe. L'autre grande autoroute dont je m'occupe en ce moment, c'est l'autoroute A10 entre Paris et Bordeaux, avec toujours deux interventions en cours, des dépanneurs qui interviennent auprès de poids lourds. On a tout d'abord au kilomètre 231, lorsque vous roulez en direction de Bordeaux, après le secteur de Tours, après la barre de péage de Sorigny, un camion qui est stationné sur la bande d'arrêt d'urgence, mais qui empiète sur la voie de droite. Donc le patrouilleur a neutralisé cette voie, il a crevé en fait, et donc il faut évidemment changer le pneu, ou en tout cas que le dépanneur intervienne. Donc du monde au bord des voies de circulation au niveau de ce kilomètre 231, et puis 200 kilomètres plus loin, vous avez donc un autre camion qui est à l'arrêt dans un secteur où il n'y a que deux voies cette fois-ci. La voie de gauche reste accessible parce qu'à droite ça a été neutralisé pour permettre l'intervention du dépanneur qui est arrivé sur place il y a une petite heure et qui est toujours en intervention à l'heure où je vous parle. Voilà pour les deux seules informations à retenir. Donc globalement, ça se passe très bien, et ce, quelle que soit votre direction.
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King Kong, le bruit de l'autre sur le 107.7, il est 11h11, c'est ce qu'on appelle une heure miroir. Sachez que ça roule très très bien, il n'y a absolument pas de difficulté. Si vous êtes par exemple sur l'autoroute A11, sur la 85, la 28 ou encore la 87, seulement des véhicules en panne avec des interventions sur l'autoroute A10. Et à l'instant, je la prends un obstacle en direction de Bordeaux, des morceaux de pneus au kilomètre 519. On en reparle dans le détail dans 4 minutes après la musique de Julien Granel qui donne très envie d'apprécier la journée. 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

0: Julien Grenelle, à l'instant sur le 107.7, il est 11h14, c'est l'infotrafic qui arrive juste après ça.
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0: Et à 11h15, une nouvelle information me parvient, elle vous concerne sur l'autoroute A11. Je vantais les mérites de cet axe où il n'y avait aucune difficulté. Eh bien, malheureusement, il y a un cône qui vous gêne si vous circulez en direction de Paris après la sortie 9 Le Mans Sud. C'est au kilomètre 182 et c'est la voie de droite qui est concernée. Le patrouilleur se rend sur place pour intervenir, évidemment. Pensez à sa sécurité, encore une fois, en ralentissant. Pour vous qui êtes sur le reste des axes, ça se passe très bien, mis à part sur l'autoroute A10, où déjà je vous parlais de deux véhicules en panne, ce sont des camions au bord des voies de circulation et ça entraîne une neutralisation de la voie de droite à chaque fois, donc c'est au kilomètre 231 en direction de Bordeaux et au kilomètre 467 toujours en direction de Bordeaux. Et puis quelques kilomètres plus loin, au kilomètre 519 pour vous qui êtes en direction de Bordeaux toujours, on a des morceaux de pneus, des bandes de roulement donc qui appartiennent à un camion qui vous gênerait notamment sur la voie de droite et la bande d'arrêt d'urgence. C'est après la sortie 38 Blaye-Montendre qu'il faudra penser à ralentir et surtout à vous déporter sur la voie de gauche pour pouvoir les éviter. Ce sont les seules infos néanmoins, puisque sinon ça se passe très bien, je n'ai pas de difficulté. Si vous êtes par exemple sur la 81 en direction de la Bretagne ou si vous roulez sur l'autoroute A19 en direction du centre du pays, sur la 71 également, ça se passe très bien. Après évidemment, il fait chaud avec cette canicule, on vous conseille évidemment plusieurs choses et notamment de penser à toujours avoir de quoi vous hydrater si vous faites la route cet après-midi notamment où les températures vont vraiment augmenter pour atteindre jusqu'à 38 voire même 40 degrés localement. Cet épisode est donc remarquable par sa précocité et son intensité, donc on vous demande, en tout cas on vous conseille, on vous donne quelques précautions, par exemple de boire donc régulièrement, de prévoir de l'eau dans votre véhicule comme je le disais, même pour un trajet court parce qu'on ne sait jamais ce qui peut se passer sur l'autoroute, vous pouvez vous retrouver arrêté à tout moment en cas d'événement, donc mieux vaut avoir de quoi vous hydrater en quantité suffisante, surtout si vous voyager avec des enfants ou encore des personnes âgées. Sheryl Crow, tout de suite pour poursuivre la route en musique.

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0: 11h27, si vous écoutez le 107.7, pas de grosses difficultés de circulation à vous signaler. Toutefois, il y a quelques zones où le trafic est chargé. C'est le cas, par exemple, en Gironde. Et il y a aussi quelques véhicules en panne qui peuvent vous gêner, par exemple, près de Montauban ou encore de Tours. Évidemment, on aura l'occasion d'en reparler ensemble. Mais on va profiter d'un dernier titre pour l'instant. Voici Naïka, One Track Minds.
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1: 11h passées de 30 minutes sur le 107.7, je vous rassure tout de suite, pas de grosses difficultés de circulation à vous signaler, mais quand même ponctuellement pas mal d'événements qui vont pouvoir vous concerner. C'est le cas par exemple pour vous qui circulez au sud de Tours, vous êtes sur l'A10 en direction de Bordeaux, 4 km après la barrière de péage de Sorigny, un poids lourd est en panne sur la voie de droite et la bande d'arrêt d'urgence. Conséquence, bien cette voie de droite justement, elle est donc neutralisée, vous avez uniquement les deux voies de gauche pour rouler près du kilomètre 231. On va poursuivre notre route sur l'autoroute A10 en direction de Bordeaux et justement, vous roulez en Gironde, une vingtaine de kilomètres après la sortie 38 Blaye-Montendre. Là aussi, même scénario, un poids lourd qui est en panne avec la voie de droite qui est donc impraticable au niveau du kilomètre 519. Vous n'avez plus que la voie de gauche à nouveau pour circuler. Conséquence, circulation qui peut être ralentie dans ce secteur et puis légèrement plus au sud. Vous êtes à Virsac, là aussi, trafic ralenti. Va falloir donner quelques coups de frein dans une zone de travaux et cette fois, c'est valable dans les deux sens. On va maintenant rester en Gironde, mais on va passer au sud de Bordeaux. Vous roulez sur l'A63, une autre zone de travaux où eh bien, vous êtes à nouveau ralenti entre les sorties 20 Belin-Bélier et 21 Salles. Trafic ralenti dans les deux sens puisque vous n'avez qu'une voie pour circuler en direction de Bordeaux comme en direction de Bayonne. Voilà en ce qu'il en était de la situation en Gironde. Maintenant, on va partir un petit peu plus à l'est. Je vous rejoins à Montauban. Vous roulez sur l'A20 en direction de Toulouse et de Bordeaux. Un kilomètre après la sortie 63, beau soleil. Là aussi, encore une fois, un poids lourd en panne sur la voie de droite qui est à nouveau neutralisée. Ici aussi, vous avez seulement la voie de gauche pour circuler près du kilomètre 419. La seule différence ici, c'est que ça y est, le dépanneur est arrivé sur place pour pouvoir prendre ce véhicule en difficulté. Et il y a aussi Hervé, l'homme en jaune, qui est sur place et qui en amont vous demande de vous décaler. Vous suivez bien ses consignes. On va terminer le point ensemble par évoquer ces fortes chaleurs, conséquences en Ile-de-France. Il y a un risque de pollution qui est élevé. Il est recommandé de réduire sa vitesse de 20 km/h sur l'ensemble des axes franciliens. Par ailleurs, au volant d'un poids lourd de plus de 3,5 tonnes, vous êtes uniquement en transit pour poursuivre au-delà de la région parisienne. Il est recommandé de contourner l'Ile-de-France par la francilienne, la nationale 104. Ailleurs, si je n'ai pas évoqué votre situation, notamment près de Strasbourg, encore au pied des Pyrénées, c'est parce que tout se passe pour le mieux.
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1: 500 000 conducteurs rouleraient sans assurance en France. Pour lutter contre ce fléau, les usagers flashés en grand excès de vitesse seront désormais automatiquement soumis à un contrôle d'assurance. Nous en parlerons dans un instant avec notre consultant juridique, maître Éric Decobon. Rendez-vous dans l'Automobile et la Loi, ce sera juste après un titre de Matt Pokora. Voici comme d'habitude.

0: Comme d'habitude à l'instant, Matt Pokora sur le 107.7, il est 11h37. Conducteurs rouleraient sans assurance en France. Pour lutter contre ce fléau, et bien donc, les usagers flashés en grand excès de vitesse sont désormais automatiquement soumis à un contrôle d'assurance. On en parle avec Francine Thomas et notre consultant.
1: Bonjour Maître de Caumont.
2: Bonjour à toutes et à tous.
1: Les véhicules flashés pour un excès de vitesse d'au moins 50 km/h font désormais l'objet d'une vérification automatique de leur assurance via le fichier des véhicules assurés. Je voulais que l'on profite de cette information pour rappeler ce que l'on encourt pour conduite sans assurance.
2: Alors la conduite sans assurance, c'est un fléau. On estime de façon assez fiable qu'il y a environ 500 000 personnes qui roulent sans assurance en France.
1: C'est énorme.
2: Et on s'est rendu compte d'une chose, c'est qu'il fallait essayer de mettre des checkpoints pour essayer de créer une sorte de toile à travers laquelle il était plus difficile de passer.
1: Oui, enfin, ceci étant, ça m'a étonné. C'était pas déjà le cas. Chaque excès de vitesse ne s'accompagne pas d'une vérification.
2: Mais si, ils vont consulter automatiquement le fichier, justement. Quand vous allez faire un grand excès de vitesse, pour l'instant, c'est limité à cette situation-là.
1: Oui, mais pour les petits excès de vitesse, c'est pas le cas.
2: Pour l'instant, non. Ça viendra peut-être.
1: C'est ça qui m'étonnait, à vrai dire.
2: C'est tout aussi réalisable. Un certain nombre d'autres SAS ont été mis en place. Je donne deux exemples au hasard. Premièrement, vous ne pouvez pas prendre

0: autres amendes va être majoré de 50% automatiquement pour abonder ce fameux fonds de garantie. Donc vous avez en fait une amende de 750 €,
1: c'est
0: 500
1: énorme.
0: Plus 50%, c'est pas rien. Et si vous avez donc délibérément mis en circulation un véhicule non assuré, dites-vous bien que si vous êtes arrêté, que c'est tout ça, c'est pas une amende automatique. Ça peut aller jusqu'à 3 750 € d'amende, plus suspension de permis, voire confiscation du véhicule.
1: Donc, évidemment, ne plaisante pas avec ça.
0: Non.
1: Merci, Maître de Comoy. Pour retrouver sans cesse de nouvelles informations sur nos droits d'automobiliste, il y a votre site internet et l'adresse c'est maître-de-comoy.fr. À bientôt, Maître.
0: À très bientôt.
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1: Midi moins le quart, comment ça se passe sur la route? J'ai trois nouvelles informations à vous donner. Des obstacles et un piéton. Je vais commencer par le piéton, ça vous concerne sur l'autoroute A10. Il s'agit d'une personne qui a été repérée dans une bretelle de sortie, la numéro 35 pour Sainte. Normalement, lorsque vous roulez en direction de Bordeaux, mieux on vous demande d'être vigilant dans l'autre sens également, au cas où cette personne remonterait sur les voies et aurait la mauvaise idée de les traverser. Donc prudence s'il vous plaît, si vous êtes sur l'autoroute A10 dans le secteur de Sainte. Vous êtes vigilant également si vous circulez en direction de Bordeaux au kilomètre 519, puisqu'il y a des bandes de roulement, c'est ce qu'on appelle des morceaux de pneus d'un camion qui se trouverait sur la voie de droite, kilomètre 519, je l'ai dit. C'est après la sortie 38 Blaye-Montendre, et sur place déjà, le patrouilleur est en train d'intervenir. Pour le reste, notez que ce sont des obstacles sur l'autoroute A83 dans les deux sens de circulation, au kilomètre 144 et au kilomètre 123. Au kilomètre 44, c'est lorsque vous roulez en direction de Nantes, des morceaux de pneus signalés sur les voies et le patrouilleur Julien est en chemin. Et au kilomètre 123, c'est en direction de Niort et il s'agit de pièces de véhicules sur la voie de droite après la sortie 9 Niort-Ouest. Prudence donc dans ce secteur. Partout ailleurs, c'est un trafic fluide qui vous attend. Avec de la chaleur, évidemment, vous devez donc être particulièrement vigilant avec ces températures qui augmentent. Autant que possible, évitez de prendre la route aux heures les plus chaudes. C'est notamment entre midi et 16h, alors que les températures dépassent souvent les 30 à 35 degrés sur une grande partie du pays. Life is Life, un classique tout de suite pour vous accompagner sur les prochains kilomètres. Rendez-vous à midi au plus tard.

Classique de Rihanna avec Jay-Z, ça fait du bien. Il est 11h54. Attention à cet accident qui vient d'être signalé sur l'autoroute A19 en direction d'Orléans. Kilomètre 63, il y aurait au moins une voiture concernée et potentiellement l'ensemble des voies de circulation avec une gêne. On en parle dans le détail à midi après le flash d'actualité. Pour l'instant, c'est Marguerite avec La Bosse.

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1: Bonjour à toutes et à tous. Les 86 ans de l'appel du 18 juin 40, célébrés ce matin dans les Hauts-de-Seine, Emmanuel Macron a présidé une cérémonie hommage au Mont-Valérien, lieu hautement symbolique puisque c'est ici qu'ont eu lieu la plupart des exécutions de résistants et d'otages par l'armée allemande durant la Seconde Guerre mondiale. Le chef de l'État a rendu hommage à ceux qui se sont battus pour la France et aux compagnons de l'ordre de la Libération. Plus de 4000 bornes du relais supprimées. Le leader du recyclage de vêtements fait face à des difficultés économiques depuis 6 mois, selon son président. Nos prix de collecte augmentent, nos charges explosent, le prix du gasoil devient exorbitant. On n'est plus sur une collecte à 250 euros la tonne, mais à 300 euros la tonne. Des suppressions d'emplois ont également été annoncées par l'association. C'est un épisode durable, le deuxième avant même le début de l'été. 26 départements du centre, de l'Île-de-France et de l'Est sont en vigilance orange pour canicule, avec des températures qui avoisinent les 40 degrés localement. Selon Météo France, conséquence, la SNCF annule 71 trains intercités jusqu'à lundi pour prévenir les pannes potentielles de climatisation liées aux très hautes températures. La météo détaillée à la fin de ce flash. Pour Donald Trump, ceux qui critiquent l'accord avec l'Iran sont soit jaloux, soit malhonnêtes, soit stupides. Le président américain a dénoncé les voix qui émettent des critiques sur le protocole d'accord signé la veille avec Téhéran pour mettre fin à la guerre et le juge trop favorable à la République islamique, les qualifiant même d'imbéciles. Les deux parties ont désormais 60 jours pour conclure un accord définitif qui permet notamment la réouverture du détroit d'Ormuz et la fin de la guerre sur tous les fronts de la région, y compris au Liban. Romain Bardet devient manager sportif Décathlon pour Paul Sexas, deuxième du Tour de France en 2016 et coureur retraité depuis un an. L'Auvergnat de 35 ans prendra ses fonctions à partir du 1er juillet 2027. Et puis c'est la seconde journée au Mondial de football.
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1: À suivre aujourd'hui, Tchéquie, Afrique du Sud à 18h ou encore Suisse-Bosnie à 21h. Il est midi passé de 2 minutes, c'est la fin de ce flash. Retour de l'actualité dans une heure. D'ici là, bon appétit et maintenant c'est la météo. Avec, je le disais donc, 26 départements du centre de l'Île-de-France et de l'Est qui sont donc placés en vigilance orange canicule aujourd'hui. Des températures vraiment très chaudes puisqu'il fait déjà 30 degrés à Rennes, 33 à Biarritz, 31 à La Rochelle, 34 prévus cet après-midi à Strasbourg et à Nantes, 37 à Tours, 38 attendus à Bourges, à Paris ou encore à Bordeaux. Et ces températures, elles sont donc de retour avec un épisode qui va durer. Écoutez les précisions de François Gourand de Météo France.
3: En effet, un épisode caniculaire débute sur la France avec de nombreux départements en fait des régions centrales à l'est, au nord-est qui passent en vigilance orange. Donc c'est les premières régions qui vont être concernées par ces très fortes températures aussi bien le jour que la nuit. Et donc c'est le début d'un épisode qui s'annonce durable.
1: Les précisions donc de François Gourand de Météo France. On va passer maintenant à l'infotrafic.
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1: Merci d'écouter le 107.7 midi 3. Bon appétit si vous êtes à l'arrêt, si vous faites la pause pour l'instant. Profitez de la fraîcheur qu'offrent les aires de service sur le réseau.
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1: Avec de nouvelles difficultés à vous signaler malheureusement, notamment un accident survenu sur l'autoroute A19. C'est l'axe entre Sens et Orléans. Vous êtes en direction du Loiret, en direction de l'autoroute A10. Et après la sortie 5 Ferrières en Gâtinais, il y a une voiture accidentée. A priori, les deux voies de circulation pourraient être impliquées puisqu'il y a des débris sur les voies. La voiture, elle, est immobilisée sur la bande d'arrêt d'urgence. Les secours ont été appelés, les forces de l'ordre également. Et le patrouilleur donc se rend sur place. Le dépanneur est en route également, donc n'hésitez pas à ralentir lorsque vous abordez ce secteur, kilomètre 62 de l'A19. Un véhicule en panne vous gêne sur l'autoroute A10 en direction de Bordeaux, c'est au kilomètre 331, c'est ça la nouveauté. Il s'agit d'un camion et le patrouilleur William a été appelé. Donc attention, après la sortie 30 Poitiers Sud, ayez le réflexe de vous déporter déjà sur la voie de gauche. Vous poursuivez votre trajet, vous arrivez vraiment au nord de Bordeaux, kilomètre 519. Il y a donc des morceaux de pneus sur la voie de droite, puisqu'un véhicule véhicule a crevé et il est stationné sur la bande d'arrêt d'urgence. C'est un camion, mais il empiète sur la voie de droite. Donc vous n'hésitez pas là aussi à serrer à gauche après la sortie 38 Blaye-Montendre dans ce secteur. Et puis une dernière information sur l'autoroute A10, un accident survenu entre deux véhicules, une voiture et un camion. Et sur place, le patrouilleur est présent, c'est Julien qui n'a pas neutralisé de voie. Tout se passe sur la bande d'arrêt d'urgence, mais si vous le pouvez, privilégiez les voies les plus à gauche pour garantir un corridor de sécurité. Je vous emmène désormais un petit peu plus au nord et à l'ouest sur l'A83, c'est l'axe entre Nantes et Niort. Vous êtes en direction de Niort et dans le secteur des Essarts après la sortie 4 pour Montaigu. J'ai un cône de chantier qui a été décalé puisque c'est une zone de travaux dans ce secteur-là, donc il a sûrement été percuté et il empiète un petit peu sur la voie la plus à droite. Donc là aussi, même consigne, serré à gauche le temps que le patrouilleur qui est en route puisse intervenir pour redécaler ce plot dans sa zone de travaux initiale. Vous êtes toujours sur le 83, vous poursuivez votre trajet en direction de Niort et presque à l'arrivée, on a un obstacle, une pièce de véhicule sur la voie de droite au kilomètre 123 après la sortie 9 Niort-Ouest. J'en ai fini des difficultés, si je n'ai pas cité l'axe que vous empruntez, c'est une bonne nouvelle, ça veut dire que tout va bien.
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1: Et c'est l'événement sport de l'année. Une semaine après son coup d'envoi, la Coupe du Monde 2026 bat déjà son plein avec un mondial XXL organisé pour la première fois sur 3 pays en Amérique du Nord. Chaque jour sur le 107.7, vous retrouvez un chiffre marquant de cette édition. Le chiffre du jour, c'est le 2. Loïc Elsac, la Coupe du Monde de football, c'est tout simplement le deuxième événement sportif le plus suivi au monde.
2: La Coupe du Monde de foot sur le 107.7.
4: Oui, derrière les Jeux Olympiques, qui conservent la première place avec une audience cumulée estimée à plus de 4 milliards de personnes. Un chiffre possible grâce notamment à la durée de la compétition et le nombre de disciplines représentées. Mais sur un sport unique, la Coupe du Monde de football reste la compétition la plus regardée de la planète. Un rendez-vous majeur, plusieurs raisons à une telle popularité. Le football, d'abord, est pratiqué dans plus de 200 pays. Dans la majorité des États, les matchs sont diffusés sur les chaînes nationales, favorisant une audience massive. Enfin, la rareté de l'événement, tous les 4 ans, et l'intensité des phases finales créent un engouement exceptionnel. Selon la FIFA, la Coupe du Monde 2022 avait touché plus de 3,5 milliards de personnes à travers le globe, soit près d'un habitant sur deux. Les prévisions pour cette année dépassent les 4 milliards grâce à l'expansion du tournoi et à la diffusion numérique accrue.
1: Merci beaucoup Loïc Alsac, midi 7. On poursuit la route avec Atlantique, poussé par le vent.

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1: Midi 15, l'infotrafic détaillé avec plusieurs axes concernés par des difficultés. Alors rien de gravissime, je vous rassure tout de suite, mais tout de même à chaque fois une gêne au trafic. Sur l'autoroute A10, on a notamment plusieurs événements. On va commencer par cet axe en direction de Bordeaux, puisque en direction de Paris, ça roule très bien. En direction de Bordeaux, vous avez déjà pour commencer, juste avant la barrière de péage de Saint-Arnoult, un véhicule qui est tombé en panne, donc vous êtes encore en Île-de-France. Normalement, il n'y a pas de difficulté particulière, puisque vous avez de nombreuses voies pour passer cette plateforme. Mais prudence quand même. Sur l'autoroute A10, on poursuit de 300 km et on arrive après la sortie 30, Poitiers Sud. Et là, c'est un camion qui est sur la bande d'arrêt d'urgence et qui empiète sur la voie droite au kilomètre 331, donc serré à gauche. Vous poursuivez un petit peu plus loin et à l'arrivée à Bordeaux, au kilomètre 519, en tout cas un petit peu en amont de Bordeaux, après la sortie 38, Blaye-Montendre. Là, ce sont des morceaux de pneus qui vous gêneraient et c'est normal puisqu'il y a un camion qui a également donc crevé et qui est stationné au même endroit sur la bande d'arrêt d'urgence. Et puis, vous arrivez vraiment cette fois-ci au nord de Bordeaux, après la sortie 39, Libourne-Saint-Antoine. Deux véhicules accidentés. Le dépanneur a été appelé, il s'agit d'une voiture et d'un camion. A priori, pas de gêne puisque c'est sur la bande d'arrêt d'urgence que tout se passe, mais on n'exclut pas le fait que lorsque le patrouilleur sera sur place, il pourrait neutraliser l'une des voies, notamment la voie de droite. Sur l'autoroute A19, à présent, je vous rappelle la présence de ce véhicule accidenté sur la bande d'arrêt d'urgence avec des morceaux divers sur les voies. C'est au kilomètre 62 en direction d'Orléans après la sortie 5 Ferrières en Gâtinais qu'on vous demande d'abaisser votre vitesse pour pouvoir anticiper tout cela. Et puis enfin sur la 83, lorsque vous roulez en direction de Niort après la sortie 4 Montaigu, un cône a été déplacé d'une zone de travaux. Le patrouilleur se rend sur place pour pouvoir le remettre à sa place. Prudence donc puisqu'il n'y a que deux voies dans ce secteur-là. Il faut donc abaisser votre vitesse. Dans un instant, une idée de sortie en famille, la visite de parc ostréicole à Foura, en Charente-Maritime, face à l'île d'Oléron. Ce sera juste après le nouveau titre de Joey Doit-Filet, pardonnez-moi, c'est Rihanna.

0: Lyon sur le 107.7. Bon appétit si vous êtes à l'arrêt et que vous m'écoutez depuis une heure de service ou une heure de repos. Et c'est l'heure de sortir en famille et tout de suite direction Fouras en Charente-Maritime. Une visite guidée sur une presqu'île qui se découvre à marée basse et c'est en compagnie d'Yvan Mouton.
1: L'étoile de mer, elle a une façon très particulière de manger les huîtres.
2: L'étoile de mer, prédateur des huîtres. Nous voilà dans l'ambiance d'une visite guidée des parcs ostréicoles de la Pointe de la Fumée, accompagnée par Isabelle Prado.
1: L'étoile de mer, elle va sortir son estomac, elle va le rentrer dans l'huître, elle va attraper l'huître et elle va re-rentrer.
3: C'est un peu bizarre.
1: C'est un peu bizarre, je te l'accorde.
2: Son public aujourd'hui, 5 enfants d'une même fratrie.
4: Moi, je m'appelle Foucault et j'ai 11 ans.
5: Vianney, 8 ans.
6: Je m'appelle Armelle et j'ai 14 ans.
7: Sophie Claire et Hubert.
2: Mi-guide, mi-comédienne, Isabelle Prado ménage ses effets, puis dévoile le nom du super prédateur des huîtres.
1: Le murex, appelé bigorneau perceur. Alors, regardez bien le bigorneau perceur, vous le voyez ? C'est un peu comme un petit escargot, voilà. Il va envoyer une sorte de liquide qui va faire un trou, mais vraiment un petit trou très précis dans l'huître. Il va renvoyer son petit liquide qui va... L'huître, elle va faire... Elle va se racornir et à ce moment-là, il aspire tout et il a mangé l'huître.
2: Ah, les enfants, elle fait quand même très bien les animaux, non ?
4: Ouais.
2: Qu'est-ce que tu penses de cette partie de la visite, là, comme ça ?
4: Interactif.
2: C'est ta sœur qui t'a soufflé ça ?
6: Oui, c'est moi qui ai dit que c'était assez interactif, parce que c'est hyper facile à comprendre et comme elle mime, bah forcément ça aide et c'est adapté pour les enfants.
1: Alors nous allons aller maintenant sur les rochers pour aller ouvrir des huîtres et voir comment c'est à l'intérieur. Qu'est-ce qui veut la manger celle-ci ?
5: Bah moi en fait, sans l'eau de mer qui est très salée, j'aime bien et c'est juste que ça me perturbe que ça soit mou.
2: Si on aime bien malgré le fait que ce soit mou, c'est parce qu'on est sur un site d'exception. Isabelle Prado.
1: C'est vrai que le site de Fouras est assez particulier puisque c'est une presqu'île qui est entourée des îles Oléron, Ré, Aix, l'île Madame et qu'en plus on est à l'embouchure de la Charente. Donc il y en a qui ça ne plaît pas beaucoup parce que mélange d'eau douce et d'eau de mer, bah, ça fait un peu de vase. Mais d'un autre côté, il y en a qui payent cher pour se faire enduire de cette fameuse vase et ça permet aussi d'avoir justement la naissance naturelle des huîtres qui, elles, aiment beaucoup tous les micro-organismes qui vont se dégager de cette vase.
2: 300 ostréiculteurs exercent leur activité sur cette presqu'île magique qui se découvre à marée basse et à perte de vue. 2h, 2h30 de visite. Réservation sur le site rochefort-océan.com. On accède à Fouras au sud de La Rochelle par les autoroutes A10 et A837.
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0: L'infotrafic détaillé de retour à 12h30. D'ici là, je vous souhaite un excellent trajet avec la musique d'Electric Light Orchestra qui arrive dans un instant.
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1: Midi 29, merci d'écouter le 107.7 avant de passer à vos conditions de circulation. Un petit rappel concernant la chaleur et les précautions qu'on vous suggère. Autant que possible, donc le mieux c'est d'éviter de prendre la route à l'heure actuelle. Mais évidemment, si vous n'avez pas le choix, je vous souhaite plein de courage. N'hésitez surtout pas à vous munir de bouteilles d'eau, de gourdes, d'avoir de quoi boire. Parce qu'on ne sait jamais, on peut toujours être à l'arrêt sur l'autoroute. Ça ne prévient pas. Et puis l'usage de la climatisation est bien sûr recommandé, mais il ne faut pas non plus en abuser. Et si vous n'en avez pas, eh bien aérez régulièrement l'habitacle.
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1: Midi 30, donc, on fait le point sur vos conditions de circulation. Et ça ne s'arrange pas puisque j'ai une nouvelle information à vous donner du côté de l'A85 en direction d'Angers. Après la sortie une Beaufort en Vallée, on me signale un accident qui impliquerait une voiture sur la bande d'arrêt d'urgence. Ce véhicule donc se trouverait sur la bande d'arrêt d'urgence, donc pas de gêne directe au trafic. Mais le patrouilleur va se rendre sur place, donc soyez prudents puisqu'il n'y a que deux voies dans ce secteur. Serrez à gauche si vous le pouvez pour garantir un corridor de sécurité. C'est la seule information sur l'autoroute A85 et c'est tant mieux. On passe à l'autoroute A83, beaucoup plus à l'ouest, dans le secteur des Essarts. Vous roulez en direction de Niort et après la sortie 4 pour Montaigu, j'ai toujours ce cône qui pourrait vous gêner sur la voie de droite. Mais le patrouilleur est arrivé il y a tout juste 5 minutes, donc il est en intervention en train de redécaler ce cône puisque c'est une zone de chantier, une zone de travaux. Donc normalement, d'ici les prochaines minutes, vous devriez pouvoir retrouver un trafic fluide. Sur l'autoroute A19, un accident s'est produit tout à l'heure en direction d'Orléans. Après la sortie 5 Ferrières en Gâtinais, vous êtes également en direction de l'autoroute A10. Et au kilomètre 62, il y a du monde sur place, notamment secours et gendarmerie. Le patrouilleur, évidemment, qui a neutralisé la bande d'arrêt d'urgence puisque le véhicule a terminé sa route sur le bas-côté. Donc, vous êtes prudent encore une fois puisqu'il va falloir serrer à gauche au niveau de cet accident pour garantir le corridor de sécurité encore une fois. Je vous rappelle d'ailleurs que c'est inscrit au code de la route. C'est pour ça qu'on vous le répète très souvent sur cette antenne. Sur l'autoroute A10, à présent, j'ai des informations qui vous concernent en direction de Paris. Dans des bretelles d'entrée et de sortie, des véhicules sont tombés en panne. On a notamment, donc, au niveau de la sortie 13 Artenay, un fourgon qui est à l'arrêt. Et puis, si vous cherchez à accéder à l'A10 en direction de Paris, au niveau de la bretelle d'entrée numéro 25 pour Sainte-Morle, c'est un cône qui pourrait vous gêner. C'est dans l'autre sens que c'est un petit peu plus compliqué pour tous ceux d'entre vous qui quittaient Paris en direction de Bordeaux. Vous avez déjà, au kilomètre 331, après la sortie 30 Poitiers, sud, un camion stationné sur la bande d'arrêt d'urgence mais qui empiète sur la voie de droite, donc vous ne passez qu'à gauche au niveau de ce kilomètre 331. Prudence, il y a du monde sur place. Kilomètre 360, même configuration, c'est un poids lourd et le dépanneur a été appelé mais n'est pas encore sur place. Donc là aussi, kilomètre 360, vous serrez à gauche en levant le pied. Au kilomètre 519, on fait un bond de 200 km à peu près. Là, ce sont des morceaux de pneus qui pourraient vous gêner sur la voie de droite. Après la sortie 38 Blaye-Montendre, le patrouilleur Matisse est sur place. Il est en train d'intervenir. Pensez à sa sécurité encore une fois, puisqu'il y a également le camion qui est stationné sur la bande d'arrêt d'urgence et donc le conducteur potentiellement dont il faut garantir la sécurité également. Je termine par un dernier accident sur l'autoroute A10. Vous êtes vraiment à l'approche de Bordeaux. Après la sortie 39 Libourne-Saint-Antoine, deux véhicules sont concernés. Ils se trouvent sur la bande d'arrêt d'urgence. La demande de dépannage a été effectuée et le dépanneur est arrivé sur place pour la voiture, mais pas pour le camion, depuis 5 minutes à peu près. Donc tout cela est en cours. Merci de votre vigilance.
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1: Et si vous faites la pause en ce moment, eh bien profitez de la climatisation des aires de service ou encore des tables de pique-nique à l'ombre pour vous arrêter et déjeuner. Je vous souhaite un très bon trajet. On va continuer la route en musique avec Benjamin Biolay tout de suite.

0: Benjamin Biolay à l'instant sur le 107.7.
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0: Et je vous préviens de quelques informations qui vont vous concerner ce soir et notamment en Île-de-France, à l'ouest de Paris. Je vous rappelle que le duplex de l'autoroute A86, le tunnel, sera fermé dans les deux sens de circulation entre Vélizy et Rueil-Malmaison pour effectuer des travaux d'entretien de vin et de maintenance. Ce sera à partir de 21h et au plus tard jusqu'à 6h. Et puis en Nouvelle-Aquitaine, à partir de 22h et jusqu'à 6h, au plus tard, la sortie Rochefort-Ouest, la numéro 31 de l'autoroute A837, sera fermée en direction de Rochefort et de La Rochelle pour des travaux de fauchage au bord des voies.
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0: Merci d'écouter le 107.7. On repart en musique avec Sienna Spiro dans un instant ou encore M. Pokora. L'infotrafic détaillé, midi 45.
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1: Midi 46 sur le 107.7, ça roule plutôt bien en ce moment, mais sur l'autoroute A10, plusieurs difficultés se concentrent dans le sens Paris-Bordeaux. Vous êtes après la sortie 30 Poitiers-Sud. Pour commencer, il y a la voie de droite qui est neutralisée pour un véhicule en panne et une intervention en cours. Même configuration au kilomètre 360 et à chaque fois, vous n'avez que la voie de gauche pour passer. Enfin, kilomètre 519 et 529, donc à 10 km d'écart seulement, il y a à la fois des obstacles, des morceaux de pneus ou encore des pièces de véhicules. Et des véhicules qui sont stationnés sur la bande d'arrêt d'urgence à chaque fois. Donc vous êtes très prudent, s'il vous plaît. Dans ce secteur-là, vous abaissez votre vitesse. Des difficultés, il y en a également sur l'autoroute A85. Un véhicule est tombé en panne ou il est accidenté, on ne sait pas encore exactement, puisque le dépanneur vient tout juste d'arriver sur place. C'est sur cet axe en direction d'Angers après la sortie 1 Beaufort-en-Vallée, kilomètre 11. Rassurez-vous, vous avez encore deux voies pour passer, puisque tout se passe sur la bande d'arrêt d'urgence, mais vous connaissez le principe du corridor de sécurité. Écartez-vous le plus possible. Voilà pour les seules informations à retenir à l'heure actuelle. Si vous circulez en ce moment sur le reste des axes, la 19, la 71, la 80 ou encore la 87, ça roule sans encombre. La semaine dernière, dans votre Mobilimag, nous révisions les règles pour bien attacher les enfants en voiture. Et cette semaine, place à nos animaux de compagnie. Comment bien voyager avec eux, notamment les attachants, ce que plus d'un conducteur sur deux ne fait pas, comme vous l'entendrez juste après Benabar.
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0: Benabar, pour vous servir, quoi qu'on dise, c'est son nouveau titre, il est 12h50. Vous voyagez avec un animal, eh bien n'oubliez pas de lui donner à boire déjà pour commencer avec ses fortes chaleurs. Et sinon, est-il attaché à l'arrière? C'est le sujet de votre Mobilimag aujourd'hui avec Perrine Martin.
1: Harnais, cage, filet, ceinture, sac de transport, tout existe pour voyager en toute sécurité avec son animal de compagnie. Et même des sièges auto, comme ceux installés pour les enfants. Ils sont très chers, certes, mais vont jusqu'à subir des crash tests pour tester leur robustesse. C'est le cas de ceux de la marque Tavopets, dont Maud Arovigno est porte-parole.
2: On sait qu'en France, il n'y a pas vraiment de réglementation spécifique pour les animaux de compagnie en voiture. Il y a seulement l'obligation, on va dire, de ne pas gêner la conduite pour le conducteur, etc. Mais voilà, il n'y a pas vraiment de règles précises. Donc nous, on essaie d'apporter vraiment ce système de protection supplémentaire qui va faire en sorte que l'animal est vraiment protégé dans son habitacle et ne sera pas un projectile et dangereux pour les autres, mais aussi pour lui-même.
1: Un projectile, oui, vous avez bien entendu, en cas d'accident, votre chat, votre chien non attaché peut être projeté tel une charge. D'ailleurs, une personne sur deux ayant vécu un accident de la route avec son animal finit par lui installer un système de retenue. Encore faut-il que l'animal l'accepte.
3: Alors là, il faudrait y aller de manière positif, là ça sert à rien de brusquer son chien, on est en train de lui apprendre quelque chose de nouveau.
1: Guillaume est éducateur canin, superdoggy41 sur Instagram.
3: Avant de l'attacher à la voiture, si ça n'a jamais été le cas, je suppose qu'il va falloir lui mettre un petit harnais. Donc déjà, lui apprendre qu'est-ce qu'un harnais, donc par exemple avec des friandises, lui apprendre à mettre la tête dans le harnais, etc. Ensuite, à remonter gentiment dans la voiture, surtout s'il y a eu un traumatisme, peut-être qu'il peut réassocier la voiture à quelque chose de négatif et du coup être stressé au niveau de la voiture. Dans ce cas-là, il faut faire du coup la désensibilisation et pour ce faire, il faut le prendre, le mettre dans la voiture, rassocier la voiture à quelque chose de positif. Donc par exemple avec des friandises, puis ensuite le refaire descendre pour lui montrer que t'as vu, t'es monté, c'est passé quelque chose de bien, donc maintenant tu peux repartir et il n'y a aucun moment négatif dans tout ça. Et recommencer plusieurs fois avec des durées un peu plus longues. Puis ensuite, on réintroduit gentiment, par exemple, l'attache, donc admettons, il a une ceinture. Donc on rattache le harnais à la ceinture de sécurité et on augmente pareil la durée. Pendant 5 minutes, on fait ça. Ensuite, pendant 10 minutes, pendant 20 minutes. Ensuite, on refait la même chose, mais cette fois, on va en voiture. On va faire un petit tour en voiture quand t'es attaché et recommencer plusieurs fois avec des durées un peu plus longues.
1: L'habituer, toujours faire des tests avant d'engager un long voyage. Vous avez maintenant les clés pour voyager en toute sécurité.
0: Merci beaucoup Perrine Martin, midi 52 et avant de repartir en musique, je me dois de vous donner quatre informations, notamment si vous circulez sur l'autoroute A83. Vigilance au niveau d'une bretelle d'entrée, il y a un camion qui est tombé en panne, c'est la bretelle d'entrée numéro 4 pour Montaigu. Vous êtes prudent également parce qu'il y a eu un accident sur une aire avec un véhicule qui est à l'arrêt sur l'aire de Fontenay-Ouest en direction de Niort et de l'autoroute A10. Et puis sur l'autoroute A10, un obstacle sur la chaussée en direction de Paris, une pièce des véhicules sur la voie de gauche au kilomètre 122, vous êtes 10 km après la sortie 16 mer. Et enfin, véhicule arrêté sur l'autoroute A10 toujours, mais en direction de Bordeaux cette fois-ci, sur la voie la plus à gauche, juste après la barrière de péage de Saint-Arnoult. Voilà pour ce que j'avais à vous signaler concernant l'infotrafic. On repart en musique tout de suite avec Gala et on se retrouve au plus tard à 13h.

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1: Bonjour à toutes et à tous. Un premier navire français a franchi le détroit d'Ormuz, un navire de transport de gaz naturel liquéfié. Le protocole d'accord signé hier à distance entre Washington et Téhéran prévoyait la réouverture immédiate du détroit et doit ouvrir la voie à la fin du conflit au Moyen-Orient. Les deux parties ont 60 jours pour entériner un accord définitif. Le président iranien salue ce midi un accord historique. Quand Donald Trump a insulté les détracteurs de l'accord, a insulté ses détracteurs de jaloux ou d'imbéciles. Aucun débordement ne devra être toléré lors de la fête de la musique, c'est ce qu'a déclaré Laurent Nunez. Le ministre de l'Intérieur a demandé aux policiers et gendarmes d'intervenir systématiquement en cas de trouble à l'ordre public dimanche. Dans un télégramme daté de lundi, il souligne qu'au vu des incidents récents survenus à l'occasion d'autres manifestations populaires, il convient d'apporter, je cite, une réponse ferme et proportionnée, puisqu'il parle du risque terroriste, mais également de la délinquance d'opportunités susceptibles d'être générées. Il relève enfin un risque de débordement qui pourrait être amplifié dans le contexte de la Coupe du Monde de football. Plus de 4000 bornes du relais sont supprimées. Le leader du recyclage de vêtements fait face à des difficultés économiques depuis 6 mois, selon son président. Nos prix de collecte augmentent, nos charges explosent, le prix du gasoil devient exorbitant, dit-il. Des suppressions d'emplois ont également été annoncées par l'association. Et puis c'est un épisode durable, le deuxième avant même le début de l'été. 26 départements sont actuellement en vigilance orange pour canicule dans le centre, l'Île-de-France et l'est du pays, avec des températures qui avoisinent les 40 degrés localement selon Météo France. Conséquence, la SNCF annule 71 trains intercités jusqu'à lundi pour prévenir les pannes potentielles de climatisation liées aux très fortes températures. Météo détaillée à la fin des infos. Et puis elle retrouve sa place pour offrir un petit peu de nostalgie aux Parisiens comme aux touristes. La Vasque Olympique de Paris 2024 fait son retour au Jardin des Tuileries. Vous pourrez l'admirer en libre accès sans réservation jusqu'au 14 septembre et à partir de dimanche. Par ailleurs, elle s'élèvera dans le ciel parisien chaque soir au coucher du soleil. 13h de fin de ce flash. Retour de l'infotrafic dans un instant, juste après la météo. Les très fortes chaleurs sont donc de retour en France avec 26 départements, dont Paris, qui sont en vigilance orange canicule ce jeudi. Écoutez les précisions de François Gourand de Météo France.
2: En effet, un épisode caniculaire débute sur la France avec de nombreux départements en fait des régions centrales à l'est, au nord-est qui passent en vigilance orange. Donc c'est les premières régions qui vont être concernées par ces très fortes températures aussi bien le jour que la nuit. Et donc c'est le début d'un épisode qui s'annonce durable.
1: Merci beaucoup.
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1: Il est 13h03 et vous avez entendu les infos, vous avez entendu la météo. Maintenant, évidemment, place au trafic.
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1: Et ça, c'est agité pendant le moment où j'étais en train de vous parler de l'actualité. Plusieurs nouvelles informations me sont parvenues. Donc, on va faire un point tout de suite. Vous êtes vigilant en particulier sur l'autoroute A10, puisque en direction de Bordeaux comme en direction de Paris, il y a de nombreuses informations à retenir. On va commencer donc pour ceux qui quittent l'Île-de-France en direction de la Nouvelle-Aquitaine. Juste après la barre de péage de Saint-Arnoult, sur la voie de gauche, il y a un véhicule qui est arrêté, il est tombé en panne. Le patrouilleur est en chemin, le dépanneur a été appelé également. Vous rassurez-vous, évidemment, vous connaissez la configuration du péage de Saint-Arnoult. Il y a de très nombreuses voies, mais tout de même, ne soyez pas surpris et pensez donc à ne pas rester sur la voie de gauche après avoir franchi la plateforme. Si vous circulez toujours en direction de Bordeaux, kilomètre 331, vous n'avez que la voie de gauche pour passer. Le temps de l'intervention d'un poids lourd qui a crevé, il veut changer sa roue. Donc ça prend un petit peu de temps sur la voie de droite et la bande d'arrêt d'urgence, kilomètre 331 après la sortie 30 Poitiers Sud. Vous poursuivez encore de quelques kilomètres, une trentaine de kilomètres plus particulièrement, puisqu'après la sortie 31 Saint-Mexant, l'école Lusignan, c'est un autre camion qui est à l'arrêt et la voie de droite de nouveau neutralisée avec le patrouilleur en sécurité sur place. C'est Florent qui est arrivé, l'homme en jaune. Donc vous ne passez qu'à gauche encore une fois. Et puis dans l'autre sens de circulation, pour vous qui roulez en direction de Paris, première nouvelle information à vous donner, un accident s'est produit au kilomètre 200. Il implique un camion, un semi-remorque qui empiète sur la voie la plus à droite et qui se trouverait à cheval avec sur la bande d'arrêt d'urgence et la voie de droite dans un secteur où il n'y a que trois voies. Donc vous serrez bien à gauche pour garantir un corridor de sécurité pour vous et ce conducteur. C'est après la sortie 19, tour nord, donc que vous devez abaisser votre vitesse, s'il vous plaît. Au niveau de cette bretelle d'entrée également de Tour Nord, notez qu'il y a un autre véhicule qui est en train d'être dépanné. Donc vous devez être vigilant également, toujours en direction de Paris. On poursuit notre trajet et on arrive au kilomètre 122. On a passé le secteur de Blois, on arrive à Orléans bientôt. Et il y a, après la sortie 16, mer sur la voie la plus à gauche, une pièce de véhicule comme obstacle. Le patrouilleur Philippe est en chemin. Vous êtes vigilant également si vous êtes sur l'autoroute A10 en direction de Paris, un obstacle, des morceaux de pneus, kilomètre 72. Voilà, je vous reparlerai du reste dans le prochain point. Pour l'instant, c'est tout.
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Amanda Bourneuf à l'instant avec Oxygène, et c'est vrai qu'on en manque un petit peu avec cette chaleur écrasante jusqu'à 38 degrés dans le centre du pays, en Nouvelle-Aquitaine également. Donc soyez prudents, prenez vos précautions, notamment en ayant de l'eau avec vous toujours et quelle que soit la durée de votre trajet. On continue la route en musique avec Kate Bush et je vous retrouve à 13h15 pour l'infotrafic détaillé.

0: Kate Bush à l'instant, Running Up That Hill, il est 13h14 et pas 3h14. J'espère que tout va bien pour vous, l'infotrafic détaillé avec beaucoup d'événements à vous communiquer, c'est juste après ça.
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0: 13h15, l'infotrafic détaillé, je vous le disais, de nombreux événements. Alors il se peut que la chaleur ait malheureusement des conséquences hein, sur votre véhicule, sur l'état du moteur, sur les pneus. Donc soyez vigilants avant de prendre la route, surtout si vous faites un long trajet. Tout à l'heure, je vous ferai écouter quelques conseils un petit peu plus précis. Pour l'instant, j'ai beaucoup de choses à vous communiquer, que ce soit sur l'autoroute A11 ou sur l'autoroute A10. Mais avant cela, il y a sur l'A85 un chevreuil qui a été aperçu au bord des voies entre la sortie 14 Romorantin et la sortie 13, Selles-sur-Cher, vigilance dans les deux sens de circulation au cas où cet animal tenterait de traverser les voies. Je vous emmène donc sur l'autoroute A11 en direction de Nantes puisqu'une barre métallique gênerait votre passage au kilomètre 221 après la sortie 10, Sablé-la-Flèche. Et c'est dans un secteur où il n'y a que deux voies, donc vous serrez à droite. Le patrouilleur se rend sur place, c'est Sylvain, merci de penser à sa sécurité. Si vous êtes maintenant sur l'autoroute A10, écoutez-moi bien puisqu'il y a des informations dans les deux sens de circulation. C'est plus compliqué en direction de Paris pour commencer avec notamment une moto ou en tout cas un deux roues qui serait tombé en panne dans une bretelle de sortie. C'est la sortie numéro 43 pour Sainte-Eulalie, donc prudence s'il vous plaît si vous passez dans ce secteur. Plusieurs centaines de kilomètres plus loin, on a un accident qui a été signalé, qui est même confirmé, qui implique deux véhicules, une voiture et un camion. Ça se passe sur la bande d'arrêt d'urgence, mais la voie de droite a été neutralisée pour les questions évidentes de sécurité. Donc après la sortie 19, tour nord, prudence dans ce secteur. Il faut abaisser votre vitesse, s'il vous plaît, puisqu'il y a du monde sur place. Au niveau d'ailleurs de cette bretelle d'entrée pour Tournord, vous avez aussi une autre voiture qui est stationnée parce qu'elle aurait roulé sur des objets métalliques et donc elle est tombée en panne et le dépanneur est sur place. En ce moment, il s'en occupe. Vous circulez maintenant au kilomètre 72, toujours en direction de Paris. Vous abordez le secteur d'Artenay, la sortie numéro 13. 6 kilomètres plus loin, il y a des morceaux de pneus sur la voie de droite et la voie du milieu. Serrez à gauche le temps que le patrouilleur intervienne dans ce secteur, s'il vous plaît. Et puis enfin, dernière information, une barre de fer sur la voie de gauche de la 10. Après la sortie 10 pour Dourdan, vous avez donc dépassé, déjà franchi la barre de péage de Saint-Arnaud. Vous vous apprêtez à quitter le réseau Vinci Autoroute et emprunter le réseau secondaire pour aborder ensuite la capitale. Eh bien, méfiez-vous, dans un secteur où il y a quatre voies, celle de gauche est donc gênée par cette barre de fer qui est donc signalée. Voilà tout ce que j'avais à vous signaler pour le moment. Vous l'aurez compris, c'est assez dense tout de même. Dans un instant, votre rendez-vous cinéma, c'est à voir. Thierry Chasse du magazine Première nous parlera notamment d'un film d'animation français présenté à Cannes. Jim Queen, c'est l'histoire d'une icône gay qui contracte une étrange maladie, l'hétérose. La suite arrive, donc juste après Jack et Carla.

0: La recette, c'est une nouveauté signée Jack et Carla. Et c'est l'heure de C'est à voir, votre rendez-vous cinéma. Yvan Mouton retrouve Thierry Chaise, rédacteur en chef du magazine Première, pour sa sélection de la semaine.
1: Et nous commençons par un film d'animation français, Jim Quinn, une icône gay qui contracte l'hétérose. Qu'est-ce que c'est que cette chose, Thierry?
2: L'hétérose, alors, dans le film, l'hétérose, c'est une maladie qui fait que on devient hétéro. Voilà. Et c'est évidemment une parabole autour du sida pour un film d'animation complètement secoué.
3: Tu as contracté une nouvelle maladie qui s'appelle l'hétérose. Tu vas devenir hétérosexuel.
2: C'est-à-dire que c'est une comédie qui ose être extrêmement trash et qui se moque à la fois des clichés sur les gays et sur les hétéros pendant 1h20, mais d'un rythme absolument fou, avec donc vraiment de l'humour, d'humour assez trash. On peut reconnaître des personnages comme Christine Boutin, par exemple, qui est la ministre. Il se trouve que le fils de cette ministre, c'est quelqu'un qui n'a pas révélé son homosexualité et qui va passer donc tout le film avec Jim Quinn, son idole homo en train de devenir hétéro, pour essayer de le sauver. Donc c'est à la fois attachant, c'est un récit d'émancipation, et c'est surtout une dinguerie de comédie. C'était présenté en Cannes en séance de minuit, et ça a été une sacrée ambiance. Ça mérite de trouver vraiment le chemin des salles avec beaucoup de spectateurs, et le travail sur l'animation est particulièrement remarquable aussi.
1: Et votre deuxième choix est un film réalisé par Laetitia Masson, interprété par Elodie Bouchèze, qui s'intitule Ulysse. Ulysse étant un enfant qui souffre d'un syndrome génétique, si j'ai bien compris.
2: Oui. Ouais. Et cet enfant, en fait, c'est celui de Laetitia Masson qui joue son propre rôle dans le film, puisque elle a eu un enfant qui souffre de ce syndrome-là et qui dont le rêve était de devenir grand cuisinier. Et donc, on va suivre les aventures de ce petit garçon, alors en fiction, évidemment, la fiction est là, évidemment, le fait que ce sont des plafonds de verre où tout le monde lui dit, mais c'est impossible, tu ne dois pas y arriver. Et la maman est jouée par Elodie Bouchèze, qui décidément est une actrice merveilleuse, ça on le sait, mais qui est capable de jouer dans un mélo qui est totalement assumé, avec en plus comme meilleur ami Romain de Bourringer dans le film. Autant dire deux grandes comédiennes au service vraiment d'un beau mélo qui s'assume, et ça fait du bien.
1: Eh bien, on a donc ce Ulysse qui tente de trouver sa place dans le monde et les aventures de ce personnage d'animation, Jim Quinn. Les deux films sont en salle cette semaine, à retrouver également dans le magazine Première et sur première.fr.
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0: Et soyez prudents en ce moment, sur l'autoroute A10 ou sur l'autoroute A11, plusieurs obstacles, plusieurs véhicules en panne à chaque fois, vous devez rester vraiment vigilant. En plus, on est après la pause déjeuner, vous avez peut-être une petite envie de sieste, et si c'est le cas, faites une pause s'il vous plaît, vraiment soyez attentifs aussi aux premiers effets de la somnolence au volant pour éviter tout accident. Je vais essayer de vous réveiller avec les Cranberries dans quelques instants.
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0: D'achat avec Austin à l'instant, il est 13h30 sur le 107.7. Écoutez ce message et c'est l'infotrafic juste après.
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0: Merci d'être à l'écoute du 107.7. Plusieurs événements à vous communiquer à l'heure actuelle. Il y a une canicule en ce moment, vous le savez, et ça entraîne forcément une fragilité au niveau de vos véhicules, au niveau du moteur, mais aussi au niveau des pneus. Donc pensez bien à vérifier tout cela avant de prendre la route. Des véhicules en panne, il y en a donc plusieurs au bord des voies de l'autoroute A10, notamment. Vous circulez en direction de Bordeaux. Premier véhicule en panne au kilomètre 331, c'est après la sortie 30 Poitiers-Sud. Vous ne passez que sur la voie de gauche. Second véhicule en panne, même configuration, c'est la voie de gauche uniquement au kilomètre 360 après la sortie 31 Saint-Mexant-l'École Lusignan. Et puis attention également, un obstacle qui vous gênerait, une pièce de véhicule au kilomètre 489 après la sortie 37 Mirambeau. Dans l'autre sens de circulation, encore d'autres événements. Tout d'abord, vous êtes au kilomètre 200, c'est-à-dire après la sortie 19 Tour Nord, et il y a un véhicule en panne, il s'agit d'un camion. Ce camion empiète sur la voie de droite, elle a donc été neutralisée par le patrouilleur présent sur les lieux. C'est Kevin qui est en intervention. Merci donc de ralentir si vous abordez ce secteur, puisqu'il y a donc également, il y avait un accident entre une voiture et un camion. La voiture a pu être évacuée, mais le camion reste donc sur la bande d'arrêt d'urgence. C'est pour cela que je vous demande de serrer bien à gauche, s'il vous plaît. Vous êtes vigilant également si vous circulez au niveau du kilomètre 72. On est encore un peu plus au nord après le secteur d'Orléans, cette Artenay, la sortie 13. Il y a donc là aussi un poids lourd stationné sur la bande d'arrêt d'urgence qui empiète sur la voie de droite. Méfiance dans ce secteur. Plus de soucis à vous faire en revanche si vous empruntez l'autoroute A11, l'axe entre Paris et Nantes. Ça roule bien dans les deux sens de circulation. Il y a toujours en revanche cette alerte pour un chevreuil errant au bord des voies de l'A85 entre Vierzon et Angers, plus précisément entre la sortie 14 Romorantin et la sortie 13 Selles-sur-Cher.
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0: Il est 13h33, je vous accompagne jusqu'à 15h. Je m'appelle Yoko et c'est Bernard Lavillier tout de suite qui s'installe sur le siège passager.

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0: soir, Bernard Lavillier sur le 107.7, 13h37.
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0: Et c'est une information qui vous concernera ce soir en région Centre-Val de Loire à partir de 20h et jusqu'à demain matin 7h au plus tard. Plusieurs bifurcations vous permettant de passer de la 85 à la 10 seront fermées pour des travaux sur un pont. En provenance d'Angers par exemple sur la 85, la bretelle de liaison à l'autoroute A10 sera fermée dans les deux sens. Et en provenance de Bordeaux sur la 10, la bretelle de liaison à la 85 sera fermée également dans les deux sens.
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0: 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Je vous laisse profiter de l'hymne du Mondial chanté par Burna Boy et Shakira, c'est Die Die, ça arrive dans un instant.
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0: Un classique de justice à l'instant sur le 107.7.
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0: L'infotrafic à 2h moins le quart, et bien toujours plusieurs incidents sur votre parcours. Ça se concentre sur l'autoroute A10, dans un sens comme dans l'autre, des véhicules en panne, un accident et des obstacles. On va commencer, avant de parler de l'autoroute A10, d'évoquer ce chevreuil qui reste d'actualité au bord des voies de l'A85, l'axe entre Vierzon et Angers. Prudence donc dans les deux sens de circulation aux alentours du kilomètre 178 entre les sorties 14 Romorantin et 13 celle sur Cher. Le patrouilleur Cyril est en train d'effectuer sa ronde. Vous qui circulez donc sur l'autoroute A10, tout d'abord en direction de Paris, un accident est survenu tout à l'heure au kilomètre 200, c'est-à-dire à Tours, après la sortie 19 Tours Nord. Une voiture et un camion ont été concernés, la voiture a pu être évacuée et j'apprends à l'instant que le camion a aussi quitter les lieux à l'instant. Donc normalement les choses devraient évoluer très prochainement de la bonne manière avec la voie de droite qui pour l'instant reste neutralisée mais qui devrait être rendue à la circulation incessamment sous peu. Vous roulez toujours en direction de Paris, notez qu'après la barrière de péage de Saint-Arnoult, il y a une voiture qui est tombée en panne, donc ayez bien ça en tête même si vous n'êtes pas particulièrement gêné. Et puis vous avez sur l'autoroute A10 dans l'autre sens de circulation au kilomètre 331 après la sortie 30 Poitiers Sud, un camion qui est tombé en panne et ça neutralise la voie de droite, donc vous ne passez qu'à gauche au niveau de ce kilomètre 331. Prudence, abaissez bien votre vitesse, même consigne pour vous qui une trentaine de kilomètres plus loin allez être confronté à la même configuration, autrement dit de nouveau un véhicule en panne, un camion sur la bande d'arrêt d'urgence avec le dépanneur en ce moment qui est en intervention et la voie de gauche uniquement pour passer. Dernière info qui vous concerne, si vous êtes en direction du sud-ouest, vous avez passé la sortie 37 Mirambeau et au kilomètre 489, donc entre Saintes et Bordeaux, il y a des obstacles sur la chaussée, il s'agirait d'une pièce de véhicule. À l'écoute du 107.7, votre rendez-vous Décarbonons la route arrive dans un instant. Il est consacré au Tour de France. Comment la plus grande course cycliste au monde entend réduire son empreinte environnementale? Les réponses arrivent juste après This Is.

0: 13h50 sur le 107.7 et après d'ici, comme promis, place à votre rendez-vous décarbonant la route. Le 4 juillet prochain sera donné le départ du Tour de France depuis Barcelone en Espagne. Derrière les exploits des cyclistes, l'épreuve mobilise chaque année une logistique importante, émettrice de CO2, que l'organisation cherche à réduire. Explication avec Loïc Elsac.
1: La question de l'empreinte carbone émerge pour la première fois en 2013. À l'époque, un premier bilan révèle un chiffre marquant. La course émet directement ou indirectement près de 342 000 tonnes de CO2, soit l'équivalent de près de 2 jours de circulation de toutes les voitures en France. De ce constat naît une volonté, limiter l'impact environnemental de la course. Et depuis plus de 10 ans, ASO, la société organisatrice du Tour de France, travaille au verdissement de sa flotte. Karine Bozaki, responsable RSE au sein d'ASO.
2: Aujourd'hui, l'ensemble de la flotte de l'organisation est en hybride ou en véhicule électrique. On a travaillé aussi avec notre partenaire XPO, donc sur la partie camion, pour que tous nos camions alors passent sur des carburants plus propres, donc fonctionnent tous au HVO. La caravane publicitaire, par exemple, avec nos partenaires, on a une trentaine de véhicules dans la caravane qui sont des véhicules électriques. Mais chaque année, on a une évolution en fait du parc de véhicules en électromobilité.
1: Chaque année, 4 à 5 000 véhicules circulent sur les étapes du Tour de France, entre les véhicules d'équipe, les motos de sécurité, les camions techniques ou encore la caravane publicitaire, sans oublier le public et les partenaires institutionnels qui se rendent sur l'épreuve. ASO développe d'ailleurs des initiatives pour les sensibiliser. Karine Bozaki.
2: Un programme qui s'appelle l'Avenir à vélo. On a un certain nombre d'actions qu'on a développées à destination de différentes cibles, que ce soit les collectivités, que ce soit les enfants pour leur apprendre à faire du vélo, auprès des publics défavorisés pour leur offrir des vélos, et auprès des collectivités en fait on les encourage à développer une politique de cyclabilité sur leur territoire. Et puis à côté de cette partie de promotion du vélo, on a développé tout un programme qui s'appelle C'est mon tour j'agis, où là on va venir regarder point par point dans l'organisation et auprès de l'ensemble de nos parties prenantes comment on peut réduire en fait l'empreinte carbone du Tour en intervenant sur un certain nombre de sujets.
1: Selon l'organisation de la Grande Boucle, en 10 ans, les émissions directes de CO2 ont baissé de près de 40%. Malgré ces avancées, le défi reste important, dû à l'ampleur même du Tour de France. En 2024, entre 10 et 12 millions de spectateurs sont venus acclamer les coureurs au bord des routes.
0: Merci beaucoup Loïc pour toutes ces explications. À 13h53, je vous laisse profiter de la musique. Je vous donne rendez-vous plus tard à 14h. Très bon trajet.

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1: Bonjour à toutes et à tous. À la une de l'actualité, Donald Trump qui parle de ceux qui critiquent l'accord avec l'Iran comme des jaloux, des malhonnêtes ou des stupides. Le président américain a dénoncé les voix qui émettent des critiques sur le protocole d'accord signé la veille avec Téhéran pour mettre fin à la guerre et le juge trop favorable à la République islamique. Il les qualifie même d'imbéciles. Le médiateur qatari a lui salué une base solide pour la prochaine phase des négociations. Le président iranien a lui parlé d'un accord historique. Les deux parties ont désormais 60 jours pour conclure un accord définitif qui permettra notamment la fin de la guerre. Le détroit d'Ormuz, lui, a été réouvert et un navire français l'a franchi. Le numéro vert canicule infoservice vient d'être activé, a annoncé le ministère de la Santé dans un communiqué. Il sera actif jusqu'à la fin de l'épisode caniculaire au 0800 06 66 66, car 26 départements du centre, de l'Île-de-France et de l'Est sont en vigilance orange pour canicule avec des températures qui pourraient avoisiner les 40 degrés localement. Et cette nuit s'annonce chaude avec des températures minimales proches ou supérieures à 20 degrés entre le sud-ouest, la côte méditerranéenne, la vallée du Rhône et le centre-ouest du pays. D'ailleurs, vous deviez peut-être prendre un train ce week-end. La SNCF a été contrainte d'en annuler 71 jusqu'à lundi. Les rails et les caténaires se dilatent en cas de forte chaleur, prévient l'entreprise, pardonnez-moi. Une mesure de prévention pour les pannes potentielles de climatisation liées à ces températures. Météo détaillée à la fin de ce flash. Aucun débordement ne devra être toléré lors de la fête de la musique, a déclaré Laurent Nunez. Le ministre de l'Intérieur a demandé aux policiers et aux gendarmes d'intervenir systématiquement en cas de trouble à l'ordre public ce dimanche. Dans un télégramme daté de lundi, il souligne qu'au vu des incidents récents survenus à l'occasion d'autres manifestations populaires, il convient d'apporter une réponse ferme et proportionnée. En plus du risque terroriste inhérent à ce type de manifestation, dit-il, cet événement est susceptible de générer une délinquance d'opportunité. Il relève enfin un risque de débordement qui pourrait être amplifié dans le contexte de la Coupe du Monde de football. Et justement, la Coupe du Monde de football, on y file.
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1: Puisque c'est la deuxième journée aujourd'hui, avec à suivre à 18h Tchéquie, Afrique du Sud ou encore Suisse, Bosnie à 21h. Il est 14h02, c'est la fin de ce flash. Retour de l'actualité dans une heure. Pour l'instant, c'est l'infotrafic juste après la météo. Et vous l'avez donc entendu, je l'ai dit, les températures, les très fortes chaleurs, les températures en hausse sont vraiment de retour. Deuxième épisode caniculaire avant même le début de l'été. 26 départements placés en vigilance orange ce jeudi. Écoutez les précisions de François Gouron, de Météo France.
3: En effet, un épisode caniculaire débute sur la France avec de nombreux départements des régions centrales à l'est, au nord-est qui passent en vigilance orange. Donc c'est les premières régions qui vont être concernées par ces très fortes températures, aussi bien le jour que la nuit. Et donc c'est le début d'un épisode qui s'annonce durable.
1: Les précisions donc de François Gouran. Il est 14h03, la météo est dite, maintenant c'est l'infotrafic.
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1: Avec de nouvelles informations à vous communiquer, on va partir du côté de l'autoroute A19 pour vous qui roulez en direction du Loiret, en direction d'Orléans et de l'autoroute A10. Vous quittez Sens et après la sortie 4 Courtenay, un chevreuil a été aperçu au bord des voies. Le patrouilleur Tristan est en chemin pour se rendre sur place. Il va effectuer une ronde et dissuader si besoin l'animal de traverser les voies. Donc vigilance également si vous roulez dans l'autre sens de circulation. Vous êtes maintenant sur l'autoroute A10 et dans les deux sens de circulation, j'ai plusieurs difficultés. Alors c'est rien de dramatique, mais quand même à chaque fois, ça demande une vigilance accrue, ça demande une réactivité. Vous roulez en direction de Bordeaux, on a deux véhicules en panne à une trentaine de kilomètres d'écart et le premier, c'est après la sortie 30 Poitiers Sud. Et vous êtes gêné puisque vous n'avez que la voie de gauche pour passer, le patrouilleur est sur place. C'est Jean Didier en intervention au kilomètre 331, c'est un camion qui a eu le pneu crevé et qui est en train de le changer. C'est pour cela que la voie de droite est neutralisée pour garantir sa sécurité, et puis pour la vôtre, évidemment. 30 km plus loin donc, après la sortie 31, Saint-Mex-en-Écolle-Lusignan, même configuration, à nouveau un poids lourd sur le bas-côté, et vous ne passez qu'à gauche, le dépanneur est sur place. On prend la même autoroute, l'autoroute A10, mais on va en direction de Paris cette fois-ci, avec des obstacles particulièrement, notamment au kilomètre 413, des morceaux de pneus sur la voie de gauche, après la sortie 35, Sainte, vous êtes vigilant. Et puis encore une fois, autre obstacle au kilomètre 61, pièce de véhicule cette fois-ci repérée et signalée au kilomètre 61 après la sortie 12, Janville-Allène. Si vous croisez des véhicules qui sont en panne sur le bas-côté, eh bien toujours le même réflexe, vous ralentissez et vous vous en écartez le plus possible. Voilà, j'ai terminé tout ce que j'avais à vous dire concernant l'infotrafic. Si je n'ai pas cité l'axe que vous empruntez, ça peut être la 81, la 85 ou encore la 87, eh bien ça veut dire que tout va bien pour vous.
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0: 8 d'après-midi, vous avez peut-être terminé votre pause déjeuner. Vous reprenez la route, plein de courage à vous. Soyez vigilants avec cette chaleur. Il faut penser à vous hydrater très régulièrement et avoir de l'eau dans votre voiture. Et quelle que soit la distance ou la durée de votre trajet, parce que sur autoroute, on peut être arrêté à tout moment. Je vous propose Vanessa Paradis avec les épines du cœur ou encore Freddie Mercury, l'infotrafic au plus tard à 14h15.
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1: Et à 14h16, on fait le point sur vos conditions de circulation avec plusieurs obstacles sur les voies. On va commencer par l'autoroute A81. Vous êtes en direction de Rennes et après la sortie 1, Sablé-Sillé-le-Guillaume, il y a un cône de chantier sur les voies de circulation dans une zone de chantier. Il a sûrement été légèrement décalé, donc prudence si vous abordez ce secteur. Sur l'autoroute A87, qui jusqu'à présent était épargnée, il y aurait des sangles qui pourraient vous gêner en direction de La Roche-sur-Yon après la sortie 29, les Herbiers. Vigilance au kilomètre 89, un patrouilleur se rend sur place. J'attire votre attention également, si vous circulez sur l'A19, vous roulez depuis Sens en direction du Loiret, en direction d'Orléans et de l'autoroute A10. Après la sortie 4, Courtenay, il y a des sangles sur les voies. Il y a un chevreuil qui a été signalé. Et donc vous devez être vigilant dans les deux sens de circulation, entre les sorties 4 Courtenay et 5 Ferrières en Gâtinais. C'est peut-être la chaleur qui moi aussi surchauffe un petit peu mon cerveau, puisqu'il y a pas mal d'événements encore sur l'autoroute A10 à vous donner. Tout d'abord en direction de Bordeaux, à 30 km d'écart. Tout d'abord après la sortie 30 Poitiers Sud, un poids lourd est à l'arrêt sur la bande d'arrêt d'urgence. La voie de droite est neutralisée, vous ne passez qu'à gauche. Et donc 30 km plus loin au niveau de la sortie suivante, là aussi un camion en panne sur la bande d'arrêt d'urgence avec la voie de gauche uniquement pour passer. Dans l'autre sens de circulation, des morceaux de pneus et un garde-boue qui pourrait vous gêner. Alors ce ne sont pas du tout dans les mêmes secteurs. Tout d'abord, kilomètre 413 après la sortie 35 Sainte, et puis au niveau du kilomètre 61 après la sortie 12 Janville-Alène. Donc à chaque fois, ce sont des obstacles qui se trouveraient sur les voies, soit la voie de gauche, soit on n'a pas de précision. Donc anticipez cela, abaissez votre vitesse dans ces deux secteurs de l'autoroute A10. Voilà ce que j'avais à vous signaler pour l'heure. Pas d'autres difficultés sur le reste des axes. Et ce très beau titre, Over the Rainbow, pour poursuivre la route.

0: Beau qui a été reprise évidemment cette chanson à plusieurs reprises justement. Il est 14h21, merci d'écouter le 107.7.
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0: Et ce sont deux informations pour le prix d'une qui vont vous concerner en Île-de-France. À l'ouest de Paris, tout d'abord, à partir de 21h, il y a sur la 86 le tunnel du Plex qui sera fermé dans les deux sens de circulation entre Vélizy et rue Aymel-Maison pour des travaux d'entretien et de maintenance. Et puis toujours en Île-de-France, comme je le disais, la N118 sera fermée à partir de 20h30 pour effectuer des travaux sur la chaussée. C'est au niveau de la bifurcation qui permet de passer de l'A10 direction Paris à la route nationale 118 qui sera fermée. Donc vous ne pourrez pas emprunter cet axe-là. Voilà pour les informations en Île-de-France ce soir.
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0: Une petite pause et ensuite on repart en musique.
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1: 14h31, les choses se sont un petit peu calmées et c'est tant mieux. Toujours des difficultés sur l'autoroute A10, mais aussi sur la 81 où vous avez un cône de chantier qui pourrait vous gêner si vous circulez en direction de Rennes après la sortie 1 Sablé-Sillé-le-Guillaume, kilomètre 223. C'est une zone de chantier, donc rien d'étonnant à ce qu'un cône ait été malheureusement déplacé par le passage d'un véhicule. Le patrouilleur Thibault est sur place en ce moment en train d'intervenir, donc n'hésitez pas à ralentir pour sa sécurité. Si vous êtes sur l'autoroute A837 en direction de Saintes et de l'autoroute A10, au niveau de la barre de péage de Cabario, il y a un camping-car qui vient d'être confirmé en panne. Donc, il se situerait au bord des voies de circulation. Le dépanneur a été appelé. Et donc, sur l'autoroute A10, on a trois difficultés. Un véhicule en panne en direction de Bordeaux, kilomètre 331 tout d'abord, avec la voie de droite qui est neutralisée puisque le conducteur est en train de changer sa roue. Donc, le patrouilleur a voulu sécuriser la zone en ne laissant que la voie de gauche pour passer. 30 km plus loin, c'est la même chose. En tout cas, c'est qu'il y a aussi un camion au bord des voies de circulation et la voie de gauche uniquement pour passer. Donc après la sortie 31, Saint-Mexant, l'école Lusignan. Et puis enfin, au kilomètre 373, vous êtes prudent puisqu'un accident a été confirmé. Il implique deux véhicules sur la bande d'arrêt d'urgence, pas de gêne direct au trafic. Mais vous connaissez la fameuse règle du corridor de sécurité. Vous vous écartez le plus possible de cet événement qui se passe après la sortie 32 Limoges-Niort. Voilà, je vous ai tout dit. Peut-être quand même une petite précision avec ces fortes chaleurs. Votre véhicule, il a forcément un petit peu plus de risque de prendre feu avec ces fortes chaleurs. Et on a donc une question, est-ce qu'il y a plus de risques de prendre feu en cas de problème au bord de la route avec ces fortes chaleurs? Réponse du lieutenant-colonel Pierre Augier, sapeur-pompier dans le Vaucluse.
2: Pas forcément, il n'y a pas forcément plus de risques que votre véhicule prenne feu. Par contre, ce qui est nécessaire, c'est vraiment de bien la vérifier, de bien la contrôler avant un départ, notamment pour des longs trajets, parce qu'effectivement, le contrôle des niveaux est essentiel. C'est souvent sur des longs trajets, et si on était en défaut justement de ces liquides de refroidissement, des choses comme ça, qu'on a plus de chances que le véhicule prenne feu, parce que bien évidemment, c'est accentué par la chaleur extérieure. Mais après, autrement, le véhicule en lui-même, normalement, ne présente pas plus de risques de brûler l'été que l'hiver.
1: Pierre Augier, sapeur-pompier dans le Vaucluse à l'instant.
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1: À suivre votre rendez-vous littéraire marque-page et une fois n'est pas coutume, nous vous parlerons d'une toute nouvelle revue dédiée à la littérature et au plaisir du verbe. Elle s'appelle Ouf et son numéro 2 est actuellement en librairie. On en parle après Trinix.

0: Phoenix à l'instant avec Madan, il est 14h36. Et votre rendez-vous marque-page s'intéresse aujourd'hui à une nouvelle revue littéraire. Ouf ! Son créateur est au micro 177 de Francine Thomas.
1: Bonjour Pablo Cueco.
2: Bonjour.
1: À la toute fin de ce magazine Ouf, le concept est expliqué. Ouf est un acronyme pour ouvroir ultime de fiction. On l'aura compris, c'est très atypique et c'est surtout ambitieux. Surtout quand on sait que ni la presse ni les ventes de fiction sont à leur meilleur en ce moment. Se lancer dans une entreprise pareille, ça pourrait quasiment friser l'inconscience, non ?
2: Tout à fait. Pas de malentendu là-dessus. C'est pas du tout un projet commercial. Sinon, on serait vraiment très très mal parti. C'est pas tout à fait adapté au circuit, mais on espère que le circuit va s'adapter.
1: Oui, parce que ça mérite le détour. Il y a tout dans ce magazine, des fictions, des poèmes, des photos, des illustrations, des charades, des mots croisés, des propositions de fiction radiophonique et plein d'autres choses encore, autour d'un thème unique. Dans le numéro 2, c'est l'éloge de la faute. On sent un plaisir du verbe, de l'absurde. Moi, je me suis dit qu'un tel magazine, il aurait beaucoup plu aux surréalistes.
2: Oui, c'est tout à fait dans ce que j'appelle LSD, lettriste surréaliste dadaïste, mais aussi le mot Bon, Oulipo, puisque ouvroir ultime de fiction, c'est un petit clin d'œil à Oulipo, ouvroir de littérature potentielle. On peut penser aussi au Papou dans la tête, à l'Os à moelle, un peu avant, enfin voilà.
1: La revue s'ouvre sur un texte qui est un discours inaugural du Centre National de la Faute d'Orthographe et du Lapsus. Il est génial ce texte. Et c'est vrai qu'on ne célèbre pas assez la faute d'orthographe par exemple.
2: Oh ben, je peux vous présenter mes petits neveux, ils sont parfaits.
1: J'y connais quelques exemples aussi.
2: C'est un texte de mon père, Henri Cueco, et le thème de ce volume vient un peu de ce texte-là.
1: Les sœurs Tatin aussi reviennent au moins à deux reprises dans des textes différents. C'est l'exemple ultime de la faute qu'il faut célébrer, ça, les sœurs Tatin.
2: Oui, c'est un cuisinier du quartier qui nous a proposé un texte justement en rapport aux sœurs Tatin sur la crème renversée. Et l'autre, c'est encore mon père qui a écrit lui un texte sur la relation entre le retournement de la tarte Tatin, donc cette erreur fameuse, et la naissance supposée de l'art abstrait par Kandinsky, qui, paraît-il, la légende, dit qu'il aurait retourné la toile à l'envers, une toile figurative d'un paysage, et que de là serait née l'abstraction.
1: Pablo Cueco, vous êtes le créateur de la revue Ouf, dont le numéro 2 vient de sortir sur le thème de l'éloge de la faute, et je vais inviter nos auditeurs à ne pas commettre la faute de goût, de passer à côté de cette publication rare. Merci beaucoup.
2: Merci.
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0: Merci d'être à l'écoute. Excellent trajet à toutes et à tous. Bon courage pour la chaleur. Faites des pauses régulièrement. Hydratez-vous, évidemment, ça va de soi. Et je vous donne rendez-vous au plus tard à 14h45 pour un nouveau point sur vos conditions de circulation. Pour l'instant, on repart en musique avec les Spice Girls.
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1: 14h45, toujours les mêmes difficultés malheureusement, ça ne se calme pas tout à fait pour l'instant et ça peut s'expliquer hein, notamment avec la chaleur actuelle, vos véhicules sont un petit peu plus fatigués, eux aussi, moteurs, pneus, il faut vérifier tout cela. Et d'ailleurs on vous incite régulièrement à vérifier que vos pneus sont gonflés à la bonne pression pour une bonne tenue de route et pour éviter un éclatement. Quelles sont donc les causes d'un éclatement de pneus? Il y a deux facteurs principaux pour Dominique Stemfel, président du syndicat du pneu.
2: D'une part, un pneumatique qui est en mauvais état, donc on encourage systématiquement

0: Les utilisateurs, les automobilistes, à vérifier l'état de leur pneumatique avant leur départ, vérifier qu'il n'y a pas de hernie, qu'il n'y a pas de coupure profonde. Mais dans la plupart des cas, ça provient d'un sous-gonflage. Le pneumatique a été mal gonflé. La chaleur, la vitesse, la surcharge font que le pneumatique ne va pas tenir et va lâcher.
1: Les précisions donc que vous avez entendues à l'instant. J'évoque maintenant l'ensemble des difficultés qui se concentrent en majorité sur l'autoroute A10. Avant cela, sachez que si vous êtes sur l'autoroute A19 au niveau d'une bretelle de sortie, la numéro 6 pour Beaune-la-Rolande, il y a un camion qui vient de tomber en panne et a priori il serait sur la voie, l'unique voie, donc vous êtes prudent, vous n'arrivez pas trop rapidement s'il vous plaît pour ne pas être surpris. Je rappelle donc, sur l'autoroute A10, il y a 4 véhicules en panne en direction de Bordeaux ainsi qu'un accident. Les véhicules en panne, c'est au niveau de la barre de péage de Saint-Arnoux que ça commence lorsque vous quittez la région parisienne et c'est un fourgon qui se trouverait au niveau de la barrière de péage. Donc prudence, là encore une fois il y a de nombreuses voies pour passer mais quand même ça peut vous surprendre. Ensuite, c'est beaucoup plus loin, kilomètre 317, vous êtes du côté de Poitiers, après la sortie 30, Poitiers Sud, et c'est un camion qui empiète sur la voie de droite, donc vous ne passez qu'à gauche. Kilomètre 331, c'est un camion avec sa remorque qui empiète également sur la voie de droite, et donc c'est vraiment la même configuration, le passage à gauche uniquement, vous abaissez votre vitesse. Et puis au kilomètre 360, on avait tout à l'heure un camion, il a pu être évacué, je l'apprends à l'instant depuis quelques minutes. Donc après la sortie 31 Saint-Mexant, l'école Lusignan, normalement vous devriez pouvoir récupérer la voie de droite dans les prochaines minutes. L'accident, il s'est produit lui enfin au kilomètre 373 avec 2 véhicules impliqués dont l'un se trouve sur la voie de gauche et l'autre sur la bande d'arrêt d'urgence. Ça fait un peu une circulation en chicane où vous devez là aussi abaisser votre vitesse après cette sortie 32, kilomètre 373. J'en ai fini des conditions de circulation. Donc si je n'ai pas cité l'axe que vous empruntez, c'est une bonne nouvelle, ça veut dire que tout va bien. De la musique pour vous accompagner encore et toujours sur la route du travail pour la plupart d'entre vous. On va continuer avec Stomy Bugsy tout de suite, suivi de Scorpion.

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1: Bonjour à toutes et à tous, à l'une de l'actualité pour ce flash de 15h, Météo France qui met en garde contre des risques d'orages dans la journée à cause de la canicule du centre Val-de-Loire au Hauts-de-France ainsi que près du golfe de Gascogne et sur les Pyrénées avec des rafales de vent qui pourraient atteindre par endroit entre 70 et 90 km/h accompagnées parfois de grêle. 26 départements du centre de l'Île-de-France et de l'Est sont donc en vigilance orange pour canicule. Le numéro vert InfoService a été activé ce midi, il sera actif jusqu'à la fin de l'épisode caniculaire au 0800 06 66 66. Et si vous deviez prendre le train ce week-end, méfiez-vous, la SNCF a été contrainte d'annuler 71 intercités en raison de cette météo, car les rails et les caténaires se dilatent en cas de forte chaleur. Aucune fausse note ne sera tolérée dimanche. Le ministre de l'Intérieur a prévenu ses équipes. Aucun débordement ne sera accepté à la fête de la musique. Policiers et gendarmes ont reçu la consigne d'apporter une réponse, je cite, ferme et proportionnée en cas de trouble à l'ordre public. Un premier navire français a franchi le détroit d'Ormuz. Le protocole d'accord signé hier à distance entre Washington et Téhéran prévoyait la réouverture immédiate du détroit et doit ouvrir ensuite la voie à la fin du conflit au Moyen-Orient. Les deux parties ont 60 jours pour entériner un accord définitif. Le président iranien salue ce midi un accord historique. Le médiateur qatari salue une base solide pour la suite des négociations. Quand Donald Trump se contente d'insulter les détracteurs de l'accord, les qualifiant de jaloux ou d'imbéciles. La Russie a remis plus de 500 nouveaux corps à l'Ukraine. D'après Moscou, il s'agit de citoyens ukrainiens, en particulier de combattants. Les défunts devront encore être identifiés. L'Ukraine, de son côté, a remis 33 dépouilles. Elle retrouve sa place pour offrir un peu de nostalgie. La Vasque Olympique de Paris 2024 fait son grand retour au Jardin des Tuileries à partir de dimanche et jusqu'au 14 septembre. Vous pourrez l'admirer en libre accès, sans réservation en journée. Et le soir, elle s'élèvera dans le ciel parisien au coucher du soleil. 15h02, c'est la fin de ce flash. Dans une heure pour l'actualité, ce sera Charlotte Latour. Pour l'instant, c'est l'infotrafic après la météo. Et je le disais, la chaleur s'intensifie, la canicule s'installe, toujours 26 départements placés en vigilance orange. Le point sur les prévisions pour cette journée de vendredi avec François Gourand de Météo France.
2: Les températures, en fait, elles poursuivront leur hausse. On aura souvent autour de 35 à 38 degrés jusqu'au bassin parisien, la Touraine, le Berry et la région Grand Est. Et il fera encore autour de 35 degrés dans le sud-ouest. On s'attend à un épisode durable, particulièrement sur les régions d'une moitié sud de la France. Il y a un petit peu plus d'incertitude sur le nord où il pourrait y avoir un fléchissement des températures en cours de semaine prochaine. Mais de toute façon, là, on parle d'une échéance qui est encore lointaine en prévision, de 6 à 7 jours. Donc tout cela demande à être précisé dans les prochains jours.
1: Et dans le détail, cet après-midi, il fera 30 à Rennes, 33 à Biarritz, 31 à La Rochelle, 34 à Strasbourg et à Nantes, 37 à Tours, 38 attendus à Bourges, Paris et Bordeaux.
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1: Et à 15h passées de 3 minutes, malheureusement, un ralentissement s'est formé à la suite d'un accident sur l'autoroute A10 pour vous qui roulez en direction de Bordeaux. Accident qui implique deux véhicules, dont l'un est toujours sur la voie de gauche, l'autre sur la bande d'arrêt d'urgence. Ça entraîne donc évidemment des complications puisque ça fait comme une circulation un peu en chicane. Vous devez vraiment ralentir à l'approche de ce kilomètre 373. Il y a beaucoup de monde sur place et c'est pour cela qu'à l'arrière, vous avez une dizaine de minutes d'attente pour traverser cette difficulté. En amont, vous aviez déjà deux autres difficultés. Un obstacle au kilomètre 119, il s'agit de morceaux de pneus lorsque vous venez de franchir le secteur orléanais en direction de Bordeaux. Et puis au kilomètre 317, après la sortie 30 Poitiers-Sud, toujours ce camion qui est en train de changer sa roue, et donc la voie de droite est neutralisée. Dans l'autre sens, sur l'autoroute A10, en revanche, de bonnes nouvelles, il n'y a plus aucune difficulté. Donc ça fait du bien parce que c'était aussi un peu encombré pour vous qui roulez en direction de Paris. Sur l'autoroute A83, enfin, c'est la dernière information que j'ai à vous donner. Des morceaux de pneus, des bandes de roulement, ça veut dire que ça appartient à un camion et que c'est un petit peu plus conséquent qu'un pneu de voiture. Sur l'autoroute A83, en direction de Niort, après la sortie 8, Fontenay-le-Comte, et ça se passe sur la voie la plus à droite.
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1: Je vous souhaite une très bonne après-midi avec une nouvelle copilote, c'est Charlotte Latour. Bonjour Charlotte.
3: Bonjour Yoko, bonjour à toutes et à tous. La musique de Kelly Joyce pour vous accompagner maintenant. Et pour ce qui est du trafic, retour dans 10 minutes.

0: Allez, il est temps de faire un nouveau point sur vos conditions de circulation à présent.
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0: 15h, passé de 14 minutes et attention, énormément de véhicules en panne. Si vous nous écoutez avant même de prendre la route, je vous rappelle qu'avec ces très fortes chaleurs, il faut absolument vérifier le niveau de liquide de refroidissement de votre véhicule. Pensez à bien vérifier la pression des pneus également, parce que ces fortes chaleurs, elles mettent vraiment à mal toute la mécanique du véhicule et les pneumatiques également, évidemment. On va donc commencer par prendre l'autoroute A10 dans le sens Paris-Bordeaux. En Ile-de-France, tout d'abord, dans la sortie pour Dourdan, il y a une voiture en panne en ce moment. Il y a plus au sud, une fois que vous aurez passé Orléans et même après la sortie 15 pour Main-sur-Loire, 5 km plus loin, kilomètre 119, des morceaux de pneus sur la chaussée. Ensuite, secteur de Poitiers, kilomètre 317, poids lourd en panne sur la voie de droite et la bande d'arrêt d'urgence. Ça ne roule que sur la voie de gauche. Et puis un peu plus loin, un accident avec deux voitures accidentées et un petit coup de frein à l'arrière de 6-7 minutes. En moyenne, il y a une voiture et un poids lourd qui sont pris dans cet accident et les services de sécurité donc qui arrivent sur place en ce moment. Si on prend l'autre sens de circulation, la 10 dans le sens Bordeaux-Paris, une seule info, là au kilomètre 184 entre Tours et Orléans, la voie de gauche est gênée par la présence d'un obstacle. Il s'agirait d'un moyeu de roue qui serait tombé sur la voie la plus à gauche. Et puis on va changer d'autoroute à présent pour partir sur l'autoroute A28 entre Tours et Rouen en direction du nord, dans la bretelle d'entrée Beaumont-sur-Sarthe, voiture en panne. Sur l'A83, ce sont des morceaux de pneus qui ont été repérés. L'A83, c'est l'autoroute de Vendée entre Nantes et Niort. Morceaux de pneus sur la voie de droite. Et puis sur l'A85, là aussi, il y a une voiture en panne en ce moment. Ça se passe entre Vierzon et Angers, direction Angers, kilomètre 80. Vous n'avez que la voie de gauche pour passer. Et puis une toute nouvelle info me parvient. Elle concerne cette fois ceux d'entre vous qui roulent sur l'A87 en provenance de La Roche-sur-Yon et en direction d'Angers dans la sortie 26 pour Cholet-Nord. Attention, voiture en panne. La musique de retour à présent, Maroon 5 et Christina Aguilera pour vous accompagner.

Toto sur l'antenne du 107.7. J'espère que la route est bonne pour vous, que vous parvenez à vous rafraîchir quand vous arrivez à faire une pause sur une aire de service, notamment retrouver des endroits climatisés pour récupérer un petit peu, voilà, plutôt que de rester sous ces fortes chaleurs que l'on connaît cet après-midi. La musique, Morchiba, Tiwayo, et on se retrouvera juste après pour faire un nouveau point sur vos conditions de circulation.

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1: Et de très nombreuses voitures en panne sur une bonne partie des axes sur lesquels vous roulez. Si vous êtes sur l'autoroute Paris-Bordeaux, l'autoroute A10, donc retenez qu'en Île-de-France, il y a tout d'abord dans la sortie 10 pour Dourdan une voiture en panne. Il y a ensuite pour ceux qui se trouvent au-delà d'Orléans, direction Tours et Poitiers, kilomètre 119, des morceaux de pneus sur les voies. Autre morceau de pneus un petit peu après, au kilomètre 216 dans la traversée de Tours, morceau de pneus sur la voie du milieu. Et puis ensuite arrive un poids lourd en panne signalé au kilomètre 317, secteur de Poitiers, et en raison duquel vous ne devez passer que sur la voie de gauche. Ensuite, vous avez 5 à 7 minutes de ralentissement en raison d'un accident. L'accident implique 2 véhicules et c'est un secteur à 2 voies seulement, donc forcément vous êtes ralenti lorsque vous arrivez à cet endroit, et il y a pas mal de monde en intervention dans le secteur. La bonne nouvelle, c'est que le dépanneur a pu arriver sur place afin de charger l'un des véhicules accidentés. Parmi les autres difficultés du moment, on peut s'intéresser à l'autoroute A10 dans le sens Bordeaux-Paris, où il y a une voiture en panne en Île-de-France juste après avoir franchi la barrière de péage de Saint-Arnoult. Et puis, du côté de la 83, donc là on change complètement de secteur puisqu'on part sur l'autoroute de Vendée, il y a dans le sens Nantes-Niort en direction de Niort, au kilomètre 103, des morceaux de pneus sur la voie la plus à droite.
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1: Pour assurer votre sécurité, des travaux sont régulièrement menés sur autoroute avec un objectif: limiter au maximum l'impact sur l'environnement. Et quand ça ne suffit pas, eh bien il faut compenser avec des mesures concrètes. Mode d'emploi à suivre dans votre question d'autoroute juste après Daniel Balavoine.

0: 11h36, il est question de protection de l'environnement maintenant.
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0: Voici votre question d'autoroute du jour avec Quentin Lachaise.
2: Comment compenser l'impact environnemental des travaux de l'autoroute ? Pour chaque projet, tout est mis en œuvre pour réduire le plus possible les conséquences des travaux. Et cela commence bien avant les premiers coups de pelle. Sarah Corpar, de Vinci Autoroute.
3: On évalue différentes variantes. Ce travail de conception et d'analyse est fait par des bureaux d'études spécialisés. Et tout est mixé pour sélectionner la variante, donc la plus optimisée et la moins impactante pour l'environnement.
2: Si la variante choisie doit avoir un impact environnemental, il doit être compensé ailleurs.
3: On va acheter des terrains considérés comme dégradés par les écologues. On va replanter des haies, on va retirer les déchets, suivre ces terrains pendant 30 ans, 50 ans, voire 99 ans, pour vérifier si on a bien obtenu notre plus-value écologique.
2: Et les services de l'autoroute sont suivis de très près sur la question.
3: Tant qu'on n'a pas obtenu nos gains écologiques, les services de l'État nous imposent d'aller compléter les travaux, voire compléter notre surface foncière pour bien vérifier qu'on a bien compensé notre impact lié à la construction du nouveau projet.
2: Par exemple, en 2023, lors de l'élargissement de l'A10 au nord d'Orléans, ce sont près de 80 000 arbres et arbustes qui ont été plantés aux abords des autoroutes A10 et A71.
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0: On continue en musique, une petite pause arrive tout de suite et puis on continuera avec Jungle et avec Jonas Blue. Le prochain point trafic arrivera juste après. Encore des voitures en panne, encore cet accident qui vous ralentit pendant 6 à 7 minutes hein, sur l'autoroute à 10 373 km. La bonne nouvelle, c'est que les deux voitures accidentées ont pu quitter le secteur, être évacuées. Voilà, la plupart des personnels qui étaient en intervention quittent les lieux, que ce soit les forces de l'ordre, les pompiers ou les services de l'autoroute. Donc on devrait très vite récupérer une circulation normale à cet endroit. Nous en parlons dans le point trafic qui arrive dans un instant.
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1: 46 minutes, les choses vont beaucoup mieux qu'il y a une demi-heure environ, mais évidemment avec ces fortes chaleurs, on n'est jamais à l'abri de nouveaux morceaux de pneus. Hein. Les éclatements de pneumatiques, c'est vraiment traditionnel avec ces fortes chaleurs, de même que les véhicules en panne. Voilà, donc on n'est pas à l'abri de nouvelles difficultés à venir pour l'instant. Il en reste quelques-unes, je vous les liste. Si vous êtes sur l'A10 dans le sens Paris-Bordeaux, attention dans la sortie numéro 10 pour Dourdan. Voiture en panne à cet endroit et le dépanneur vient tout juste d'arriver sur place. Un peu plus au sud, secteur de Poitiers, kilomètre 317, il y a un dépanneur qui là aussi est attendu pour intervenir sur un poids lourd en panne. Voie de droite, bande d'arrêt d'urgence neutralisée.

Et puis ensuite, au kilomètre 373, secteur de Niort, il n'y a plus les deux voitures accidentées qui gênaient votre parcours tout à l'heure et qui entraînaient un bouchon. Voilà, donc les choses vont beaucoup mieux désormais. Vous avez récupéré une circulation sur l'ensemble des deux voies. Si on prend la 10 dans l'autre sens maintenant, le sens Bordeaux-Paris, une seule info à vous donner, la présence d'une voiture en panne juste après avoir franchi la barrière de péage de Saint-Arnoux, c'est donc en Île-de-France, direction Paris. Le dépanneur vient d'arriver sur place. Et puis je l'apprends, un accident s'est produit dans le secteur de Chartres sur l'autoroute A11. Pour vous qui roulez direction Paris et la région parisienne, kilomètre 57, on n'en sait pas plus pour l'instant au niveau de cet accident, mais je vous demande vraiment de rester prudent. C'est après la sortie 3 pour Tivard et 2 kilomètres avant d'arriver à la sortie 2 pour Chartres. Les Brand New Heavies en musique à présent, Never Stop.

bien sûr, qui aime bien souffrir. 15h54, moi j'espère que vous ne souffrez pas trop de ces fortes chaleurs pendant ces journées bien difficiles, parfois sur la route. N'hésitez pas à aller prendre le frais en vous arrêtant régulièrement sur des aires de service. C'est encore une des meilleures façons de rester un petit peu serein face aux longs trajets qui vous attendent peut-être ces jours-ci. La musique de retour, Björk, Maneskin, et ensuite on se retrouve à 16h pour l'info, la météo et le trafic.

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1: Près de 32 degrés relevés ce midi à Paris, 35 dans le Var, 33 à Castres, 26 départements sont toujours en vigilance orange à la canicule, notamment en raison des nuits tropicales que l'on connaît en ce moment et qui ne permettent pas aux températures de baisser suffisamment puisqu'elles restent au-dessus des 20 degrés. Des nuits qui mettent à mal notre sommeil et nos capacités de récupération, le corps fatigue plus et le risque sanitaire augmente. C'est ce que souligne le gouvernement qui appelle à la plus grande prudence. Par ailleurs, dans plusieurs départements du pays, des événements culturels ou sportifs ont été annulés, notamment pour le week-end qui vient, alors que les températures pourraient dépasser les 40 degrés dimanche. Un navire français de gaz naturel liquéfié a pu franchir le détroit d'Ormuz et quitter la zone du Golfe pour la première fois depuis le début de la guerre. Cela fait suite à la signature hier de l'accord entre Washington et Téhéran qui vise à mettre fin au conflit au Moyen-Orient et à rouvrir également le fameux détroit. Une tribune anti-intelligence artificielle est parue dans Le Monde aujourd'hui. Hervé Le Tellier, Annie Ernaux ou encore Enki Bilal font partie des artistes, écrivains, cinéastes, avocats et élus qui ont lancé cet appel à boycotter l'IA. Leur texte dénonce une marginalisation de l'être humain par les machines et appelle à ne pas avoir recours à l'IA lorsqu'on n'est pas contraint à l'utiliser. L'IA également au cœur des revendications des journalistes puisqu'ils étaient plusieurs centaines à manifester aujourd'hui à Paris pour défendre l'information comme bien commun. Les professionnels de l'info s'inquiètent de la destruction des métiers par l'intelligence artificielle. Enfin, la pêche va de nouveau être interdite dans le golfe de Gascogne en 2027. La ministre chargée de la mer et de la pêche, l'ancienne navigatrice Catherine Chabot, a annoncé aujourd'hui une période de fermeture de 4 semaines pendant l'hiver prochain pour protéger les dauphins de captures accidentelles de la pointe du Finistère jusqu'à la côte basque. Cette mesure est donc reconduite pour la 4e année consécutive. 16h02, prochain rendez-vous avec l'actu tout à l'heure à 17h. On va maintenant faire un nouveau point sur vos conditions de circulation. Elles arrivent dans un instant, après quelques mots de météo. Et elles sont importantes, hein, ces chaleurs en ce moment, vous le constatez, avec un ciel qui parfois s'assombrit un petit peu et on a déjà eu quelques orages tout à l'heure du côté de Poitiers. Voilà, ça va être la tendance pour cet après-midi, une tendance aux orages du Pays Basque jusqu'au nord de la France en traversant la totalité de la Nouvelle-Aquitaine, mais aussi la région Centre-Val de Loire et l'Île-de-France. Voilà, pas mal d'orages attendus pour cette fin d'après-midi en tout cas. Et le début de soirée, alors qu'on devrait conserver du soleil et de la chaleur du côté de l'Alsace, mais aussi sur les pays de la Loire, ainsi que la Bretagne. Voilà, ce qu'il faut savoir, c'est que de toute façon, là, nous partons pour plusieurs jours vraiment extrêmement chauds. Demain, vendredi, même chose, forte chaleur. Dès le matin, on atteindra les 30 degrés. Dans le courant de l'après-midi, on prend les mêmes et on recommence. Retour des orages, donc, sur la moitié nord du pays. Hein, ça, c'est ce qui est annoncé pour demain après-midi. Et puis, samedi, à nouveau une matinée très chaude et l'après-midi des orages beaucoup plus généralisés déjà hein, sur une bonne partie du pays. Attention à la journée de dimanche qui s'annonce comme potentiellement la plus chaude de la semaine et lundi qui suit également. Là, on va facilement frôler les 40 degrés, peut-être les dépasser localement. Voilà, tout ça reste à affiner dans les jours qui viennent, mais en tout cas cette canicule, eh bien, elle est partie pour durer.
2: Les températures, en fait, elles poursuivront leur hausse. On aura souvent autour de 35 à 38 degrés jusqu'au bassin parisien, la Touraine, le Berry et la région Grand Est. Et il fera encore autour de 35 degrés dans le sud-ouest. On s'attend à un épisode durable, particulièrement sur les régions d'une moitié sud de la France. Il y a un petit peu plus d'incertitude sur le nord où il pourrait y avoir un fléchissement des températures en cours de semaine prochaine. Mais de toute façon, là, on parle d'une échéance qui est encore lointaine en prévision, hein, de 6 à 7 jours. Donc tout cela demande à être précisé dans les prochains jours.
1: Voilà les précisions donc de François Gourlan de Météo France, prévisionniste à Météo France.
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1: 16h10, 7h04, ça va mieux qu'il y a une heure. Moins de difficultés à évoquer pour vous qui nous écoutez en ce moment. Quoique, il y a quand même un accident qui s'est produit tout à l'heure, direction Paris, sur l'autoroute A11, dans le secteur de Chartres. Il y a déjà pas mal de monde en intervention sur les lieux. Sachez-le, deux voitures qui sont sur leur roue, sur la bande d'arrêt d'urgence, kilomètre 57, c'est-à-dire au-delà de la sortie 3 pour Tivar, et donc en direction de Chartres et de Paris. Il y a pas mal de monde sur place en intervention. Il semblerait qu'il y ait finalement une seule voiture impliquée dans l'accident. Il y a une voiture et un SUV. Le SUV sera un véhicule témoin. Bon, en tout cas, vous restez attentifs et puis vous vous déplacez sur la voie la plus à gauche lorsque vous arrivez là. Voilà, ça c'est crucial lorsqu'on arrive sur une zone d'accident. Ensuite, pour vous qui roulez sur l'A85, autoroute entre Angers et Vierzon, en direction de Vierzon, sachez qu'un bout de tôle a été repéré sur la voie la plus à droite entre les sorties 10 et 11 entre Èvre et Bléré, kilomètre 121. Autre obstacle à signaler du côté d'Angers, cette fois-ci, quand vous êtes sur l'A87 Nord, c'est-à-dire le contournement Est d'Angers, direction Cholet, direction La Roche-sur-Yon, kilomètre 5. Vous avez un râteau qui serait tombé sur la voie de droite, c'est entre les sorties 18A et 18B. Et puis, par ailleurs, pour ceux qui roulent sur l'autoroute A10, on n'oublie pas la présence d'un poids lourd en panne et un dépanneur qui est en intervention, secteur de Poitiers, direction Bordeaux. On est au kilomètre 317 de l'autoroute A10 face à ce poids lourd donc qui gêne votre passage, voie de droite et bande d'arrêt d'urgence neutralisée à cet endroit.
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1: 16h et bientôt 15 minutes pour vous qui roulez sur l'autoroute A10 dans le sens Paris-Bordeaux. Eh bien, attention, il y a en ce moment secteur de Poitiers au niveau du kilomètre 317, la présence d'un poids lourd en panne. Méfiez-vous si vous arrivez là, secteur de Poitiers, vous n'allez rouler que sur la voie de gauche. Il y a dans l'autre sens de l'autoroute A10, le sens Bordeaux-Paris, une seule difficulté à vous signaler. C'est une voiture qui est en panne dans la sortie 43, la sortie Sainte-Eulalie. C'est au kilomètre 540, donc, de cette autoroute A10 dans le sens Bordeaux-Paris. À noter par ailleurs sur l'A11, axe Nantes-Paris, un accident survenu au kilomètre 57. On est dans le secteur de Chartres à cet endroit et en direction de Paris, donc, avec une voiture accidentée. Dans l'autre sens, direction Nantes, il y a tout d'abord des morceaux de pneus sur la chaussée avant d'arriver à Angers au kilomètre 241. Puis, quand vous arrivez à Nantes, kilomètre 330, des morceaux de pneus également repérés cette fois sur la voie de droite. J'en termine avec deux autres infos. Nous allons à Angers en direction de Cholet, c'est-à-dire par l'autoroute A87 Nord, le contournement est d'Angers. Là, c'est un râteau qui serait tombé sur la voie de droite, kilomètre 5 de cette autoroute. Et une dernière info donc sur l'A85, axe Angers-Vierzon, morceau de tôle repéré au kilomètre 121, au-delà de la sortie 10 pour Èvre, et donc un morceau de tôle qui est donc sur la voie la plus à droite. La première partie de notre agenda des sorties arrive dans un instant. Nous irons sur la côte atlantique pour un festival consacré au vent. Ça se passe à La Turballe, au nord de Nantes. Nous évoquerons aussi un vide-grenier festif et les fêtes de la Saint-Jean.

Retour au trafic. Si vous êtes sur l'autoroute A10 actuellement, attention, un chevreuil errant a été repéré, kilomètre 47, c'est-à-dire entre Paris et Orléans, même plus précisément entre les sorties 12 et 11 de l'autoroute A10. Soyez attentifs face à la présence de cet animal errant. Il y a un autre chevreuil errant qui a été repéré sur cette même autoroute A10, mais cette fois au kilomètre 137, entre les sorties Blois et Mer, les sorties 17 et 16. Attention, kilomètre 137, là aussi, l'animal peut traverser la chaussée à tout moment. Il s'agit de rester tout à fait attentif. Et puis sur l'A85, poids lourd en panne entre Angers et Vierzon au kilomètre 81, 1 km après la sortie 7 pour l'Angers.

0: La superbe. Peut-être bien le meilleur titre de Benjamin Biolay. Allez, on va continuer comme promis avec la première partie de votre agenda des sorties. Direction La Turballe sur la côte atlantique pour la 17e édition du Festivent. C'est un sujet d'Yvan Mouton.
1: 80 cervolistes ont rendez-vous sur la plage des Bretons pour 2 jours de démonstration. L'occasion pour les organisateurs d'élargir la fête à toute la ville. Karine Dubos, adjointe aux animations et à la vie culturelle de La Turballe, elle est au micro de Nathan Guillaume.
2: Alors ça va faire 17 ans qu'on le fait, donc on essaye que ce soit du grand public, que tout le monde puisse se retrouver à faire quelque chose, aussi bien les enfants. C'est vrai qu'on a des ateliers pour faire des cerfs-volants, car on a des associations de La Turballe qui participent et qui permettent de mettre ça en place. On a quand même aussi la base nautique, l'école de voile qui propose, tout est gratuit, des stands de stand-up paddle, du catamaran, kayak de mer. On a la SNSM qui sensibilise au sauvetage en mer, qui propose aussi des articles solidaires. Puis après, il y a quand même toutes les démonstrations de cerfs-volants tout au long du week-end qui proposent. C'est un week-end de 2 jours bien chargé.
1: Cette 17e édition de Festivent est placée sous le thème de la Hollande. Laturballe.fr pour les renseignements. On peut y accéder par Nantes et les autoroutes A11 et A83. Légèrement plus au sud, La Rochelle accueille son traditionnel vide-grenier des Boucaniers. 200 exposants attendus au stade de baseball avec des matchs de softball et baseball, soirée DJ. Vide-grenier.org pour les renseignements. On accède à La Rochelle par les autoroutes A10 et A837. Et on peut terminer par les fêtes de la Saint-Jean. À Saint-Jean-de-Luz, par exemple, des dizaines de concerts, animations, bandas dans la ville. Et ça se termine par une mascletà, un spectacle pyrotechnique crescendo jusqu'au bouquet final. Saint-Jean-de-Luz.fr pour les renseignements. On y accède par l'autoroute A63.
0: Plein de jolies idées. Merci Yvan et à tout à l'heure. Nous irons au château d'Amboise pour le lancement d'une grande exposition estivale. On fait une petite pause maintenant. Ensuite, on retrouve Eric Bennett et Faith Evans ainsi que Marguerite. Et on se retrouvera juste après pour un nouveau point sur vos conditions de circulation.
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retour au trafic si vous êtes sur l'A19 entre Sens et Orléans. Direction Orléans et l'autoroute A10, kilomètre 34, il y a un piéton qui a été repéré sur la chaussée. Il s'agit de rester très attentif dans ce secteur.

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1: 16h31, merci d'être à l'écoute. Il y a beaucoup, beaucoup de difficultés en ce moment sur les axes autoroutiers de l'ouest et du centre. Il s'agit en fait, souvent de morceaux de pneus, souvent de véhicules en panne également. Impossible d'être exhaustif tellement il y en a. Preuve que cette chaleur, eh bien très clairement, elle est violente, hein, notamment pour nous bien sûr, mais aussi pour vos véhicules. Donc vraiment, surtout si vous nous écoutez avant même de prendre la route, n'oubliez pas ce conseil, vous vérifiez bien votre véhicule, la pression des pneus, le niveau du liquide de refroidissement. Voilà, il faut que tout ça soit vraiment en place pour prendre la route sereinement. Parce que là, les véhicules en panne, c'est du sans arrêt depuis ce matin. On va commencer par évoquer l'autoroute A10, axe Paris-Bordeaux. Je vais vous annoncer les véhicules en panne qui entraînent une gêne à la circulation. Donc ne soyez pas étonnés si vous passez à côté d'une voiture en panne où il n'y a pas de gêne et dont vous n'avez pas entendu parler sur cette antenne, c'est parce qu'il y en a beaucoup et donc on va se concentrer sur ces véhicules qui vraiment entraînent une gêne pour vous qui arrivez dans le secteur concerné. On commence par prendre la 10 dans le sens Paris-Bordeaux. La seule info que j'ai à vous donner, c'est ce poids lourd en panne à Poitiers. On est au kilomètre 317, vous ne roulez que sur la voie de gauche. On est 7 km après la sortie 30 Poitiers-Sud. Si on prend la 10 dans l'autre sens, le sens Bordeaux-Paris, attention, dans la sortie 43 pour Sainte-Eulalie, il y a une voiture en panne et il semblerait qu'elle gêne vraiment la totalité des voies, donc ça risque d'être un petit peu compliqué de prendre cette sortie numéro 43 Sainte-Eulalie. Ensuite, un peu plus au nord, kilomètre 391, donc c'est quand vous arrivez non loin de Niort, poids lourd en panne également et donc circulation seulement sur la voie de gauche. Pour vous qui êtes à ce même endroit, il y aurait peut-être bien des morceaux de pneus sur la chaussée. Et puis si jamais vous vous trouvez sur l'autoroute A11 entre Nantes et Paris, secteur de Chartres, il y a une voiture accidentée. Alors il n'y a pas de dégâts, fort heureusement, sur la chaussée, et pas trop de dégâts non plus au niveau du véhicule, mais en tout cas il y a quand même une intervention en cours, voie de droite et bande d'arrêt d'urgence neutralisée. Pour vous qui roulez maintenant sur l'autoroute A83, c'est-à-dire l'autoroute de Vendée qui permet de relier Niort et Nantes, kilomètre 125, morceaux de pneus sur la voie de droite. Si jamais vous êtes sur l'A85, autoroute entre Vierzon et Angers, il y a eu un accident tout à l'heure avant d'arriver à Tours, depuis Vierzon, kilomètre 115, 8 km après la sortie numéro 11, il y aurait une voiture accidentée en travers des voies. Et puis dans l'autre sens, en provenance d'Angers et de Saumur, 1 km après la sortie 7 pour Langeais, camion en panne et uniquement la voie de gauche pour passer. Il y a un peu plus loin, une fois que vous aurez passé Tours et en direction de Vierzon, au kilomètre 121, un morceau de tôle qui semble être tombé sur la voie la plus à droite. Voilà donc pour ces difficultés. J'ajoute quand même la présence d'un piéton qui a été repéré au cœur de l'A19, autoroute entre Sens et Orléans, direction Orléans, kilomètre 34, c'est là que ce piéton a été repéré.
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1: Allez, dans un petit instant, on va retrouver la deuxième partie de votre agenda des sorties. Nous partirons au Château Royal d'Amboise où débute une exposition consacrée au voyage princier de la Renaissance. Nous parlerons aussi musique et classique et rock parce que voilà, on va tout passer en revue. En tout cas, c'est à suivre après Angie Stone.

0: poursuivre comme promis avec notre agenda des sorties. Deuxième partie. Direction la Touraine, plus précisément le château royal d'Amboise, pour le démarrage d'une grande exposition sur la route des princes voyageurs. Les explications d'Yvan Mouton.
1: Les cours de la Renaissance étaient nomades, les princes se déplaçaient de château en château, ils partaient également faire la guerre, ils soutenaient les grandes expéditions vers le Nouveau Monde. À ce titre, l'exposition dévoile deux magnifiques globes terrestres et célestes dans l'une des salles du château. Marc Mété est le commissaire de l'exposition.
2: Pour les rois, c'est essentiel. C'est le moyen d'illustrer en peu d'espace les prétentions qu'ils projettent sur le monde. Dans le périmètre européen, on le représente assez facilement. En revanche, les terres outre-Atlantique, sur ces globes, c'est intéressant. C'est l'état des connaissances en 1550. On n'hésite pas à rajouter des illustrations, montrant par exemple le roi chevauchant une baleine. C'était une créature dont tout le monde avait peur, les baleines. Donc là, il y a aussi la progression de la connaissance scientifique et qui côtoie la représentation d'animaux complètement fantastiques. Tout ça dans le même temps, c'est ça qui est étonnant et qui est passionnant.
1: Des globes, des casques, un tableau prêté par le musée du Prado à Madrid constitue cette exposition qui occupe tout le rez-de-chaussée du monument. Château-amboise.com, entre Tours et Blois, par l'autoroute A10 et l'A85. Autre grand événement estival, la 60e édition du Nohant Festival Chopin. C'est au domaine de Georges Sand avec une pléiade de grands interprètes comme la pianiste Elisabeth Leonskaya. Festivalnohant.com pour les renseignements jusqu'au 22 juillet au sud de Bourges par la 71. Et puis ce week-end, c'est le Hellfest, plus grand festival de musique métal de France. Avec un peu de chance, vous pouvez trouver des billets à la revente officielle sur le site hellfest.fr. Bon courage, c'est à Clisson, près de Nantes, par la 83.
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0: 16h41, 38 degrés en ce moment même à Châteauroux, 38 degrés aussi du côté de Bordeaux, autant que possible. Hein. C'est vrai qu'on donne ce conseil depuis plusieurs jours, mais si vous avez à faire la route dans les heures et les jours qui viennent, évitez de prendre la route aux heures les plus chaudes, hein, en général entre midi et 16h, alors que les températures sont largement au-delà des 35 degrés sur une bonne partie du pays, et vont le rester d'ailleurs pour les jours qui viennent. Allez, on continue la route avec une petite pause. Il y aura Angèle et Justice avant le prochain point trafic.
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1: 16h45, pas mal de difficultés à vous signaler, quel que soit l'axe sur lequel vous roulez. Hein. Toutes les autoroutes sont concernées par des voitures en panne, des obstacles, des accidents et la chaleur y est pour beaucoup hein, la plupart du temps. Commençons par prendre l'A10 dans le sens Paris-Bordeaux. La seule difficulté reste ce poids lourd en panne à Poitiers, kilomètre 317. On est 7 km après la sortie 30 Poitiers-Sud. Vous ne roulez que sur la voie de gauche à cet endroit. Si jamais vous vous trouvez sur l'A10 mais dans l'autre sens, le sens Bordeaux-Paris, kilomètre 391 avant d'arriver à Niort, il y a un poids lourd en panne et là aussi on ne roule que sur la voie de gauche. Et puis à noter sur la 11, pour vous qui êtes non loin de Chartres et en direction de Paris, kilomètre 57, une voiture accidentée, là aussi il a fallu neutraliser la voie la plus à droite. Je vous parle maintenant de la 11 dans le secteur de Nantes, pour vous qui arrivez à Nantes où des sangles ont été repérées sur la voie de gauche, sur le début du périphérique nantais, à la hauteur de la sortie 38 pour la porte de Gèvres. Et puis, à l'ouest, toujours, il y a l'autoroute de Vendée, la 83. Si vous roulez entre Niort et Nantes, direction Nantes, kilomètre 125, donc au-delà de la sortie 10 pour Niort-Nord, il y a des morceaux de pneus qui ont été vus sur la voie la plus à droite. Autre difficulté à vous signaler, on reste à l'ouest avec d'autres obstacles. Une palette qui serait tombée sur la chaussée de cette A87 entre Angers et La Roche-sur-Yon, direction La Roche-sur-Yon, on est au kilomètre 69. Et puis si jamais vous vous trouvez sur l'autoroute A85, je vous rappelle qu'un accident s'est produit entre Vierzon et Angers, en direction d'Angers, kilomètre 116. Attention à ce véhicule accidenté et à la neutralisation de la voie de droite. Vous devez vous placer sur celle de gauche. Voilà donc pour l'essentiel des difficultés rencontrées en ce moment. On va poursuivre la route avec un petit peu de musique et c'est notamment Lady Gaga avec son dernier titre The Dead Dance qui vous accompagne à présent.

Retour au trafic, obstacle sur la chaussée, sur le début de l'autoroute A10 entre Paris et Orléans, direction Tours, Poitiers, Bordeaux, kilomètre 32. C'est une pièce de véhicule qui se trouverait sur la chaussée.

C'était Moi et Artie. Je vous propose maintenant de continuer avec un petit peu de musique hein, sur l'antenne du 107.7. Nous allons poursuivre avec aussi un nouveau point sur vos conditions de circulation, sur l'info, la météo et le trafic. Tout ça, c'est pour 17h. Pour l'heure, c'est Jimmy Cliff qui arrive après Manon Lisa.

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2: Il y aura 53 départements en vigilance orange demain à midi. Actuellement, il y en a déjà 26 dans le centre-est de la France qui sont concernés par cette canicule. Ce sera donc la quasi-totalité du pays demain, à l'exception des régions littorales de la Manche, de l'Atlantique et de la Méditerranée. Plusieurs départements ont choisi d'annuler des événements culturels ou sportifs censés se tenir ces jours-ci, et notamment ce week-end où les 40 degrés pourraient être dépassés dimanche dans plusieurs villes. Les 40 degrés qui, pour la première fois cette année, ont été dépassés à 16h aujourd'hui, donc à Saint-Florent-sur-Cher où le mercure a atteint 40,4, et puis à Montmorillon dans la Vienne, c'était 40,2 au plus chaud de cet après-midi. Emmanuel Macron se trouve en ce moment au salon Vivatech à Paris, dans un contexte où l'Europe et la France tentent de gagner en indépendance face aux géants américains de la tech. Un thème que le président français abordera forcément ce soir au micro de Caroline Roux sur France 2, puisqu'il doit répondre à ces questions depuis l'Élysée. Le chef de l'État reviendra également sur le bilan du G7 et la signature de l'accord de paix entre les États-Unis et l'Iran. La Russie menace l'Ukraine de nouvelles frappes massives. Elle répond ainsi à l'attaque ukrainienne de ce matin sur Moscou. Cette dernière a notamment touché une importante raffinerie. Ces attaques doivent montrer à la population russe qu'un seul homme, le président Poutine, est responsable de la poursuite de la guerre. Si l'Ukraine brûle, votre Moscou brûlera aussi, a déclaré le dirigeant ukrainien Volodymyr Zelensky. Enfin, le dramatique bilan augmente en République démocratique du Congo. L'épidémie de virus Ebola a fait plus de 200 morts en un mois. La maladie s'est déclarée dans le nord-est du pays. L'agence sanitaire de l'Union africaine indique que le virus a contaminé 875 personnes au total depuis le 15 mai, soit un taux de mortalité de 23%. 17h02, prochain rendez-vous avec l'actu tout à l'heure à 18h. On va maintenant faire un nouveau point sur vos conditions de circulation. Elles sont à suivre dans un instant, après quelques mots de météo. Vous l'avez entendu, la chaleur s'intensifie, la canicule s'installe. Plusieurs secteurs cet après-midi où les 40 degrés ont été dépassés. 26 départements concernés par cette vigilance orange à la canicule. Il y en aura encore plus demain, 53 au total. Le point sur les prévisions pour cette journée de vendredi de demain, donc avec François Gourand de Météo France.
3: Les températures, en fait, elles poursuivront leur hausse. On aura souvent autour de 35 à 38 degrés jusqu'au bassin parisien, la Touraine, le Berry et la région Grand Est. Il fera encore autour de 35 degrés dans le sud-ouest. On s'attend à un épisode durable, particulièrement sur la région d'une moitié sud de la France. Il y a un petit peu plus d'incertitude sur le nord, où il pourrait y avoir un fléchissement des températures en cours de semaine prochaine, mais de toute façon, là, on parle d'une échéance qui est encore lointaine en prévision, de 6 à 7 jours. Donc tout cela demande à être précisé dans les prochains jours.
2: François Gourand, prévisionniste à Météo France. Et ce qu'il faut savoir également, c'est que des orages nous attendent en cette fin de journée, à la fois en Normandie, en région Centre-Val de Loire, en Île-de-France, en Nouvelle-Aquitaine également. Attention à des orages qui localement pourraient être violents. On conserve de toute façon pour cette fin d'après-midi des températures extrêmement chaudes, avec ces nuits tropicales qui vont se poursuivre. On appelle nuits tropicales, vous savez, ces nuits où le mercure ne peut pas baisser en dessous des 20 degrés, ce qui fait que, eh bien, finalement, l'air ne se rafraîchit jamais entre la nuit et la journée. Voilà, donc bien évidemment, ça sous-entend pour ceux qui sont sur la route d'aller essayer de se rafraîchir au maximum, notamment en faisant des pauses régulières dans des aires de service, par exemple.
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2: Notre 17-20, on l'ouvre à l'instant même. Pour vous qui faites la route avec nous, sachez que dans l'heure qui vient, vous allez retrouver une nouvelle marque chinoise dans notre Magoto. Et oui, c'est un nouveau constructeur qui fait son arrivée en France, qui débarque. Une nouvelle marque d'ailleurs portée à l'écran, vous l'avez peut-être vu dans une publicité à la télé, portée par Jean Reno. Cette marque, c'est Djeco, et on en reparle dans le Magoto tout à l'heure d'ici 20 minutes. Tout de suite, on passe au trafic.
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2: 17h04, qu'elle est difficile pour les organismes et pour les mécaniques de nos véhicules, cette chaleur. Aujourd'hui, il y a eu sans arrêt une quantité de véhicules qui sont tombés en panne, des morceaux de pneus sur les voies et autres obstacles également. En tout cas, voilà, des conditions vraiment particulières avec ces fortes chaleurs. Je vous demande de rester très attentif à vos véhicules, bien évidemment, d'éviter de prendre la route si vous le pouvez dans les jours qui viennent, aux heures les plus chaudes, notamment l'après-midi, hein, entre midi et 16h. Surtout, pensez à toujours avoir aussi de l'eau à bord s'il arrive quoi que ce soit. En tout cas, il y a actuellement beaucoup de véhicules en panne sur la quasi-totalité des axes autoroutiers sur lesquels vous roulez. Je m'apprête à vous donner uniquement, à vous lister ceux qui entraînent une gêne au trafic. Voilà. Donc ne soyez pas surpris. Et si vous êtes sur l'A10, par exemple, dans le sens Bordeaux-Paris, sachez qu'avant d'arriver à Niort, au kilomètre 391, il y a donc un poids lourd en panne et une circulation qui ne se fait que sur la voie de gauche. Il y a deux chevreuils errants qui ont été repérés tout à l'heure sur l'autoroute A10, au kilomètre 137, donc entre Blois et Mer, et au kilomètre 47, entre Janville et Alainville, les sorties 11 et 12. Voilà, ça c'est deux endroits dans lesquels vous devez rester attentif des fois que l'animal traverse les voies. On passe à l'autoroute A11, où tout à l'heure il y avait une voiture accidentée, mais c'est rentré dans l'ordre désormais, direction Paris, au kilomètre 57. Toutefois, si vous êtes au kilomètre 32, dans le sens Paris-Nantes, donc entre Paris et Chartres, sachez qu'une pièce de véhicule se trouverait sur les voies. Et ensuite, l'arrivée à Nantes sur le périphérique nantais, au niveau de la sortie 38 pour la porte de Gèvres, des sangles ont été vues sur la voie la plus à gauche. Donc vous restez prudent. J'apprends qu'un nouveau poids lourd est en panne, toujours sur la 11, avant d'arriver à Angers, kilomètre 241. C'est dans une zone de chantier. Donc ne soyez pas surpris et pensez à vous décaler sur la voie la plus à gauche. On en vient à l'accident survenu tout à l'heure sur l'A85 entre Vierzon et Angers, en direction d'Angers. Accident survenu au kilomètre 116. Circulation uniquement sur la voie de gauche. La voiture a terminé sa route dans le bas-côté, au bord des voies de l'autoroute. Et pour vous qui êtes sur la 85 toujours, mais en direction de Vierzon depuis Angers, kilomètre 81, là c'est un poids lourd qui est en panne avec une circulation qui ne peut se faire que sur la voie de gauche. Et j'en termine avec la 87 et des obstacles sur les voies. A priori, une palette qui serait tombée sur la chaussée entre Angers et La Roche-sur-Yon. Une fois que vous avez passé Cholet, c'est au kilomètre 69. Cette palette, a priori, se trouverait sur la voie de droite. Et c'est l'occasion de rappeler aussi, parce qu'il y a quand même pas mal d'accidents également, que certes, les conditions météo sont compliquées pour les voitures, mais c'est vrai qu'avec ces nuits, on a du mal à récupérer la nuit. On est très souvent fatigué quand on se retrouve au volant. Voilà, d'où l'importance de faire des pauses encore plus régulièrement, avec ces fortes chaleurs, pour essayer de récupérer un peu en concentration et de ne pas risquer de s'endormir au volant.
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2: C'est l'événement de l'année, bien sûr, l'événement sportif en tout cas. Une semaine après son coup d'envoi, la Coupe du Monde 2026 bat déjà son plein avec un mondial XXL organisé pour la première fois dans 3 pays en Amérique du Nord. Chaque jour sur le 107.7, vous retrouvez un chiffre marquant de cette édition. Le chiffre de jour, c'est 2. Loïc Alsac, la Coupe du Monde de football, c'est tout simplement le deuxième événement sportif le plus suivi au monde.
0: La Coupe du Monde de foot sur le 107.7.
4: Oui, derrière les Jeux Olympiques, qui conservent la première place avec une audience cumulée estimée à plus de 4 milliards de personnes. Un chiffre possible grâce notamment à la durée de la compétition et le nombre de disciplines représentées. Mais sur un sport unique, la Coupe du Monde de football reste la compétition la plus regardée de la planète. Un rendez-vous majeur, plusieurs raisons à une telle popularité. Le football d'abord est pratiqué dans plus de 200 pays. Dans la majorité des États, les matchs sont diffusés sur les chaînes nationales, favorisant une audience massive. Enfin, la rareté de l'événement, tous les 4 ans, et l'intensité des phases finales créent un engouement exceptionnel. Selon la FIFA, la Coupe du Monde 2022 avait touché plus de 3,5 milliards de personnes à travers le globe, soit près d'un habitant sur deux. Les prévisions pour cette année dépassent les 4 milliards grâce à l'expansion du tournoi et à la diffusion numérique accrue.
2: Et vous retrouvez chaque jour un chiffre marquant de cette Coupe du Monde sur le 107.7, sans oublier les résultats, bien sûr, dans nos flashs d'informations. Allez, un petit peu de musique à présent. Mélissa Nkonda, il y aura Avril Delmar également dans quelques instants avant le prochain point trafic. Ce sera pour 17h16.

0: Et Nouveaux Horizons de Melissa Nkonda. Nouveaux Horizons à suivre également dans quelques instants en musique avec une artiste colombo-suisse, Avril Dalmar. Elle a étudié la musique à Aix-en-Provence et là elle rend hommage à un petit village de la République dominicaine qui s'appelle Bayahibe, sur la face à la mer des Caraïbes. On va partir en voyage dans un tout petit instant après cette petite pause et puis ensuite rendez-vous à 17h17 pour le trafic.
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0: C'était Avril Delmar. Allez, on va quitter Baïa Ibé. On va revenir au centre et à l'ouest du pays avec ces températures caribéennes, hein, on va le dire. Quoique ici, il n'y a même pas les alizés. Donc attention d'ailleurs à ces quelques tendances orageuses là enregistrées du côté de Tours, du côté de Poitiers. Et puis toujours ce mercure bien élevé en ce moment. Prunier en Sologne, 38 degrés en ce moment. Allez, on revient au trafic dans 30 secondes.
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0: Et oui, quelques gouttes qui sont tombées déjà et la foudre qui s'invite donc du côté de Tours, du côté de Poitiers. Attention hein, à ces orages qui risquent de survenir à tout moment, à partir de maintenant et jusqu'à ce soir, pour vous qui aurez à traverser l'Île-de-France, la région Centre-Val de Loire ou la Nouvelle-Aquitaine. Ceci étant dit, attention sur la 71, autoroute entre Orléans et Clermont-Ferrand, où des sangles ont été repérées sur la chaussée. Il y a par ailleurs, pour vous qui êtes sur l'A10 dans le sens Bordeaux-Paris, toujours ce poids lourd en panne au kilomètre 391, donc avant d'arriver à Niort. C'est un endroit où vous ne pouvez passer que sur la voie de gauche. Et puis à noter également un autre véhicule en panne, un autre camion en panne dans une zone en travaux avant d'arriver à Angers en direction de Nantes, kilomètre 241 de 7 à 11. Là aussi, on ne passe que sur la voie de gauche. J'en viens à l'autoroute A85, cette autoroute qui vous permet d'aller de Vierzon jusqu'à Angers. Avant d'arriver à Tours, au kilomètre 116, il y a une voiture qui a terminé sa route sur le bas-côté et il s'agit donc d'être attentif à cet endroit où vous ne pouvez rouler que sur la voie de gauche puisque les voies les plus à droite ont été neutralisées. Et si jamais vous cherchez à vous arrêter non loin de là sur l'aire de Chartres, sur l'aire du Val de Cher en direction de Tours, de Saumur et d'Angers, dans la voie qui vous permet de décélérer pour vous aller vous installer sur cette terre, eh bien attention, il y a là aussi une voiture en panne. Sinon, sachez que dans l'ensemble, les choses se passent bien partout ailleurs. Il y a cela dit, sur l'A87, entre Cholet et La Roche-sur-Yon, kilomètre 69, en provenance d'Angers, une palette qui s'est retrouvée sur la chaussée tout à l'heure en plusieurs morceaux, et un patrouilleur est sur place pour la ramasser. C'est Tony qui est sur les lieux. Attention à lui, puisqu'il doit se rendre sur les voies pour ramasser les débris de cette palette. Un énième constructeur chinois débarque en France, une nouvelle marque portée à l'écran, vous l'avez peut-être vu à la télé par Jean Reno, dans une publicité donc. Vous saurez tout sur Jeco dans le Magoto, juste après Christophe Maé.

0: hommage à sa maman de Christophe Maé. Allez, c'est l'heure maintenant de votre Mingoto. Sébastien Date est en compagnie d'un journaliste de l'Automobile Magazine.
1: Et cette semaine, je suis en compagnie de Gaël Brianceau. Bonjour Gaël.
2: Bonjour Sébastien.
1: On s'intéresse cette semaine à un nouvel acteur du monde de l'automobile qu'on découvre petit à petit en France. On a d'ailleurs découvert la marque dans une pub à la télé emmenée par Jean Reno. Vous nous faites découvrir, Gaël Brianceau, la marque Geico.
2: Geico, alors Geico, c'est une marque du groupe chinois Geely. C'est un gros groupe en Chine. C'est vraiment une boîte importante.
1: Et là, cette Geico 5 que vous nous présentez, côté look, ça ressemble à une Range Rover un peu plus petite parce qu'on est quoi sur le segment 2008 là ?
2: Exactement, on est sur 4m38, hein, donc c'est 8 cm de plus qu'un 2008, donc une voiture SUV urbain. Après, effectivement, on sait que les Chinois en matière de design, hein, ils n'ont pas...
1: On n'est pas sur du copier-coller, mais on s'inspire fortement.
2: Les Chinois aiment beaucoup, on va dire qu'ils aiment beaucoup honorer des styles qui ont été appréciés ailleurs, donc c'est un peu, effectivement, il y a des faux airs de Range Rover Evoque. Après, la voiture, elle a une stature.
1: Avec notamment une jolie calandre, et vous avez eu la chance de prendre le volant et d'effectuer quelques mesures.
2: Alors,
1: c'est une hybride. Hein.
2: C'est une hybride simple. Après, les résultats sont assez moyens, hein, notamment en matière de consommation. D'une hybride, c'est quand même le nerf de la guerre. La voiture est sobre en ville, moins sur l'autoroute. Après, on ne peut pas trop lui en vouloir parce qu'elle a beaucoup d'autres points d'intérêt.
1: Oui, points d'intérêt financiers notamment.
2: Évidemment, quand on se tourne vers une voiture chinoise, c'est que le prix est très intéressant. En l'occurrence, la version de base du Geico 5 hybride, c'est 27 000 euros, c'est le prix d'un Duster hybride avec beaucoup plus de chevaux, plus d'équipement, une meilleure garantie, donc évidemment ça interpelle.
1: Ça interpelle, mais est-ce qu'il faut vraiment se lancer avec cette marque finalement qu'on découvre tout juste ?
2: Alors objectivement les prestations sont assez moyennes, mais on n'est vraiment pas volé vu le prix de la voiture. Après effectivement méfiance, hein, parce que Jean Reno nous présente une nouvelle marque, mais personne ne la connaissait en France il y a 2 mois. Donc le conseil qu'on vous donne à l'Automobile Magazine, si vous craquez pour une voiture chinoise, on vous déconseille de l'acheter comptant. Prenez plutôt une LOA, une LDD. Si la marque se partage d'ici 2-3 ans, vous pouvez plus l'entretenir, vous l'auriez sur les bras, donc franchement si vous craquez,
1: la location
2: est le bon plan.
1: Des apparences et de l'appétit, c'est le titre de l'article que vous consacrez à cette Geico 5 dans le tout dernier numéro de l'Automobile Magazine. À bientôt Gaël Brianceau.
2: Merci Sébastien.
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0: 39 degrés enregistrés à Bordeaux à 17h. Je vous rappelle que la climatisation assèche l'air de l'habitacle. Il faut faire boire régulièrement les jeunes enfants qui sont particulièrement sensibles à la chaleur. On revient sur vos conditions de trafic à 17h30. D'ici là, Kungs avec Clap Your Hands, c'est à suivre dans une minute.
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0: Kungs, allez, il est temps de faire un nouveau point sur vos conditions de trafic.
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0: 17h31, les choses sont en train de se calmer à mesure qu'on approche du début de soirée. Il y a actuellement encore 3 difficultés à vous signaler. Donc rien à voir avec ce qui se passait il y a 1h30, 2h où on avait énormément de véhicules en panne, énormément de morceaux de pneus sur les voies et autres accidents. Donc actuellement, je vous demande d'être attentif sur l'autoroute A10 pour vous qui roulez dans le sens Bordeaux-Paris au kilomètre 391, puisqu'il y a toujours un poids lourd qui est en train d'être dépanné et qui se situe à cheval sur la voie de droite et la bande d'arrêt d'urgence. On est au-delà de la sortie 34 Saint-Jean-d'Angély, direction Niort, direction Tours et Paris sur la 10. Il y a entre Paris et Orléans, tout à l'heure, un chevreuil errant qui a été repéré. Un patrouilleur se rend sur les lieux, c'est au kilomètre 47, entre les sorties 12 et 11 de cette autoroute à 10. Donc attention à cet animal qui peut traverser les voies à tout moment. Et puis sinon, sur la 11, finalement, tout est rentré dans l'ordre.
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0: Vanessa Paradis. Allez, je vous propose de poursuivre en musique dans un petit instant. Bien évidemment, vous restez attentifs à cette météo. Équipez votre véhicule de pare-soleil ou de film solaire pour la lunette arrière et les vitres latérales. Ça permet de réduire la luminosité, mais aussi la température dans l'habitacle. Et ça, ça peut être un atout précieux ces jours-ci. Il y aura dans un petit instant Charles et Eddie, et puis Another. Et ensuite, on se retrouvera pour reparler de vos conditions de circulation. Juste après, rendez-vous à 17h45.
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1: 17h45, nous partons non loin de Niort. Tout d'abord, si vous roulez sur l'autoroute A10 dans le sens Paris-Bordeaux, au kilomètre 391, il y a sur le bas-côté un poids lourd qui est arrêté et sur les voies, a priori, des morceaux de pneus. Donc restez attentifs face à la présence de ces morceaux de pneus. Il y a un patrouilleur qui se rend sur place. Et puis, dans l'autre sens, même chose et au même endroit d'ailleurs, l'axe Bordeaux-Paris avec ce poids lourd qui reste en panne et qui est en cours de dépannage, mais d'ailleurs il semblerait que les choses soient en train de rentrer dans l'ordre au niveau de ce kilomètre 391 direction Poitiers, Tours et Paris à l'approche de Niort, hein, avec Bordeaux derrière vous. Voilà, il semblerait que d'après Johan, qui était le patrouilleur en intervention sur place, les choses vont mieux et vous reprenez donc une circulation sur l'ensemble des deux voies désormais. Voilà, donc sachez que dans l'ensemble, partout ailleurs, les choses continuent de bien se passer. On a bien évidemment ces fortes chaleurs qui fatigue considérablement l'organisme, mais aussi les véhicules. Surtout avant même de prendre la route, vous vérifiez bien la pression de vos pneus, parce que là, les morceaux de pneus, les pneus éclatés avec cette chaleur, c'est vraiment le quotidien des agents routiers qui interviennent sur les voies. Et puis bien évidemment, le liquide de refroidissement aussi, il faut faire en sorte que le moteur ne s'échauffe pas trop. Dans un instant, rendez-vous avec Play Replay. Coup de projecteur sur House of the Dragon, la série événement du début de l'été. L'univers de Game of Thrones fait son retour avec une saison 3 très attendue des fans. Tous les détails à suivre après Gaëtan Roussel.
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0: 17h50, l'heure de Play Replay. Et comme prévu, un coup de projecteur sur la nouvelle saison de House of the Dragon avec vous, Mathilde Ferrière.
1: House of the Dragon raconte l'histoire de la maison Targaryen, une grande famille qui règne sur le royaume de Westeros et dont les rivalités internes vont peu à peu fragiliser le pouvoir.
2: Rhaenyra approche. Tu n'es plus en sécurité ici.
3: Tu détiens désormais un pouvoir qu'aucun homme n'a jamais possédé. Tu seras souveraine d'un empire imprenable, Rhaenyra. Et nos enfants y régneront pour les siècles des siècles.
1: Dans cette saison 3, les tensions atteignent un nouveau seuil. La guerre de succession, connue sous le nom de Danse des Dragons, s'intensifie. Les alliances se font et se défont, les choix se durcissent et chaque décision entraîne des conséquences durables.
4: Il ne tient qu'à vous de décider ce que vous voulez tirer de cette guerre.
5: Leur défaite est inévitable. Nous reprendrons la ville sans verser plus de sang.
1: Cette nouvelle saison adapte toujours le roman Feu et Sang de George R.R. Martin et met en scène l'un des affrontements les plus sanglants de l'histoire de Westeros, opposant les Targaryens à la Triarchie, alliance des cités libres.
6: Les Targaryens sont une lignée sauvage.
7: Nous agissons dans un dessein sacré pour rétablir le roi légitime.
8: N'avez-vous pas aussi trahi votre reine? Faites venir Aegon, l'usurpateur, devant moi.
1: Préquel de Game of Thrones, House of the Dragon saison 3, c'est à découvrir dès le 22 juin sur HBO Max.
0: 17h51 et je vous rappelle pour les jours qui viennent, qui vont rester extrêmement chauds. Si on a dépassé localement les 40 degrés aujourd'hui, ça pourrait être encore le cas dimanche et lundi. Donc le conseil, eh bien, il reste le même, mais tant qu'à faire, si vous avez moyen d'éviter de prendre la route aux heures les plus chaudes, c'est-à-dire entre midi et 16h, eh bien tentez de le faire dans la mesure du possible. Bien évidemment, c'est important. Et puis attention au ciel qui s'assombrit localement. On risque de rencontrer quelques orages en cette fin de journée dans pas mal de régions. Bon, pour le moment, les choses ont l'air de se maintenir, mais bien évidemment, tout ça reste à affiner dans les heures qui viennent. Lynn Marlin et Naïka pour la musique dans les minutes qui viennent. Et puis à 18h, l'info, la météo et le trafic.
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1: La barre symbolique des 40 degrés dépassée ce jeudi et pour la première fois de l'année à 16h à Saint-Florent-sur-Cher, le mercure a atteint 40,4 et à Montmorillon dans la Vienne, c'était 40,2 au plus chaud de l'après-midi. Actuellement, il y a toujours 26 départements du centre-est en vigilance orange canicule. Demain à midi, on passera à 53 départements. La chaleur donc s'installe et gagne du terrain sur la quasi-totalité du pays demain, à l'exception des régions littoral de la Manche, de l'Atlantique et de la Méditerranée. Par ailleurs, les épreuves du grand oral du bac prévues lundi et mardi après-midi dans l'académie de Poitiers sont reportées d'une semaine à cause de ces fortes chaleurs. Cela concerne 4500 élèves dans 84 établissements de la région. Un navire français de gaz naturel liquéfié a pu franchir le détroit d'Ormuz et quitter la zone du Golfe pour la première fois depuis le début de la guerre. Cela fait suite à la signature hier de l'accord entre Washington et Téhéran qui vise à mettre fin au conflit au Moyen-Orient et à rouvrir le fameux détroit. La pêche va de nouveau être interdite dans le golfe de Gascogne en 2027. La ministre chargée de la mer et de la pêche, l'ancienne navigatrice Catherine Chabot, a annoncé aujourd'hui une période de fermeture de 4 semaines pendant l'hiver prochain afin de protéger les dauphins de captures accidentelles de la pointe du Finistère jusqu'à la côte basque. C'est une mesure qui est ainsi reconduite pour la 4e année consécutive. Après Toulouse et Clermont-Ferrand, c'est au tour de Perpignan d'instaurer un couvre-feu pour les mineurs. La mairie RN a pris un arrêté pour restreindre les déplacements des moins de 16 ans non accompagnés pendant la Coupe du Monde et le Mondial 2026, justement avec 4 matchs de la 2e journée de la phase de groupe. À l'instant, coup d'envoi de Tchéquie, Afrique du Sud, puis rendez-vous à 21h pour Suisse, Bosnie-Herzégovine, à minuit pour Canada, Qatar et à 3h du matin pour les plus courageux pour Mexique, Corée du Sud. 18h02, prochain rendez-vous avec l'actu tout à l'heure à 19h. On fait maintenant un nouveau point sur vos conditions de circulation dans quelques instants, juste après quelques mots de météo. La chaleur s'intensifie, 40 degrés dépassés localement ce jeudi, 26 départements en vigilance orange, il y en aura 53 demain. Le point sur les prévisions pour la journée de demain vendredi avec François Gourand de Météo France.
2: Les températures en fait elles poursuivront leur hausse, on aura souvent autour de 35 à 38 degrés jusqu'au bassin parisien, la Touraine, le Berry et la région Grand Est. Et il fera encore autour de 35 degrés dans le sud-ouest. On s'attend à un épisode durable, particulièrement sur les régions du nord. Moitié sud de la France, et il y a un petit peu plus d'incertitude sur le nord où il pourrait y avoir un fléchissement des températures en cours de semaine prochaine, mais de toute façon là on parle d'une échéance qui est encore lointaine en prévision, de 6 à 7 jours, donc tout cela demande à être précisé dans les prochains jours.
1: François Gourand, prévisionniste à Météo France. Ce qui est sûr, c'est qu'à 17h, on avait 39 degrés à Bordeaux. Voilà, là, on passe les 18h et ça baisse un petit peu. Voilà, 38 degrés en ce moment du côté de Bordeaux. On a tout de même 37 à Paris, 35 du côté de Strasbourg. Voilà, et 35 aussi dans la région de Nantes en ce moment. Alors, ce qu'il faut savoir, c'est que pour cette fin de journée, on attend quand même, et d'ailleurs, vous le voyez, on a un ciel qui s'assombrit dans pas mal de secteurs. On s'attend à ce qu'il y ait quelques orages du nord du pays à la Nouvelle-Aquitaine, en passant par la région parisienne et la région Centre-Val-de-Loire. Ça, c'est la tendance pour ce soir. Demain matin, vendredi, un ciel clair partout et des températures qui hésiteront entre 25 et 30 degrés au plus chaud de la matinée. Et l'après-midi, à nouveau au nord de la Loire, risque d'averses orageuses. Et puis attention, parce que la journée de dimanche est celle de lundi qui vient devrait être les plus chaudes donc de cette semaine particulièrement chaude, donc avec ces températures qui devraient flirter avec les 40 degrés dimanche et lundi prochain dans certains secteurs.
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1: Et notre 17-20 continue avec, dans l'heure qui vient, un invité, figure emblématique de la télé et d'un jeu télé appelé Motus. Thierry Beccaro viendra nous raconter comment le théâtre et l'amour du public l'ont aidé à se reconstruire après une enfance difficile. On va retrouver Thierry Beccaro tout à l'heure à 18h20 et 18h35. Pour le moment, je vous propose qu'on parle trafic.
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1: Et si le début et le milieu d'après-midi ont été particulièrement agités avec beaucoup de morceaux de pneus, beaucoup de véhicules en panne, beaucoup d'accidents, les choses vont beaucoup mieux ce soir, avec quand même à vous signaler sur l'autoroute A10 dans le sens Paris-Bordeaux, la présence d'un poids lourd en panne, kilomètre 391, on est au-delà de Niort et ce poids lourd est à l'arrêt sur un refuge. Il y avait aussi des obstacles sur la chaussée, des morceaux de pneus qui, eux, pour le coup, ont pu être ramassés. Donc ça, c'est une bonne chose. Voilà, donc c'est la seule difficulté du moment, bien évidemment, si je mets de côté la chaleur, hein, en matière de trafic pur et dur, avec à noter tout de même en Île-de-France quelques coups de frein habituels à cette heure-ci. Hein, il y a un petit peu de monde pour accéder à Paris et à son périphérique en cette fin d'après-midi. 346 km de bouchons cumulés sur toute la région parisienne et en moyenne, vous mettez un quart d'heure, 20 minutes de plus qu'en temps normal pour atteindre les portes sud et ouest, porte d'Orléans, d'Italie ou de Saint-Cloud. Voilà, donc rien de bien inhabituel, mais en tout cas, attention à ces coups de frein de fin de parcours. Je me permets d'ajouter une info puisqu'elle me parvient à l'instant. Vous êtes sur la 11 axe Paris-Nantes. Eh bien, sachez qu'à Angers, 1 km après la sortie 15 Angers-Centre, il y a des obstacles sur la voie de gauche. Il s'agit donc d'être vraiment très prudent. 1 km après la sortie 15 à Angers en direction de Nantes sur la 11.
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0: Allez, on fait une petite pause avant de continuer en musique. Il y aura Vianney et Bruno Mars dans les minutes qui viennent.
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1: 18h passées de 17 minutes et attention à quelques grosses gouttes qui sont en train de tomber actuellement sur certaines régions du côté de la région Centre-Val de Loire, de l'Île-de-France notamment. Voilà, donc soyez prudents, c'est très localisé hein, bien évidemment, ces orages, certains vont être de très courte durée, vous allez passer parfois juste à côté, parfois on voit que ça pleut au loin. Bon, en tout cas ce qui est sûr c'est qu'il va falloir tenir prêt à des orages parfois violents pour ce soir en tout cas. En dehors de ça, si vous êtes sur l'A10 dans le sens Paris-Bordeaux, méfiance à Orléans car il y a au kilomètre 97 un sac poubelle qui est sur les voies, au beau milieu des voies, et un patrouilleur Florian intervient en ce moment même au milieu des voies pour aller le ramasser, donc attention. Et puis attention aussi plus au sud, une fois passé Niort, kilomètre 391, on a toujours un poids lourd en panne sur le bas-côté et un patrouilleur qui est arrivé sur place pour lui venir en aide. Et à noter également une nouveauté, de nouveau un poids lourd en panne, celui-ci se trouve toujours sur cet axe Paris-Bordeaux, l'autoroute A10, mais au kilomètre 352, c'est-à-dire là vous n'êtes pas encore à Niort, vous êtes entre Poitiers et Niort, 9 kilomètres après la sortie 31 pour Saint-Mexant-l'École Lusignan. En dehors de ça, dans l'ensemble, les choses se passent bien. Dans un instant, nous retrouverons un animateur qui s'est invité pendant 30 ans dans nos salons, figure emblématique de la télé et du jeu télévisé Motus. Thierry Beccaro viendra nous raconter comment le théâtre et l'amour du public l'ont aidé à se reconstruire après une enfance difficile. Rendez-vous dans Sur la route avec, juste après Edwin Collins.

Retour au trafic, si vous êtes actuellement sur l'autoroute A11 dans le sens Nantes-Paris, attention secteur de Chartres, kilomètre 43, il y aurait des morceaux de pneus sur la voie la plus à droite.

0: Edwin Collins, allez, il a quitté la télévision mais multiplie les projets sur scène en tant que comédien. Nous allons tout de suite retrouver notre invité.
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0: Thierry Beccaro est au micro de Christelle Mollon sur le 107.7.
2: Notre invité s'est invité tous les soirs dans notre salon pendant 30 ans puisqu'il a été l'un des animateurs vedettes de la télé ces dernières décennies. Et aujourd'hui, c'est surtout vers le théâtre que vous vous tournez. Bonjour Thierry Beccaro.
3: Bonjour Christelle.
2: Vous reprenez la route dès cet automne avec la pièce Le goût du bonheur, mais au printemps, c'est avec une autre pièce, Je suis né à 17 ans, tirée du livre du même titre que vous aviez sorti en 2018 que vous jouiez au théâtre. Vous y racontiez votre enfance et votre adolescence entre un père violent et une mère qui ne vous protégez pas vraiment. Est-ce que la transposition de votre histoire sur scène était une autre façon finalement de vous livrer ?
3: Alors c'était une autre façon de procéder et c'était aussi le bonheur absolu de réaliser un triptyque. Le livre qui a été adapté par France Télévisions et puis je réalise le triptyque en jouant. Je suis né à 17 ans, mis en scène par Anouche Setbon. Jamais j'aurais pu imaginer, quand le livre est sorti, que ça libère autant la parole et que ça ouvre autant de portes.
2: Vous aviez, dès le début de votre vie professionnelle, choisi de tourner le dos à la colère et à l'aigreur et de donner de l'écoute, du sourire et du bonheur aux gens. Et pour vous, c'est beaucoup passé par la télévision, donc.
3: Le chemin est passé par quelques scènes de théâtre où j'apprenais à jouer la comédie. Ça va me sauver, vraiment. Et puis après, la radio, la télévision, on est là pour apporter du plaisir aux gens, les divertir, les informer, les émouvoir parfois. J'aimais bien le faire. Moi, ce qui m'importait, c'était vraiment d'arriver jusqu'à vous.
2: Et en passant, donc, on a dit par Motus, évidemment, ce jeu emblématique, mais aussi, vous avez présenté Matin Bonheur, vous avez présenté plein d'émissions.
3: Ah, Télématin, 40 degrés à l'ombre, 35 ans.
2: À la rentrée, vous repartirez en tournée avec la pièce Le goût du bonheur, avec vos complices Tonia Kinsinger et Sylvain Boccara. Une autre façon, encore, de donner toujours du bonheur aux gens, qui est votre leitmotiv.
3: C'est une jolie comédie sentimentale, comme je n'en avais pas encore joué. Je suis très heureux de repartir avec mes camarades.
2: Et puis il y a aussi des lectures que vous allez proposer au public lors de ce festival auquel vous allez participer en Corrèze cet été autour de la mi-août.
3: Et oui, je serai à Concèze. C'est Mathias Vincent qui est l'initiateur de ce festival. Et chaque année, il y a des invités qui viennent faire des lectures accompagnés par un pianiste, un musicien. Et je vais lire quelques-uns des auteurs qui m'accompagnent régulièrement. Rilke, Christian Bobin, Alexandre Vialat. Et puis peut-être deux ou trois textes que j'écris car il m'arrive de continuer à écrire.
2: Restez avec nous Thierry, on parlera voiture dans quelques minutes, juste après une pause trafic et musique.
0: Allez, rendez-vous est pris, on se retrouve dans quelques minutes. Effectivement, petite pause tout de suite. Ensuite, la musique de Robbie Williams et puis on reviendra au trafic juste après.
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Retour au trafic, si vous êtes actuellement sur l'autoroute A10, sachez que vous allez devoir rester prudent suite à un accident survenu sur cet axe Paris-Bordeaux dans la sortie 10 pour Dourdan. On est en Île-de-France. Obstacle sur les voies dans ce même secteur, donc kilomètre 17-18 de l'autoroute A10. Attention, par ailleurs, j'ajoute qu'il y a de fortes rafales de vent qui sont en train de se lever là au nord d'Orléans. Attention sur cette autoroute A10.

0: Allez, dans un instant, la seconde partie de notre entretien avec Thierry Beccaro, l'ancien présentateur télé, aujourd'hui comédien. Nous allons parler voiture, voyage en Italie, mais aussi rencontre avec des agriculteurs sur l'autoroute. Rendez-vous après un nouveau point sur vos conditions de circulation.
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0: 18h31, ce qui devait arriver arriva, place aux orages, notamment en région Centre-Val de Loire actuellement, chaussée détrempée, ça tombe de façon très très intense là entre Paris et Orléans. Je vous demande de redoubler de prudence, vous abaissez vos vitesses surtout, et puis dès les premières gouttes de pluie, comme il a fait très chaud et très sec, les premières gouttes de pluie, elles rendent directement la chaussée très glissante. Voilà, donc avant que la chaussée soit vraiment nettoyée par les très fortes averses, il y a toujours cette phase vraiment délicate avec ces toutes premières gouttes, ce début d'humidité, ce film d'humidité qui vient se déposer sur une chaussée souvent un petit peu grasse. Voilà, donc vraiment, on reste extrêmement prudent. C'est sur l'autoroute A10, l'axe Paris-Orléans, en ce moment que ces averses sévissent, et ce sont vraiment de très bonnes averses orageuses. Donc vraiment, la plus grande prudence, avec en plus, régulièrement, des rafales de vent qui viennent les accompagner. Voilà, donc on reste d'autant plus attentif. S'ajoutent à cela quelques difficultés sur la 10 dans le sens Paris-Orléans, justement dans la sortie 10 d'Ourdan, une voiture accidentée, et puis bien plus au sud cette fois, une fois que vous aurez passé Poitiers avant d'arriver à Niort, un poids lourd en panne avec possiblement des morceaux de pneus sur la voie la plus à droite, kilomètre 351 352. Attention, il y a un patrouilleur qui se rend sur place, pas du tout, c'est une patrouilleuse d'ailleurs qui est sur les lieux, c'est Léa qui intervient à cet endroit notamment pour ramasser les morceaux de pneus repérés sur la chaussée. L'autoroute A11 aussi, axe Nantes-Paris, au-delà de Chartres, kilomètre 43, morceaux de pneus sur la voie de droite, direction la capitale. Et à propos de la direction de la capitale, sachez qu'en Ile-de-France, vous avez en moyenne 25-30 minutes de plus qu'en temps normal pour atteindre le périphérique parisien en cette fin de journée. Ça ralentit sur la fin de votre parcours, direction les portes d'Orléans, d'Italie et de Saint-Cloud.
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0: Ça y est, il est temps de retrouver celui qui fait un petit bout de route avec nous aujourd'hui, le comédien et ancien animateur Thierry Beccaro, toujours au micro de Christelle Molon.
2: Thierry Beccaro, que ce soit pour la télé ou pour le théâtre, vous avez sillonné l'Hexagone dans tous les sens. Vous aimez ça, les voitures ?
3: Vous savez, la voiture, pour moi, c'est pas anodin. Mon père vendait des voitures.
2: Oui, ce père-ci, Dr. Jekyll et Mr. Hyde.
3: Ouais. Ce père vendait des Volvo. Mon père était un excellent vendeur. Il vous aurait vendu du sable dans le désert, vraiment.
2: Et vous avez des souvenirs justement de départ en vacances quand vous étiez petit avec ses parents un petit peu atypiques?
3: On allait en Italie. Et mon père, c'était aussi un mec formidable, sauf quand il tombait évidemment dans ses travers, dans l'alcool. Mais quand on partait en vacances, en général, c'était la trêve. C'était
2: des bons moments.
3: Et à l'époque, il avait une 4 chevaux. On parle beaucoup de la 2 chevaux, mais la 4 chevaux. Et ben mon père, comme on allait partir en voiture, on allait faire 1000 et quelques kilomètres, tapissait l'arrière de la voiture avec de la mousse derrière
2: pour que ce soit confortable,
3: pour qu'on puisse être à l'aise et qu'on puisse dormir avant d'arriver à Catolica à côté de Rimini. C'est très touchant. Et puis il y a un moment très particulier, les agriculteurs sont en colère et je vais jouer à Mirande. On va pour prendre l'autoroute, dès qu'on est arrêté, on dit non, faites demi-tour, etc. Bon. Et je ne sais pas ce qui me prend, je me dis, je vais y aller. Donc, vous avez les agriculteurs, la gendarmerie, les pneus, la fumée et tout, il fait gris, tout ça. Et j'arrive comme ça, et il y a les gendarmes qui me regardent, les agriculteurs qui me regardent. Je dis, écoutez, je joue ce soir à Mirande, c'est à 40 km. Est-ce qu'il n'y a pas moyen quand même? Alors là, les deux gendarmes me disent, alors attendez, on va demander au chef, donc ils vont dans la voiture, comme ça. L'agriculteur me dit, moi s'ils ne sont pas d'accord, moi je vous libère la route. Les deux gendarmes ressortent, bon bah c'est ok. L'agriculteur, Jean-Michel, dégage le tracteur. Dégage le tracteur. Incroyable, je vous assure.
2: Et vous avez pu passer et être sur scène le soir même à Mirande.
3: Voilà, donc certaines personnes vont dire oui, c'est parce que oui. Oui, c'est peut-être aussi parce que j'étais sympa et que j'ai pas fait de forcing. C'est-à-dire que le travail que j'ai pu faire sur Motus où j'ai certainement accueilli et des gendarmes, des agriculteurs, des routiers. J'avais leur amitié, leur sourire, leur complicité. Et ça, c'est magnifique.
2: Ça vous a été utile, en tout cas. Sur scène, donc, ce sera cet été en Corrèze pour ce festival où vous lirez vos auteurs préférés. Ensuite, Le Goût du Bonheur. Et puis, vous tournerez aussi, sans doute, avec l'adaptation sur scène de votre livre « Je suis né à 17 ans » courant 2027. Merci Thierry pour ces quelques kilomètres à nos côtés et puis à bientôt.
3: Mais merci beaucoup et puis soyez prudents.
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0: Alain Chamfort, la fièvre dans le sang et la pluie sur l'autoroute A10. Des pluies très très très intenses entre les éclairs, les rafales de vent et les très fortes averses. En gros, du sud de la région parisienne jusqu'au-delà de Blois, hein, sur l'autoroute A10, vous devez rester particulièrement attentif, hein, parce que c'est vrai que ces conditions météo se sont bien dégradées en l'espace d'à peine une heure. On va y revenir dans notre prochain point trafic qui arrivera après la musique de Sienna Spiro. Je vous retrouve dans 5 minutes très précisément.
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1: 18h45, attention aux orages. Ils se sont abattus largement là sur l'autoroute A10 du sud de la région parisienne jusque dans le secteur de Château-Renaud, c'est-à-dire entre Blois et Tours. Voilà, de très fortes averses, des chaussées détrempées, des gros coups de vent également. Typiquement le temps orageux qui était attendu par Météo France, hein, avec des températures du soir qui vont un petit peu fraîchir alors qu'on a eu si chaud cet après-midi. Voilà, donc c'est les conditions parfaites pour ces orages qui sévissent du côté de l'autoroute A10, je vous demande de rester extrêmement attentif. En dehors de ça, attention à un accident survenu en Île-de-France sur l'A10, axe Paris-Bordeaux, dans la sortie 10 pour Dourdan. Une voiture est accidentée et il y a un patrouilleur qui doit se rendre sur les lieux d'un instant à l'autre. On a aussi un dépanneur qui est appelé sur les lieux. Ensuite, plus au sud, kilomètre 352, il n'y a plus de morceaux de pneus sur la chaussée, mais il y a toujours un poids lourd sur le bas-côté qui est en panne et qui attend la venue d'un dépanneur. Et puis à noter aussi un accident survenu à l'instant sur l'A85 entre Vierzon et Angers, en direction d'Angers, au kilomètre 153, c'est-à-dire 11 kilomètres après la sortie 13 pour Selles-sur-Cher. La voiture accidentée se trouverait sur la voie de droite. Et puis sur la voie de droite également, cette fois on part sur l'A11 entre Chartres et Paris, kilomètre 43, des morceaux de pneus repérés sur cette voie de droite. Là aussi, on est particulièrement prudent. Un petit peu de musique sur la suite du parcours. DJ Khaled et Rihanna, et puis Donna Summer arrivera aussi juste après.

54 minutes. Il va être temps de poursuivre avec un petit peu de musique. Nous nous retrouverons à 19h pour l'info, la météo et le trafic. À propos de météo, attention, toujours des chaussées détrempées là en ce moment dans la région située autour d'Orléans. On est à partir du sud de la région parisienne et jusque dans le secteur de Château-Renaud hein, sur l'autoroute A10. C'est là que les chaussées sont détrempées ou en tout cas que quelques averses arrivent. Voilà, donc restez attentifs face à la présence de ces nombreux orages en région Centre-Val de Loire et en Île-de-France en ce moment.

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1: Les 40 degrés dépassés ce jeudi et pour la première fois de l'année, à 16h à Saint-Florent-sur-Cher, dans le Cher, donc le mercure a atteint 40,4 degrés. Actuellement, il y a toujours 26 départements du centre-est en vigilance orange canicule. Demain vendredi, à partir de midi, on passera à 53 départements, soit la quasi-totalité du pays, à l'exception des régions littorales de la Manche, de l'Atlantique et de la Méditerranée. Par ailleurs, les épreuves du grand oral du bac prévues lundi et mardi après-midi dans l'académie de Poitiers sont reportés d'une semaine à cause de ces fortes chaleurs. Cela concerne 4500 élèves du département. Emmanuel Macron s'est rendu au salon Vivatech à Paris aujourd'hui, alors que l'Europe et la France tentent de gagner en indépendance face aux géants américains de la tech. Un thème que le président abordera forcément ce soir sur France 2, puisqu'il répondra aux questions de Caroline Roux depuis l'Élysée. Au menu des échanges également, le bilan du G7 ou encore l'accord de paix entre les États-Unis et l'Iran conclu hier soir à Versailles. La Russie menace l'Ukraine de nouvelles frappes massive. Elle répond ainsi à l'attaque ukrainienne de ce matin sur Moscou, la plus importante attaque de drones sur la Russie depuis 2 ans. Elle aurait fait 17 blessés. Les bombardements ont touché un centre commercial et une raffinerie. Cela doit montrer à la population russe qu'un seul homme, le président Poutine, est responsable de la poursuite de la guerre. Si l'Ukraine brûle, votre Moscou brûlera aussi, a déclaré le président ukrainien Volodymyr Zelensky. On termine par un mot de football dans le mondial. Il y a 4 matchs de la deuxième journée de la phase de groupe ce soir. En ce moment, c'est la mi-temps entre la Tchéquie et l'Afrique du Sud. Les Tchèques mènent par 1-0. Rendez-vous ensuite à 21h pour Suisse, Bosnie-Herzégovine, à minuit pour Canada, Qatar, et à 3h du matin pour Mexique, Corée du Sud. 19h02, prochain rendez-vous avec l'actu à suivre à 20h. On fait maintenant un nouveau point sur vos conditions de circulation. C'est à suivre après quelques mots de météo. Et une météo, vous l'avez compris, où la chaleur s'est intensifiée et installée. Toujours 26 départements en vigilance orange canicule. Il y en aura 53 demain. Le point sur les prévisions pour cette journée de demain vendredi avec François Gourand de Météo France.
2: Les températures, en fait, elles poursuivront leur hausse. On aura souvent autour de 35 à 38 degrés jusqu'au bassin parisien, la Touraine, le Berry et la région Grand Est. Il fera encore autour de 35 degrés dans le sud-ouest. On s'attend à un épisode durable, particulièrement sur la région d'une moitié sud de la France. Il y a un petit peu plus d'incertitude sur le nord où il pourrait y avoir un fléchissement des températures en cours de semaine prochaine. Mais de toute façon, là, on parle d'une échéance qui est encore lointaine en prévision, de 6 à 7 jours. Donc tout cela demande à être précisé dans les prochains jours.
1: François Gourand, prévisionniste à Météo France. Ce qui est sûr, c'est qu'actuellement, il y a en région Centre-Val de Loire et en Île-de-France de très forts orages. C'était attendu, c'était prévu par Météo France, avec des températures qui restent très chaudes malgré tout. Demain vendredi, donc, quelques nuages le matin et des températures qui flirteront déjà avec les 30 degrés. L'après-midi rebelote, de nouveau des orages au nord de la Seine. Et puis, ce sera orageux également samedi. Et puis, dimanche et lundi, on risque d'atteindre les 40 degrés. Ce sera à affiner, comme le disait notre prévisionniste de Météo France il y a quelques instants.
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1: Et merci à vous d'être à l'écoute dans ce 17-20 que nous poursuivons ensemble, avec dans l'heure qui vient un rendez-vous conso. L'engouement pour les voitures électriques ne faiblit pas. Rien qu'au mois de mai, les ventes ont bondi de plus de 60% par rapport à l'an dernier à la même période. Les bornes de recharge se multiplient, en ville comme dans les villages, mais sur les prix, il reste des efforts à faire. C'est en tout cas ce que révèle l'association de consommateurs Que Choisir Ensemble, qui nous en dira plus d'ici une vingtaine de minutes. Pour l'heure, je vous propose de parler trafic.
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1: 19h04, l'autoroute A85 coupée à la circulation. Vous qui roulez en direction d'Angers depuis Vierzon, sachez que vous n'allez pas pouvoir avancer au-delà de la sortie numéro 13 pour Selles-sur-Cher. C'est donc une sortie qu'il vous est conseillé de prendre. Ne vous engagez pas au-delà de cette sortie 13 sur la 85 parce qu'au niveau de l'accident, eh bien, il y a une voiture immobilisée en travers des voies et ça ne passe plus. Et c'est pour ça qu'il y a un ralentissement qui s'est formé à l'arrière de cette zone d'accident. Voilà, donc sachez-le et anticipez hein, surtout la présence de cet accident et cette coupure donc de l'autoroute A85 à cet endroit. Sachez que vous pourrez récupérer la 85 un petit peu plus loin au niveau de Bléré, B-L-E-R-E, pour vos GPS. Voilà, vous irez ainsi contourner donc l'autoroute A85 en longeant le Cher et en prenant notamment la départementale j'affine mes infos, la départementale 976. Voilà ce qu'il faut faire donc afin d'éviter de vous retrouver coincé à l'arrière de cette zone d'accident. On quitte la 85 pour évoquer maintenant l'autoroute A10. Une autoroute A10 dans le sens Paris-Bordeaux où il y a tout d'abord un accident dans la sortie d'Ourdan, la sortie numéro 10, voiture accidentée. On attend un dépanneur sur les lieux. Et puis bien plus au sud, cette fois, une fois que vous avez passé Sainte, 2 km après la sortie 35, des morceaux de pneus sur l'ensemble de la chaussée. Donc attention. Et si jamais vous vous trouvez sur l'autoroute A11, maintenant dans le sens Nantes-Paris, au-delà de Chartres, morceaux de pneus repérés sur la voie de droite. Là aussi, vous êtes prudent, mais sachez qu'il y a un patrouilleur qui est a priori sur place pour intervenir et ramasser ces obstacles. Partout ailleurs, sinon dans l'ensemble, les choses vont bien. Attention quand même à la météo, parce que il fait soit très chaud, soit on est sous des averses et des pluies diluviennes avec de fortes rafales de vent, voire une fois que l'averse est passée, des chaussées qui restent détrempées. Donc faut vraiment être particulièrement attentif ce soir. Et puis pour retrouver un petit peu d'élan et d'énergie hein, face à cette chaleur qui fatigue l'organisme. Et puis en plus, on dort très souvent mal la nuit avec ces chaleurs. On est souvent fatigué. Donc, on fait encore plus de pauses que d'habitude et de préférence dans des endroits climatisés. Les aires de service sont là pour ça.
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0: Les motors sur l'antenne du 107.7. Allez, 19h16, il est temps de faire un nouveau point trafic.
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0: 19h17, merci d'être à l'écoute et sachez qu'il y a eu donc une coupure tout à l'heure de l'autoroute à 85 dans le sens Vierzon-Angers en direction de Tours et d'Angers. Le trafic semble de nouveau s'écouler sur la voie de droite. Voilà, donc ça veut dire que vous allez devoir quand même traverser une zone de ralentissement qui s'est formée à l'arrière du véhicule accidenté, mais a priori ça passe sur cette voie de droite et il y a du monde en intervention sur place. Donc l'accident s'est produit au kilomètre 153 entre Vierzon et Tours, direction Saumur et Angers. On quitte la 85 pour partir sur la 11 où des morceaux de pneus, une fois de plus, ont été signalés sur les voies entre Chartres et Le Mans, kilomètre 114, direction Angers et Nantes. Donc attention à ces morceaux de pneus. Et puis attention aussi sur l'autoroute A10 dans le sens Paris-Bordeaux, puisqu'il y a eu dans la sortie numéro 10 pour Dourdan une voiture accidentée. Mais on nous indique, cela dit, à l'instant même que le dépanneur a pu prendre en charge la voiture et que tout le monde a quitté le secteur. Donc ça veut dire que ça va beaucoup mieux à cet endroit. Mais c'est pas encore tout à fait le cas. Plus au sud, quand vous êtes au kilomètre 440, c'est-à-dire vous avez passé Sainte depuis 2 km, la sortie 35 pour Sainte, vous roulez en direction de Bordeaux, il y a des morceaux de pneus sur la voie la plus à gauche et sur la bande d'arrêt d'urgence, donc bien évidemment vous restez prudent le temps qu'intervienne Tony qui est le patrouilleur en intervention en ce moment même au niveau de ce kilomètre 440. Voilà donc pour les difficultés du moment sur les axes que vous empruntez en ce moment. Il risque d'y avoir encore quelques petites averses orageuses par endroit. Donc là aussi, je vous demande bien sûr de rester attentif hein, face à la présence de ces difficultés météo. L'engouement pour les voitures électriques ne faiblit pas. Rien qu'au mois de mai, les ventes ont bondi de plus de 60% par rapport à l'an dernier. Les bornes de recharge se multiplient. En ville comme dans les villages, mais sur les prix, il reste des efforts à faire. C'est en tout cas ce que nous dira tout à l'heure l'association de consommateurs Que Choisir Ensemble. Vous saurez tout juste après Jack et Carla.

0: Jack et Carla. Place maintenant à votre rendez-vous conso. Charles Dodon est avec Lucille Buisson, chargée de mission au sein de l'association Que Choisir Ensemble.
1: Bonjour Lucille Buisson.
2: Bonjour.
1: On le voit sur la route, on l'entend aussi, hein, il y a de plus en plus de véhicules électriques qui circulent en France et ça marche notamment parce qu'il y a de plus en plus de bornes de recharge. Mais tout n'est pas parfait et vous pointez du doigt certains obstacles rencontrés par les usagers.
2: Oui, le déploiement des bornes est aujourd'hui au rendez-vous, plus 130% entre 2022 et 2025, donc c'est impressionnant. Le réseau français est un des meilleurs réseaux d'Europe. En revanche, ça pêche encore en matière d'inégalité territoriale, mais aussi en habitat collectif, où seuls 6% des parkings sont équipés. Et aujourd'hui, c'est un vrai manque, puisque 80% de la recharge se fait à domicile.
1: Il y a aussi encore un problème de fiabilité avec des bornes qui sont hors service.
2: Oui, c'est quelque chose qu'on constate depuis plusieurs années et qui n'évolue pas trop. Mais le principal problème que l'on a détecté, ce sont les prix. Les personnes qui n'ont jamais conduit de véhicule électrique ne s'en rendent pas forcément compte, mais on est assez loin du fonctionnement de l'essence et du diesel. C'est-à-dire que le prix que vous allez payer sur une borne est dépendant du badge que vous allez utiliser. Et donc sur une même borne, pour le même service, la même quantité d'énergie rechargée, vous allez payer des prix différents. Et on a pu constater, notamment sur les bornes urbaines, des écarts de plus de 100% en comparant dans notre cas 8 opérateurs de badge qui sont les principaux du marché.
1: Et d'ailleurs, le prix qu'on paye, on le découvre finalement après avoir rechargé son véhicule ?
2: On n'est pas sur le modèle pompe à essence, ce n'est pas un prix affiché, un paiement par carte bancaire. Donc, vous allez payer un prix qui peut être composé de différentes choses. Des frais de stationnement, des frais à la minute, des frais de session. Et en fait, vous allez connaître le prix final seulement une fois que vous avez rechargé votre véhicule. Et donc, ça peut amener à des très mauvaises surprises et on a des témoignages en ce sens.
1: Et l'association Que Choisir Ensemble réclame notamment l'affichage des prix.
2: Oui, tout à fait. Tout d'abord, un affichage, ce qui semble assez logique. Une harmonisation des prix également pour se concentrer sur les frais au kilowattheure recharge, l'énergie rechargée, le paiement par carte bancaire, mais également, à un autre sens, c'est essentiel au vu de l'opacité actuelle, une carte publique du type carburant.gouv qui référencerait l'ensemble des prix pour qu'enfin le consommateur puisse s'y retrouver.
1: Les bornes de recharge électrique, l'association Que Choisir Ensemble propose plusieurs pistes pour faire mieux. Merci Lucille Buisson.
2: Merci à vous.
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0: 19h25, le temps d'écouter encore un petit peu de musique et ensuite nous nous retrouverons à 19h30 pour le trafic avec une bonne nouvelle. L'autoroute A85 n'est plus coupée à la circulation. Cela dit, ça ralentit quand même. Je vous en dis plus sur cet accident qui gêne votre parcours depuis Vierzon, direction Tours et Angers.
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0: 19h30, c'était les Ting Tings pour vous accompagner. Et moi, eh bien, je m'occupe de vous pour le trafic. Je vous retrouve dans 20 secondes.
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0: 19h31, la 85 n'est plus coupée désormais suite à l'accident qui s'est produit tout à l'heure entre Angers et Vierzon, direction Tours et Vierzon. Alors la voie de gauche reste neutralisée en ce moment, mais la voie de droite, elle, peut être empruntée. Vous pouvez y circuler. Ça ralentit encore hein, en amont, vous avez 5 à 6 minutes de ralentissement à l'arrière, mais au moins vous n'êtes plus obligé de sortir de l'autoroute pour éviter le secteur. Voilà, les choses vont mieux et il y a toujours pas mal de monde en intervention sur place. La seule autre difficulté du moment, si on met de côté la chaleur et les orages, eh bien, ce sont ces obstacles sur les voies de l'autoroute A11. On est entre les sorties 4 et 5 de l'A11, entre Brou et la Ferté-Bernard, c'est-à-dire après Chartres, direction Le Mans, Angers et Nantes. Des morceaux de pneus ont été repérés au kilomètre 114.
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0: Et on va poursuivre la route avec l'éternel Johnny, allumer le feu.

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1: Il fait chaud, je ne vous apprends rien. Localement, on a dépassé les 40 degrés aujourd'hui dans le Cher, notamment, et avec des nuits au-dessus des 20 degrés. Il n'y a pas de rafraîchissement à l'horizon. Cet épisode est remarquable par sa précocité, par son intensité. Ça va durer encore plusieurs jours. Dans ces conditions, conduire demande quelques précautions. Avant de partir, vérifier le niveau du liquide de refroidissement, parce que les fortes chaleurs mettent les moteurs à rude épreuve. Même chose, vous vérifiez bien aussi la pression des pneus, parce que sous l'effet de la chaleur, un pneu peut se dégonfler et un pneu sous-gonflé risque forcément d'éclater.
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1: Allez, on fait une petite pause à présent. Ensuite, on poursuivra en musique avant un nouveau point trafic à 19h45. Café Conron, c'est Clan que vous allez écouter dans un petit instant.
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1: 19h46, où en est-on sur l'autoroute A85? Eh bien, il n'y a plus de ralentissement désormais à l'arrière de l'accident qui s'est produit tout à l'heure, qui a entraîné la coupure de cette autoroute Vierzon-Angers. Désormais, ça roule à nouveau, mais uniquement sur la voie de droite. Donc attention, la voie de gauche reste neutralisée. 11 km après la sortie 13, celle sur Cher, vous avez Vierzon derrière vous, vous êtes au kilomètre 153 et vous roulez en direction de Tours, de Saumur et d'Angers. Si jamais vous vous trouvez en ce moment sur l'autoroute A10, sachez qu'un chevreuil errant se trouverait non loin du kilomètre 47, c'est-à-dire entre Paris et Orléans, entre les sorties 11 et 12 de l'A10. L'animal peut traverser les voies à tout moment, donc vraiment vous restez très prudent face à la présence signalée de cet animal et les services de sécurité se rendent sur place. Sinon, pour ceux qui roulent sur l'A11 en ce moment, dans le sens Paris-Nantes, il y a un poids lourd en panne sur le bas-côté au kilomètre 114. Donc au-delà de la sortie numéro 4 pour Brou, direction Le Mans et Angers. Et si jamais vous vous arrêtez un peu plus loin sur une aire de repos, l'aire de la Parnouette, attention, kilomètre 150, il y aurait une voiture en feu sur cette aire de repos. Donc attention, si vous comptez vous y arrêter, elle est située 2 km après la sortie numéro 6 pour Conneret. Alors la météo, elle s'est un petit peu calmée, un petit peu moins d'orage en région centre-Val de Loire, mais des températures qui restent quand même bien élevées en ce moment. Nous avions à 19h30 là 36 degrés du côté de Cognac par exemple. Il formait la moitié du duo Frérot de la Vega. Avec Jérémy Frérot, ils ont vendu des millions d'albums dans les années 2010 en plein succès. Il a pourtant décidé de tout arrêter avant de revenir aujourd'hui avec un nouveau single et un album à suivre cet été. Flo de la Vega est notre invité dans Monter le son et on le retrouve après un duo Pascal Obispo et Icard.

0: Allez, comme promis, nous retrouvons maintenant notre invité musique.
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0: Flo de la Vega est de retour, mais en solo, et il est l'invité de Christelle Molon.
2: Il s'est fait connaître du grand public avec le duo Frérot de la Vega dans les années 2010, enchaînant les succès et les concerts devant des milliers de fans. Il est de retour avec de nouveaux projets et une

0: Bonjour Flo de la Vega.
1: Bonjour.
0: Presque 10 années se sont écoulées depuis que vous avez décidé de mettre fin à l'aventure des frérots de la Vega, malgré plus d'un million d'albums vendus. Donc cette nouvelle chanson, Aimer les gens, elle sonne très autobiographique. En fait, vous vouliez donner de vos nouvelles en musique ?
1: Ouais, je crois que c'était un peu ça l'idée. Et c'est pour ça que j'ai voulu commencer mon retour avec cette chanson. Je voulais vraiment amorcer aussi un petit peu ce que j'ai pu traverser, ce que j'ai pu comprendre pendant toutes ces années. Et Aimer les gens, c'était un peu ce clin d'œil là, ouais. Je dis un petit peu, je suis parti, je me suis un peu planté, j'ai envie de revenir. Je pense que voilà, il y a tout ce recul que j'ai pris pendant ces années qui transpire dans cette chanson. Vouloir aimer les gens, vouloir changer le monde, c'est quelque chose qui est très beau, qui m'a animé. Et je sais pas si on peut vraiment aimer totalement, universellement, inconditionnellement les gens si on n'a pas fait ce chemin-là. Je crois que tant qu'on n'a pas accepté notre part d'ombre, on va avoir du mal à accepter la part d'ombre des autres.
0: Donc un texte et un message donc assez à la fois fédérateur et introspectif.
1: Ouais.
0: Le tout dans une musique dans laquelle vous mélangez reggae, dub, chansons françaises. C'est ce métissage musical finalement qui vous a toujours séduit.
1: Ouais, le reggae a toujours fait partie, même chez les frérots, même si on n'était pas connus pour être un groupe reggae. Là, j'ai voulu aller un petit peu plus loin avec ce retour. Un peu plus de modernité, un peu plus d'affirmation aussi.
0: Un single, est-ce que ça laisse supposer qu'il y aura d'autres singles et peut-être même un mini-album ou un album à venir ?
1: Bah, on a bossé pour, ça fait quand même du coup 2-3 ans que je maquette, qu'on a quasiment une vingtaine de chansons. Je voulais que ce soit celle-là la première chanson parce qu'elle raconte un truc. À la rentrée, on va revenir probablement avec la suite. Et puis, bah oui, un album... C'est un peu le chemin classique. Mais on a envie de le faire aussi d'une manière assez organique. Et si ça doit nous amener à être sur scène dans 1 an, 2 ans, ben, on suivra ce chemin. Mais j'ai pas envie de forcer les choses, j'ai envie de le faire vraiment tranquillement.
0: Merci beaucoup, Flo de la Vega, d'être venu nous rendre visite. On se quitte donc avec ce nouveau titre solaire, à la fois introspectif, on l'a dit, fédérateur, qui pourrait bien nous accompagner tout au long de l'été. Ça s'appelle
1: Aimer les gens.
2: J'avoue.

les gens de Flo de la Vega. Le chanteur est l'invité de monter le son tout au long de cette semaine. C'est un entretien à retrouver en version longue sur notre site internet, mais aussi sur notre appli. On va maintenant poursuivre avec un petit peu de musique, celle des Waterboys. Ensuite, à 20h, on se retrouve pour l'info, la météo et le trafic. Ça s'est un petit peu calmé sur le front des orages, mais on a encore des températures très élevées. On revient sur tout ça et les quelques difficultés de trafic que vous rencontrez encore actuellement d'ici quelques instants.

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1: Les 40 degrés dépassés. Aujourd'hui, pour la première fois de l'année, à 16h à Saint-Florent-sur-Cher, dans le Cher, le mercure a atteint 40,4 degrés. Actuellement, il y a 26 départements du centre-est en vigilance orange canicule. Demain, vendredi à midi, on passera à 53 départements, soit la quasi-totalité du pays, à l'exception des régions littorales de la Manche, de l'Atlantique et de la Méditerranée. Par ailleurs, les épreuves du grand oral du bac prévues lundi et mardi après-midi dans l'académie de Poitiers sont reportés d'une semaine en raison de ces fortes chaleurs. Cela concerne tout de même 4500 élèves dans 84 établissements de la région. Un navire français de gaz naturel liquéfié a pu franchir le détroit d'Ormuz et quitter la zone du Golfe pour la première fois depuis le début de la guerre. Cela a fait suite à la signature hier de l'accord entre Washington et Téhéran qui vise à mettre fin au conflit au Moyen-Orient signé à Versailles. Le dramatique bilan augmente en République démocratique du Congo. L'épidémie de virus Ebola a fait plus de 200 morts en un mois. L'agence sanitaire de l'Union africaine indique que le virus a contaminé 875 personnes au total depuis le 15 mai, soit un taux de mortalité de 23%. Une tribune anti-intelligence artificielle est parue dans Le Monde aujourd'hui. Hervé Le Tellier, Annie Ernaux ou encore Enki Bilal font partie des artistes, écrivains, cinéastes, avocats et élus qui ont lancé cet appel à boycotter l'IA. Leur texte dénonce une marginalisation de l'être humain par les machines et appelle à ne pas avoir recours à l'IA lorsqu'on n'est pas contraint à l'utiliser. L'IA au cœur des revendications des journalistes également. Ils étaient plusieurs centaines à manifester aujourd'hui à Paris pour défendre l'information comme bien commun et protester contre la destruction des métiers par l'intelligence artificielle. On termine avec du football, bien sûr. Mondial 2026 et 4 matchs de la deuxième journée de la phase de groupe ce soir avec la Tchéquie et l'Afrique du Sud qui viennent à l'instant de terminer sur un nul, un partout. Rendez-vous dans une heure pour Suisse, Bosnie-Herzégovine, à minuit pour Canada, Qatar et pour les plus courageux à 3h du matin pour Mexique, Corée du Sud. 20h02, merci d'avoir suivi ce Flash Info. Dans un petit instant, rendez-vous avec le trafic. Ce sera à suivre dans un instant, après quelques mots de météo. À l'heure qu'il est, les températures ont pu baisser un petit peu, mais enfin, on est quand même encore à 35 degrés par endroit et même parfois un peu au-delà. Et forcément, cette nuit, les températures vont avoir beaucoup de mal à s'abaisser sous la barre symbolique des 20 degrés, autrement dit, nuit tropicale. Et c'est ce qui explique que demain, nous aurons 53 départements en vigilance orange, alors que nous n'en avions que 26 aujourd'hui. Voilà, donc les choses se compliquent. La chaleur, ça y est, c'est bien installé partout. Alors, c'est vrai que là, en fin d'après-midi, nous avons eu quelques averses orageuses. Ça risque d'être encore le cas demain après-midi, au nord de la Seine notamment, avec des températures demain matin qui seront encore très élevées, du soleil, mais en tout cas des gros 30 degrés déjà, hein, notamment sur la région Centre-Val de Loire et l'Île-de-France dès le matin. Dans le courant de l'après-midi, on atteindra les 30 degrés à peu près partout hein, sur nos régions, avec donc ces averses orageuses qui feront leur apparition. Même chose pour samedi où on attend des orages dans l'après-midi, puis attention aux journées de dimanche et lundi qui s'annoncent les plus chaudes pour les jours qui viennent hein, d'après Météo France. Tout ça reste à affiner bien sûr, mais ça devrait à nouveau flirter avec les 40 degrés.
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1: 20h et presque 4 minutes, merci d'être à l'écoute et sachez que dans l'ensemble les choses vont un petit peu mieux dans le sens où la météo s'est un peu calmée. Alors en Île-de-France, attention à ces averses orageuses, mais en tout cas la région Centre-Val de Loire, ça va un petit peu mieux que tout à l'heure. Attention quand même à cet animal errant repéré tout à l'heure entre Paris et Orléans sur la 10 au kilomètre 47. Animal errant repéré entre les sorties 11 et 12 de la 10 et qui peut traverser la chaussée à tout moment. Donc attention, soyez vigilants également sur l'A87, je vous le rappelle tout à l'heure, il y avait eu un accident et l'A85 et pas l'A87, hein, c'est bien l'A85 en provenance de Vierzon et en direction d'Angers. Tout à l'heure, l'autoroute a été coupée momentanément suite à cet accident au kilomètre 153. Désormais, la circulation est rétablie, mais elle ne se fait que sur la voie de droite à cet endroit. C'est 11 km après la sortie 13 Selles-sur-Cher, direction Tours, Saumur et Angers. Attention. Et puis à noter par ailleurs la présence sur l'A11 dans le sens Nantes Nantes-Paris et dans la sortie numéro 1 pour Ably d'une voiture en panne. Voilà, je vous demande de rester prudent. Une autre info à vous communiquer qui concerne aussi l'autoroute A11, mais dans l'autre sens cette fois, c'est dans le sens Paris-Nantes. Donc, il y a sur une aire de repos l'aire de la Parnouette. Elle est située au kilomètre 150, donc entre Chartres et Le Mans. Il y a une voiture qui a pris feu tout à l'heure. Il y a encore un bon dégagement de fumée à l'heure qu'il est. Voilà, donc peut-être éviter votre arrêt à cet endroit, ou en tout cas, si vous le faites, si vous le maintenez, eh bien vous restez attentif. Bien sûr, il y a pas mal de véhicules de pompiers qui sont en intervention en ce moment sur place.
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1: 20h05, c'est l'heure pour moi de quitter ce studio et pour lui dire entrez, Sébastien Ponchelet, vous êtes là jusqu'à 1h du matin, bonsoir.
2: Bonsoir Charlotte, bonsoir à toutes et à tous, très heureux de vous retrouver pour partager cette nouvelle soirée ensemble avec au cœur de votre soirée, votre émission. Les routiers sont toujours aussi sympas, très musicales ce soir, je vous en reparle juste après. Alors je sais jamais Charlotte si on dit Yodelis, Yodelis.
1: Yodelis,
2: allez, ouais, hein, allez. C'est un délice.

0: Yodelis sur Radio Vinci Autoroute pour vous accompagner.
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0: Et oui, à partir de 21h, top départ de votre émission du soir. Et comme chaque jeudi, c'est votre playlist à vous. Oui, c'est vous qui allez décider de la programmation musicale, pardon, pendant les 2 heures de votre rendez-vous du soir. Comment tout cela fonctionne? C'est extrêmement simple. Quand vous n'êtes pas en train de conduire, connectez-vous sur radio177.fr. Cliquez sur la bulle bleue Messenger et vous pourrez m'écrire directement dans ce studio l'interprète, la chanson que vous souhaitez entendre, accompagnée d'un message, d'une dédicace ou de la raison de ce choix. Et le tout sera diffusé en direct à l'antenne tout à l'heure dès 21h. Allez, on poursuit le voyage en musique tout de suite avec Richard Marx.

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1: Un nouveau point sur vos conditions de circulation et actuellement sur votre trajet. Eh bien, on a cet accident actuellement en cours sur l'A85. C'est l'autoroute entre Vierzon et Angers. Vous circulez actuellement direction de Tours et d'Angers, kilomètre 153. La voie de gauche est neutralisée. C'est juste avant la sortie numéro 12 Saint-Aignan-sur-Cher. Donc, soyez extrêmement attentifs dans ce secteur. Un véhicule a pris feu tout à l'heure sur une aire de repos de l'autoroute. Autoroute A11, l'axe entre Paris et Nantes. Vous circulez en direction de l'ouest, en direction du Mans, de Nantes ou de Rennes. Sur l'aire de la Parnouette, kilomètre 150, il y a toujours beaucoup de monde en intervention sur place. Le feu a été globalement maîtrisé il y a quelques minutes. L'autoroute A10, l'axe entre Paris et Bordeaux. Méfiance entre la sortie 11 Alainville et la sortie 12 Jeanville, kilomètre 47. Il y aurait peut-être ce chevreuil près des voies et vous vous méfiez dans les deux sens de circulation. Et puis l'autre actualité du moment, c'est évidemment la météo avec de la pluie et des orages, qui persistent en région parisienne notamment, un tout petit peu aussi encore en région centre, mais tout cela va se calmer pour le reste de la nuit. Mais je tiens à vous le dire tout de suite, ça ne va pas faire baisser drastiquement les températures qui vont rester hautes ce soir et cette nuit, et ça va continuer de prendre de l'ampleur demain. Et en cas de forte chaleur, évidemment, il faut multiplier les pauses et bien s'hydrater. Rappel de quelques consigne avec Laurent Dubois des secouristes Croix-Blanche du Vaucluse.
2: Alors il y a un rappel logique, boire de l'eau régulièrement, avoir un stock d'eau et de brumisateur dans le véhicule, augmenter les pauses, éviter de rouler entre 12h et 16h, c'est là où il fait le plus chaud. Attention aux personnes vulnérables, les personnes âgées, les enfants, les femmes enceintes et les animaux ne parlent pas. Donc là, il faut faire très attention, il faut s'arrêter dans une station-service, il faut profiter de la climatisation de la station, boire de l'eau, et s'il y a toujours le malaise, eh bien, il faut téléphoner au 15, qui est le SAMU.
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1: Et on va s'ambiancer ce soir de 21h à 23h dans votre émission du soir. Vous allez faire la programmation musicale avec tous vos choix musicaux, avec vos messages dédicaces. Alors comment tout cela fonctionne? C'est très simple. Quand vous n'êtes pas en train de conduire, connectez-vous sur radio177.fr. Vous cliquez sur la bulle bleue Messenger et vous pourrez m'écrire directement dans ce studio la chanson, l'interprète que vous souhaitez entendre avec votre dédicace du soir. Et top départ 21h pour la diffusion de tout cela. Pour le moment, voici Geza Felstein et The Weeknd. Duh.

George Michael, pour vous accompagner, trafic tranquille hein, actuellement sur votre trajet et fin de l'accident sur l'A87. Voici Christina Aguilera au Mother et je vous retrouve juste après pour l'info trafic.

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1: Bonsoir, bienvenue si vous venez de nous rejoindre à l'instant sur les autoroutes de l'Ouest et du Centre. Il est 20h31, je vous informe que globalement ça se passe bien. On a juste toujours ce chevreuil errant signalé près des voies de l'autoroute A10, l'axe entre Paris et Bordeaux. Soyez attentifs, hein, entre la sortie 11 Alainville et la sortie 12 Jeanville, kilomètre 47. Méfiance dans les deux sens au cas où cet animal tenterait de traverser les voies de l'autoroute. Ailleurs, sinon bah globalement ça se passe bien, donc je vous le disais, on a des travaux en place secteur de Tours. Je vous informe que pour vous qui circulez sur l'autoroute A10 depuis le sud, depuis Bordeaux et Poitiers à Tours, vous ne pourrez pas bifurquer sur la 85, aussi bien en direction d'Angers que de Vierzon. Il vous faudra emprunter, pour vous qui arrivez donc de Bordeaux, il faudra emprunter la sortie numéro 24, jouer les Tours, et vous pourrez ensuite récupérer les axes l'axe A85, soit dans le secteur de Loches ou encore dans le secteur d'Azay-le-Rideau.
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1: Alors juste avant, je reviens sur ces travaux dans le secteur de Tours, pour vous qui circulez, je vous le rappelle, sur l'autoroute A10 depuis Bordeaux. Alors effectivement, pour contourner cette fermeture, vous allez emprunter la sortie 24 Jouer les Tours, mais en fait c'est beaucoup plus simple pour récupérer la 85, c'est qu'à Jouer les Tours vous allez faire demi-tour au prochain rond-point et reprendre la 10 en direction de Bordeaux, et là vous pourrez bifurquer sur la 85 aussi bien en direction d'Angers et de Vierzon. Comme ça, je me suis un petit peu emmêlé les pinceaux, et comme ça vous avez la bonne information tout de suite. Allez, votre rendez-vous santé arrive dans quelques minutes avec aujourd'hui un défi pour les seniors, boire suffisamment d'eau, d'autant que les températures du moment sont là, avec l'âge, la sensation de soif diminue. Nous en parlerons juste après Zazie.
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0: Zazie sur Radio Vinci Autoroute.
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0: Et là, c'est reparti pour vous reparler donc de votre soirée sur le 107.7. Les routiers sont toujours aussi sympas avec votre playlist du jeudi ce soir. Comment tout cela fonctionne? C'est très simple. Quand vous n'êtes pas en train de conduire, vous vous connectez sur radio107.7.fr. Vous cliquez sur la bulle bleue Messenger et vous pourrez m'écrire directement dans ce studio l'interprète, la chanson que vous souhaitez entendre, accompagnée évidemment d'un message, d'une dédicace ou la raison de ce choix. Et le tout sera diffusé en direct à l'antenne à partir de 21h tout à l'heure sur le 107.7 dans votre émission du soir. Et oui, vous avez bien entendu, vous allez faire la programmation musicale pendant 2 heures. À quelques jours de l'été, notre partenaire, le magazine Bien-être et Santé, s'intéresse aux seniors. Avec l'âge, boire de l'eau reste essentiel pour préserver les fonctions vitales et particulièrement en ce moment avec les fortes chaleurs. Écoutez Juliette Legros, directrice de la rédaction. Elle en parle avec Charlotte Latour.
2: Passé 65 ans, le risque de déshydratation, c'est-à-dire le manque d'eau dans l'organisme, augmente. Comment ça se fait, Juliette Legros?
3: Alors en fait, il y a 3 principales raisons à ça. D'abord, il y a une teneur en eau corporelle qui est moins importante. On passe de 75% à environ 50% et c'est essentiellement dû à la baisse de la masse musculaire. Ensuite, et c'est très important, il y a une sensation de soif qui diminue ou qui arrive plus tard, donc qu'on sent moins. Et enfin, il y a la prise de certains médicaments, des diurétiques, des antihypertenseurs, qui sont connus pour déshydrater.
2: Une personne de plus de 65 ans qui ne boit pas assez, que risque-t-elle alors?
3: D'abord, je précise qu'une déshydratation, elle peut survenir très rapidement. Et en effet, elle peut entraîner un certain nombre de complications. Alors ça va des chutes à la constipation, donc des choses très différentes, mais en passant aussi par les infections urinaires, des calculs, de la tachycardie, ou même une forme de confusion mentale. Mmh. Et ça peut aller jusqu'à nécessiter une hospitalisation dans les cas les plus graves.
2: Bon, avant d'en arriver là, quels sont les premiers signes qui peuvent alerter?
3: Alors les signes, ils sont notamment très visibles en cas de forte chaleur. C'est une bouche sèche, très sèche, c'est une peau qui se fripe, des urines foncées, une hypotension, donc des chutes de tension, une fatigue importante, des maux de tête ou encore des vertiges.
2: On le sait, il faut donc boire avant même d'avoir soif, mais quelle quantité d'eau est recommandée?
3: Alors pour maintenir un bon niveau d'hydratation, il est recommandé d'abord de boire sans attendre d'avoir soif et de façon fractionnée. Et ça va représenter 1,7 litre d'eau tempérée de préférence par jour, et davantage évidemment quand il fait chaud, et aussi en cas de fièvre ou en cas de diarrhée. Et ça correspond à quoi? À 8 verres d'eau qui sont à répartir tout au long de la journée. Et pour compléter, on peut aussi privilégier les aliments qui sont riches en eau, que ce soit des soupes, alors froides pour l'été, des yaourts, des compotes, des fruits, des légumes.
2: A contrario, attention à tout ce qui est diurétique.
3: Oui, on évite évidemment ce qui augmente la sécrétion dans les urines, donc on évite tout ce qui est thé, café, soda ou alcool.
2: Merci Juliette Legros, Bien-être et Santé, magazine à retrouver dans toutes les pharmacies partenaires.
0: Merci beaucoup à toutes les deux. L'infotrafic revient au plus tard à 20h45 et on reviendra notamment sur ces travaux en place dans le secteur de Tours dont je vous ai parlé déjà tout à l'heure.
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1: Il est 20h45 sur Radio Vinci Autoroute, un nouveau point sur vos conditions de circulation.

0: Colonel Pierre Augier, pompier dans le Vaucluse.
1: Alors, ce qu'il ne faut pas faire, bien évidemment, ça serait idéalement de ne pas fumer, mais ça dépasse mon rôle. Mais c'est vraiment, si les gens qui fument, de ne pas jeter les mégots, surtout ne pas jeter les mégots dans la fenêtre, ne pas jeter les mégots lorsqu'il y a de la végétation au bord, et d'utiliser des cendriers portables pour ne pas justement que ces mégots partent dans la nature. Et en plus de polluer, risque de créer des incendies. Et c'est pas un mythe, hein. Un mégot peut réellement créer un départ de feu qui malheureusement peut se propager soit de la broussaille d'un premier temps et puis après à de la forêt. Ça peut aussi entraîner des grosses perturbations de trafic et ça pourrait aussi gêner vos déplacements.
2: Voilà, donc ayez bien ce réflexe en tête, hein, un petit gobelet d'eau, hein, ça peut arranger, d'autant que effectivement maintenant les véhicules ne sont plus vraiment fournis en avec des cendriers. Allez, un nouveau point sur vos conditions de circulation à plus tard à 21h, et je vous le disais, dans l'ensemble ça se passe bien.
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2: Et à partir de 21h top, départ de votre émission du soir avec votre playlist du jeudi. Comment tout cela fonctionne? Très simple. Quand vous n'êtes pas en train de conduire, connectez-vous sur radio177.fr, cliquez sur la bulle bleue Messenger et vous pourrez m'écrire directement dans ce studio l'interprète, la chanson que vous souhaitez entendre, accompagnée d'un message, d'une dédicace ou de la raison de ce choix, et le tout sera diffusé en direct à l'antenne tout à l'heure dès 21h. Voici Jamiroquai.
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Les dépêches mode sur Radio Vinci Autoroute. Alors, une information qui est peut-être déjà prêt à se terminer, mais pour vous qui circulez sur la 83 direction Nantes, kilomètre 41, on est après la bifurcation avec la 87. On a des cônes de chantier. Ben voilà, je sais ce que je vous disais. Information à peine créée, à peine terminée. On avait déjà un patrouilleur sur place sur la 83. Allez, je vous retrouve à 21h pour la musique, pour le top départ de votre émission. Les routiers sont toujours aussi sympa avec tous vos choix musicaux ce soir. Voici Cher avec Believe.

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1: Bonsoir à toutes et à tous. Très très heureux de vous retrouver en ce jeudi avec votre playlist du jeudi. Vous allez faire tous vos choix musicaux jusqu'à 23h avec vos messages et vos dédicaces. Je vous réexplique tout dans un instant. Mais d'abord, l'info trafic, non pas sur un peu plus de 4600 km d'autoroute ce soir, car pour le moment, nous avons commencé l'émission sans le grand quart sud-est du pays, car l'A7 est totalement coupée actuellement en direction de Lyon en raison d'un poids lourd embrasé. Et donc, pour le moment, j'ai le grand plaisir d'accueillir uniquement, mais avec beaucoup, beaucoup de plaisir, c'est Marielle Tillier. Bonsoir Marielle.
2: Ben, j'espère bien, ça va.
1: Très bien, vous.
2: Oui, depuis hier, tout va bien.
1: Parfait. Vous couvrez le sud-ouest du pays en ce qui me concerne. Je vais couvrir l'ouest et le centre, évidemment. Mais avant de parler trafic et musique, voici votre météo. La soirée va rester agitée avec des pluies orageuses sur le Nord-Pas-de-Calais, la Champagne-Ardenne, l'Île-de-France, en Bourgogne et sur la Nouvelle-Aquitaine. Ailleurs, ciel calme ou qui va se calmer pour la nuit, et les pluies qui sont déjà passées n'ont pas du tout fait baisser les températures, hein, il faut l'entendre. Température nocturne lourde par endroits, entre 19 et 25 au nord et entre 19 et 24 au sud, mais il fera 14 degrés à Brest, 16 degrés à Cherbourg en Cotentin. Demain, ce sont 53 départements du Grand Est à l'Occitanie en passant par le centre, l'Île-de-France ou encore l'Auvergne-Rhône-Alpes qui seront en vigilance orange canicule, et toujours demain 15 départements du centre et du sud seront en vigilance orange pour un risque élevé de départ d'incendie.
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1: Et du côté du thermomètre, il fait encore très chaud hein, par endroit. Il est 21h et on relève par exemple un 34 degrés en Charente, hein, 31 degrés du côté de l'Indre. On a encore des températures bien élevées en ce début de soirée. Alors sinon, Marielle, comment ça se passe dans le sud-ouest?
2: Ça se passe plutôt bien, rien de très inquiétant, mais tout de même, un dernier incident qui nous emmène dans les Landes pour commencer sur la 63 direction Bordeaux. Une voiture en panne au niveau de la barrière de péage de Bénesse-Marraine. Nous restons dans les Landes pour vous rappeler qu'en raison d'un chantier, eh bien l'entrée Saint-Jean-de-Marraine, l'entrée d'Aix, en fait l'entrée numéro 9 de la 63, est fermée pour rejoindre l'autoroute A63. Elle va le rester jusqu'à 6h demain matin. Fermeture aussi de l'autoroute A63 tout au nord, c'est en direction de Bordeaux, entre Marcheprime, la sortie 23, c'est habituel en ce moment, jusqu'à Sestas. Et jusqu'à demain matin, 6h. Sinon, il y a aussi un chevreuil qui a été repéré sur les voies de l'A20. C'est entre Cahors Nord, la sortie 57, et la Bastide Murat, la sortie 56, aux alentours du kilomètre 347. Attention dans les deux sens. Attention aussi, cette fois entre Toulouse et Bordeaux, à ce piéton qui a été repéré entre Aiguillon, la sortie 6, et Marmande, la sortie 5. C'est aux alentours du kilomètre 73. Et voilà tout, Sébastien, pas d'autres événements particuliers.
1: Sur les autoroutes de l'ouest et du centre actuellement, ça se passe bien, pas de difficultés particulières à vous signifier. Des zones de travaux en revanche également à vous rappeler. Vous circulez sur la 10 depuis Poitiers et Bordeaux en direction du nord, vous ne pourrez pas bifurquer sur la 85 en direction d'Angers ou en direction de Vierzon. Alors c'est très simple, vous rejoignez la sortie 24, jouez les tours, et une fois quitté l'autoroute, vous ferez demi-tour pour récupérer la 10 en direction du sud et pouvoir ainsi bifurquer sur la 85. Des travaux viennent de se mettre en place également sur l'A11. Pour vous qui quittez Nantes par l'A11 en direction de Paris, avec la fermeture de la sortie 38, porte de Gèvres.
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1: Allez, radio177.fr. Quand vous êtes à l'arrêt, vous cliquez sur la bulle bleue Messenger et là, c'est parti pour m'écrire directement, eh bien, dans ce studio, l'interprète, la chanson que vous souhaitez entendre, accompagnée d'un message, d'une dédicace ou de la raison de ce choix, et le tout sera diffusé à l'antenne. Alors, en tant que radio d'autoroute, on a une base de données très spécifique spécifique. Hein. Je n'aurai pas forcément tous les titres demandés. Alors des fois, je vais voir le groupe, le chanteur, mais pas forcément le titre. Et on va se dépatouiller ensemble de tout cela. Et en tout cas, je fais le maximum pour vous, comme chaque soir, évidemment. Allez, eh ben on va bien commencer également cette soirée avec Amandine qui nous a écrit dédicace. Ben, on commence très fort. Parce qu'elle fait une dédicace à son chéri Amandine, parce que c'est son anniversaire aujourd'hui. Et du coup, elle aurait voulu écouter Akon avec Lonely, s'il vous plaît, nous dit-elle. Merci, signé Amandine. Oui, mais Amandine, il nous manque quelques informations, parce que Marielle, faut le savoir, elle est très curieuse. Surtout
2: absolument,
1: Marielle.
2: Absolument, oui. Sur, comment il s'appelle? Est-ce qu'il est beau? Combien il mesure? Quelle est la taille de, quelle est sa pointure? Voilà. C'est déjà pas mal, hein.
1: Voilà, donc on veut savoir comment il s'appelle et surtout, bah, quel âge ça lui fait, ça, hein. Bah oui.
2: Ah oui, accessoirement, mais enfin moi j'ai pas trop de revendications de ce côté-là.
1: Allez.

0: Bacon demandé par Amandine pour son chéri, mais on sait toujours pas comment il s'appelle. Hein. Par contre, Marielle, c'est moi ou c'était Tic et Tac qui chantait avec Akon?
1: Ah oui, oui, on dirait Tic et Tac, en effet, oui. Oui, c'est trop mignon, Tic et Tac.
0: Voilà, il y a les rangers du risque qui sont avec nous, là, ce soir.
1: C'est ça. En fait, on se pince le nez.
0: Vous le faites hyper bien.
1: Ah, pas mal. Vous le faites hyper bien.
0: Est-ce que vous savez ce que c'est que GTA?
1: GTA. Ah non.
0: Moi non plus, mais je vais donner le message quand même. Hein, voilà. Oui. C'est Florian qui nous a écrit, il voudrait Love is a Long Road de Tom Petty. Alors jusque-là, moi, pour moi, tout va bien.
1: Oui.
0: Mais c'est après que ça se complique. Il nous dit, pour fêter le lancement de la campagne marketing de GTA 6, c'est la musique de la première bande-annonce déjà culte pour les fans. Voilà.
1: Sauf... Pas pour nous, alors.
0: Non, il n'y a rien de culte pour moi, parce que je ne sais pas du tout ce qu'est GTA 6. Voilà, je connais les voitures GTI, mais le reste, non, je sais pas. Donc Florian, tu peux nous en dire plus éventuellement. Par contre, Tom Petty, on aime bien. Ça là-dessus, il n'y a pas de problème.
1: Ah oui.

0: Tom Petty, Love is a Long Road sur le 107.7. Alors Jérôme me dit ce que c'est. En même temps, Marielle a été voir ce que c'était GTA, effectivement.
1: Oui.
0: Et donc c'est donc un jeu vidéo. Voilà.
1: Voilà, ça prouve qu'on ne joue pas. Hein.
0: C'est ça, voilà. Et puis moi je vais aller chercher mon plaid, ma camomille. Hein, et puis voilà, comme ça, ça sera, on sera bien. Hein, voilà. Non, oui, les jeux vidéo, j'ai jamais été trop. Et vous, Marielle, vous?
1: Ah, pas du tout. Non,
0: non. Moi non plus.
1: Ah non, c'est pas mon truc.
0: Même quand j'étais gamin. Ça m'a jamais attiré. Voilà. Bon, chacun son truc. Voilà, ouais, parce que je sais, hein, pour le coup, figurez-vous qu'il y a de jeunes auditeurs qui nous écoutent souvent en jouant à Euro Truck. Ça, pour le coup, c'est un jeu de simulation de conduite de poids lourd.
1: J'allais vous en parler parce que vous simulez une conduite de poids lourd avant de passer le permis, ce serait bien.
0: Bah oui, voilà, exactement. Et puis en fait, ils ont une radio dans ce jeu et ils captent le 107.7 dessus.
1: Ah.
0: Et voilà. Et donc, du coup, je les salue, ceux qui jouent à Euro Truck actuellement et qui nous écoutent, parce que je sais qu'ils sont assez nombreux à le faire.
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0: À 21h15 sur le 107.7, un nouveau point sur vos conditions de circulation. On se méfie évidemment de ces fortes chaleurs, hein, et évidemment, parce que ça peut surprendre, surtout si vous êtes dans un véhicule qui a été climatisé pendant 4-5 heures, et là vous descendez directement et puis vous allez vous prendre une bonne bouffée de chaleur, hein, comme dirait l'autre. Donc voilà, de l'hydratation, hein, quoi qu'il arrive, ça c'est ce qu'il faut retenir. Tiens, je vais aller boire un verre d'eau, moi. Marielle, peut-être nouvel événement ou pas?
1: Ah, non, pas du tout.
0: Pas du tout.
1: Non, c'est très tranquille. Il y en a même beaucoup moins des événements. Il y a tout simplement toujours cette voiture en panne sur la 63 dans les Landes, direction Bordeaux, au niveau de la barrière de péage de Bénesse-Marraine. Et puis une autre voiture en difficulté. Là, ça se passe à l'est de Brive sur la 89 en direction de Clermont-Ferrand de Lyon. Une voiture qui empiète sur la voie de droite 14 km après Ussel Ouest, la sortie 23. Et c'est au kilomètre 280 et un chantier qui se met en place, mais alors vraiment à la seconde, c'est à l'est de Toulouse. Et c'est la 69 qui est fermée dans les deux sens de circulation maintenant jusqu'à 6h demain matin pour effectuer des travaux. Depuis la 68, vous pouvez sortir à Montastruc, la sortie 3, suivre le réseau secondaire pour récupérer Verfeil. Inversement, venant de Verfeil, vous pourrez récupérer la 68 à partir de l'Union.
0: Sur les autoroutes de l'ouest et du centre, tout se passe bien, pas de difficultés particulières. Je vous reparlerai travaux dans le prochain point trafic.
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0: Alors, comment participer à votre playlist? Eh bien, c'est très simple. Quand vous n'êtes pas en train de conduire, radio177.fr, cliquez sur la bulle bleue Messenger et vous pourrez m'écrire directement dans ce studio la chanson, l'interprète que vous souhaitez entendre, accompagnée d'un message, d'une dédicace ou de la raison de ce choix. Et le tout sera diffusé à l'antenne en direct, eh bien, sur cette antenne dans votre émission du soir, une émission à laquelle tout le monde peut participer. Je rappelle, hein, que malheureusement, actuellement, tout le grand quart sud-est n'est pas avec nous. Hervé Améry ne peut pas nous rejoindre ce soir, car actuellement l'autoroute A7 est totalement coupée en direction de Lyon en raison d'un poids lourd en feu et les pompiers s'activent toujours sur place. Allez, tiens, Jérôme qui nous disait que GTA était un jeu vidéo, il nous dit bonsoir à tous de la part de Jérôme et Myriam. Le double équipage des transports Vena, serait-il possible de passer Tostaki de Noir Désir pour ma copilote que j'aime très fort, et saluer tous les conducteurs de chez Vena qui nous entendent. Alors, avec grand plaisir de passer Noir Désir. Malheureusement, j'ai pas Tostaki dans ma base de données. J'en ai plein d'autres et j'ai notamment Au Sombrero de la Mer. J'espère que ça vous fera plaisir malgré tout. Jérôme et Myriam, voici Noir Désir.

0: Noir désir au sombrero de la mer, le choix de Jérôme et qui nous dit parfait. Merci l'équipe. Bah merci Jérôme et Myriam. Belle route à vous et la prudence. Évidemment, Mika 66 qui nous écoute du côté de la 85 à Angers avec 31 degrés encore. Hein, c'était à 21h, 21h1 plus 22, 21h2 plus précisément. Donc oui, encore très très chaud. Alors Mika 66 qui nous dit bonsoir mon petit agneau. Ah bah c'est nouveau ça. Merci, voilà. Je vais devoir me planquer à Pâques maintenant. Et tes copilotes du soir, place pour Nogaro et Manicourt bien réceptionnés. Encore merci à toi et Wills Racing. Double joie car Mamie Gigi a également gagné ses places pour Manicourt. Donc j'ai hâte de partager ce week-end avec elle. Et donc ce soir, c'est à notre amitié que je veux rendre hommage en choisissant une chanson. Alors je vais pas dire encore ce que c'est. Une belle émission à tous. La bise au Fada du Bitume et à mes collègues des Transports Nolet. Marielle, allez-vous reconnaître?
1: Oh là là, oui.
0: Ah bah oui.
1: Années 80.
0: Ah bah oui.
1: Ça me revient pas.
0: Elsa.
1: Ah oui.
0: Glenn Medeiros.
1: Voilà. Duo d'adolescents.

0: C'est extraordinaire ce titre. Oh là, c'est extraordinaire.
1: Ah, mais non, mais ça nous ramène hein, à une certaine époque un peu lointaine quand même.
0: Mais on savait,
1: ça fait du bien, ouais. Quoi.
0: Et on savait faire de la musique à cette époque.
1: Ouais, puis nous, on a ressenti tout ça quand même un jour. Donc,
0: oui, c'est pas faux.
1: Hein, c'est pas faux quand même.
0: Bon, il y a Yoshi qui dit vas-y, chante, vas-y, Seb, chante, il nous faut de la pluie.
1: Alors, voilà, moi j'étais en train de dire peut-être que c'était pas indispensable. J'étais en train. Bon, voilà, c'était. Ah, voilà.
0: Vous me connaissez, voilà. Il y a des fois, je ne résiste pas. Résiste. Voilà. Qui c'est qui nous a écrit pour ce titre? C'est notre Christine Nationale. Christine qui nous écoute ce soir et qui nous a écrit salut Sebamax, salut l'équipe, j'aimerais écouter Under d'Alex Hepburn pour tout le monde et pour me faire plaisir parce que j'aime bien. Bis à tous. Moi je trouve que c'est une bonne raison. C'est incroyable le nombre de véhicules qui traversent mon village à cause de la fermeture de l'autoroute A7. Soyez tous très prudents et pensez à tous ceux qui nous protègent. Merci beaucoup Christine pour ce message et je peux vous dire que j'ai les retours caméra sur ce qu'il se passe sur l'autoroute A7. C'est vraiment très très compliqué ce soir, d'où l'absence d'Hervé avec nous dans l'émission. Allez, voici Alex Hepburn avec Under.

0: Alex Hepburn avec Under, le choix de Christine. On t'embrasse, Christine. Et merci d'avoir été avec nous ce soir. Merci d'être avec nous ce soir. Je reviens un instant sur Glenn Medeiros et Elsa qui vous a fait réagir. Et Mika 66 d'ajouter dédicace au panda aussi car il est jaloux. Et au passage, on a perdu chaton sur Elsa parce qu'il nous dit Elsa, mon kiff secret. Voilà. Je pense que c'était pas un secret à l'époque pour tout le monde, hein, parce que Elsa, elle a beaucoup plu. C'était une très jolie jeune femme et elle chantait magnifiquement bien et je crois qu'elle chante toujours, mais ça sera à vérifier.
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0: Et elle reste très jolie par ailleurs. 21h31, bienvenue si vous venez de nous rejoindre sur les antennes de Radio Vinci Autoroute et de Radio Atlante Autoroute. Un nouveau point sur vos conditions de circulation. Nous allons passer d'une vingtaine de départements en vigilance orange à 53 départements en vigilance orange pour canicule demain. Ça ira du Grand Est hein, jusqu'en Occitanie en passant par le centre, l'Auvergne-Rhône-Alpes, la région parisienne. Les températures qui vont continuer de monter d'un cran et il fait encore très chaud à 21h31. Marielle, dans le sud-ouest.
2: C'est globalement tranquille, hein, Sébastien. Il y a simplement deux incidents, toujours sur la 63 dans les Landes, en direction de Bordeaux. C'est une voiture en panne au niveau de la barrière de péage de Bénesse-Marraine. Vous ralentissez de toute façon, comme vous devez le faire à chaque fois que vous approchez d'une barrière de péage. La 89, maintenant, on change complètement de secteur pour nous retrouver entre Bordeaux et Lyon. Et nous sommes à l'est de Brive. Une voiture en difficulté et qui empiète sur la voie de droite. Ça veut dire que vous devez passer à gauche. 14 km après UCL Ouest, c'est la sortie 23. Et c'est au kilomètre 280 de cet axe. Ce rappel du côté de l'autoroute A63, elle est fermée dans ses derniers kilomètres en direction de Bordeaux, entre Marcheprime, la sortie 23, et Sestas, la sortie 25. Des travaux menés par la direction des routes atlantiques, sortie obligatoire à Marcheprime, et ça restera ainsi jusqu'à environ 6 heures demain matin.
0: Sur les autoroutes de l'ouest et du centre, ça se passe parfaitement bien. Pas de difficultés particulières, des travaux à vous rappeler sur l'A10 pour vous qui arrivez depuis Poitiers et Bordeaux en direction du nord. À Tours, vous ne pouvez pas bifurquer sur la 85 direction Angers ou Vierzon. La déviation est simple, vous rejoignez la sortie 24, jouez les tours et une fois quitté l'autoroute, vous allez faire demi-tour pour reprendre l'A10 en direction du sud et ainsi bifurquer sur la 85.
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0: Et avant de repartir en musique, nous retournons dans le Gers ce soir.
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0: Bonsoir Kevin.
4: Bonsoir Seb, bonsoir tout le monde.
0: Kevin Bassanelli, pilote de camion de course au team CCV, camion compétition vauclusien et team dont l'émission Les routiers sont toujours aussi sympas et partenaires. Merci beaucoup d'être avec nous ce soir à moins de 48 heures du Grand Prix Camion de Nogaro. Bah oui, il a lieu ce week-end sur le circuit Paul Armagnac. Hein. Alors c'est déjà la troisième manche, Kevin, hein, du championnat de France camion. Là, comment tu te sens là d'ici Nogaro là?
4: Et oui, on arrive déjà à la moitié du championnat. Écoute, pour l'instant, on a marqué pas mal de points. On va essayer de continuer ce week-end à Nogaro. Je pense que le rendez-vous va être au top. Beaucoup de chaleur annoncée, donc je pense que ça va être assez dur et pour la mécanique et pour les pilotes. Ouais. Donc ça peut être un super spectacle en piste.
0: Bah oui, justement, tu anticipes un petit peu ma prochaine question, parce que justement, les températures vont être chaudes ce week-end. Ça a quoi comme impact sur un camion de course, ces fortes chaleurs hein?
4: Ah ben déjà, on l'a vu aujourd'hui, je pense que le thermomètre est plutôt resté collé à 40 que plutôt à 20 degrés. Mmh. Donc ben déjà, c'est la fatigue aussi mentale, que ce soit chez les mécanos que chez les pilotes. Donc ça y joue un petit peu. Puis sur les camions, ben, c'est tout ce qui est tenue de route, température du moteur, les disques qui surchauffent. Donc plein de paramètres à gérer en plus. Et c'est là que parfois, on a un petit peu des ouvertures au bout du 9e, 10e tour de course. Mmh. Où ben, y a certains camions qui commencent un petit peu à baisser en régime. Et c'est là qu'il faut savoir bien prendre les opportunités.
0: Ah oui, la chaleur, c'est une stratégie, quoi.
4: Ouais, c'est ça. Il faut arriver à la maîtriser. Voilà, tout le monde est impacté, mais il y en a qui arrivent à mieux la gérer que d'autres.
0: Alors, dans le team CCV, il y a aussi Dimitri. Hein, Dimitri Trevet comme pilote. Comment il va, là? Comment il se sent pour ce week-end, là?
4: Bah écoute, on en a énormément bossé entre le Castellet et Nogaro pour mettre le camion sur des bons rails. Ouais. J'espère que tout le travail que l'équipe a fourni va fonctionner et que sa saison va pouvoir être lancée enfin dignement.
0: Ouais. Oui, et puis alors, hier, on avait une émission spéciale consacrée au championnat de France, notamment à Nogaro et Manicourt. Alors, j'ai compris qu'à Nogaro, il fallait se méfier surtout des virages.
4: Oui, Nogaro, c'est un circuit qui est assez technique, avec, on va dire, deux escargots et deux lignes droites au milieu. Donc, c'est vrai que si on se loupe au premier virage, on est souvent impacté sur 3-4 virages d'affilée, donc on perd énormément de temps. Donc c'est un circuit qui est très très technique, et voilà, il faut arriver à sortir son épingle du jeu, sortir le meilleur chrono et à rester régulier le maximum de tours, parce que la moindre petite erreur ici, c'est ou dans un bac ou dans l'herbe, donc forcément on ne revient pas sur la piste.
0: Alors comme beaucoup de teams, comme tel que CCV, il y a beaucoup de teams familiales, et notamment toi, ta maman, on le rappelle, elle prépare à manger pour tout le monde en amont du... Qu'est-ce qu'on mange ce week-end à Nogaro avec maman ?
4: Oh, bah écoute, j'allais dire comme d'hab, non, pas comme d'hab, mais toujours de la maison, de la cuisine maison, écoute, non, beaucoup de préparation en amont pour arriver à satisfaire aussi tout le monde, que ce soit le team ou aussi les partenaires. Donc, oui, comme tu le dis, c'est un team qui est beaucoup familial, voilà, 2-3 familles qui sont réunies, donc non, comme d'hab, c'est toujours une bonne ambiance et. Écoute, un repas, ça resserre toujours les liens.
0: Et puis, j'ai cru comprendre qu'il y avait un peu de canard dans la région, de toute façon, au pire. Hein,
4: ouais, léger. On a déjà attaqué à midi.
0: Eh bien, écoute, merci, Kevin, d'avoir été avec nous. On va suivre tout ce week-end ton parcours. Et puis, tu viendras nous débriefer tout cela la semaine prochaine dans l'émission. Merci d'avoir été là et très bon Nogaro à toi.
4: Écoute, merci beaucoup et on va faire le maximum.
0: Allez, à bientôt. Salut.
4: Merci beaucoup. Bonne soirée.
0: Et nous avons eu des désistements chez les gagnants hier parce qu'on vous avait fait gagner 5 fois 2 places pour le Grand Prix Camion de Nogaro. Je vous rappelle que ça se passe ce week-end dans le Gers. Donc si ça vous tente, eh bien il m'en reste 2 fois 2 places à remporter, donc pour 2 auditeurs, 2 auditrices. Et si vous souhaitez aller dans le Gers, il va falloir répondre à une petite question que je vais vous poser. Alors pour participer, c'est comme pour participer à l'émission de ce soir. Radio177.fr, quand vous êtes à l'arrêt, vous cliquez sur la bulle bleue Messenger et vous m'envoyez votre réponse. Les 2 premiers qui me répondent remporteront chacun 2 places pour aller sur le Grand Prix Camion de Nogaro qui a donc lieu ce week-end. Et voici la question, j'espère que vous avez été attentifs parce que j'ai donné la réponse dans l'interview. Comment s'appelle le circuit de Nogaro ? Hein ? Comment il s'appelle ce circuit de Nogaro ? Voilà, j'attends vos réponses, n'hésitez pas. Et les 2 premiers au redattage des messages faisant foi, vous remporterez chacun de place.
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0: Et pour tout le week-end, qui plus est. Allez, la suite de vos choix musicaux et qui nous emmène, j'ai bien la chanson, mais sauf que j'ai pas retrouvé le message qui va avec, c'est dommage. Ah, voici, c'est Ludo, Luffy et le DJ Sebamax, et le barman et serveur du 4600. Ce soir, peux-tu diffuser la chanson Walking on the Sunshine? Après, je ne connais pas le groupe, mais c'est d'actualité avec cette canicule. Hashtag respectons-nous les uns les autres avec le corridor de sécurité, sans oublier les 2 heures de plus pour la saison 7. Hashtag Hervé, j'espère que tu as de la place chez toi car nous arrivons chez toi avec nos camions. Pour l'instant, Hervé, il est un peu occupé, malheureusement, ce soir-là. On aurait bien aimé qu'il soit avec nous. Katrina and the Waves, c'est le groupe qui chante Walking on the Sunshine.

0: Katrina and the Waves, Walking on Sunshine. Là, c'est plutôt Driving on the Sunshine. Hein, voilà. Merci pour tous vos messages, vos choix musicaux. Et ça y est, j'ai mes deux gagnants pour les deux places pour Nogaro et je donnerai leur nom dans quelques petites minutes. Oui, j'aime bien faire durer le suspense. Voilà. Le choix musical suivant, il nous a été envoyé il y a quelques minutes par Lilou. Bonjour, c'est Laetitia et Patrice. On rentre de La Rochelle à Béziers. Il nous reste encore 2 heures de route. Peux-tu nous mettre Carol G? Alors là, Marielle, je vais essayer de prononcer en espagnol.
1: Hein. Aïe, aïe.
0: Cientes, Teo Biera. Voilà.
1: Ouais. Cientes de je sais pas quoi.
0: Voilà, Teo Biera. Voilà, je fais comme je peux. Voilà, c'est surtout ça. Musique de notre mariage. On vient de fêter notre première année de mariage.
1: Oh, c'est beau.
0: Merci et bonne soirée. C'est le coton. C'est du coton pour cette année, voilà.
1: Ah, c'est là, oui, l'année du coton.
0: Voilà, enfin, c'est... donc oui. Ouais, c'est l'année du coton. Donc il y a plein de choses à offrir en coton, hein. Ouais. Voilà. Bon après, c'est sympa le coton, hein. Voilà.
1: Oui.
0: Ah, c'est moins sympa que les noces d'or pour les 50 ans.
1: Voilà.
0: C'est sûr. Voilà, mais faut attendre maintenant, hein. 49 ans.

0: Ah voilà, donc comme ça,
1: vous voyez, donc il y a eu un truc.
0: Eh, renouvellement des vœux,
1: Carole G. Et je mets Carole G, alors
0: voilà.
1: Obligatoire.
0: Limite, vous l'invitez.
1: Bah, je l'invite un peu s'il veut venir, puis s'il veut partir, il s'en va, mais moi je danse sur Carole G.
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0: Allez Marielle, dans le sud-ouest.
1: C'est globalement calme, Sébastien. Un incident direction Toulouse en venant de Bayonne sur la 64. C'est simplement une voiture en panne au niveau de la barrière de péage de l'Estel. La 89, c'est beaucoup plus au nord, beaucoup plus à l'est aussi, à l'est de Brive, sur cet axe entre Bordeaux et Lyon, c'est-à-dire direction l'est. Une voiture en panne toujours arrêtée sur la voie de droite. C'est au kilomètre 294 km après Ussel ouest, la sortie 23. Vous vous décalez à gauche. Un nouveau chantier vient de se mettre en place sur la 89. Mais c'est plus à l'ouest, jusqu'à 23h30, hein, au plus tard. La sortie Montpont, la sortie 12 de la 89 est fermée en direction de Brive et de Clermont-Ferrand. Vous pouvez sortir avant à Coutras, c'est la sortie 11. Et puis je vous rappelle qu'à l'est de Toulouse, l'autoroute A69 est fermée dans les deux sens de circulation pour effectuer des travaux.
0: Sur les autoroutes de l'ouest et du centre, ça se passe bien. Pas de difficultés particulières à vous signifier pour le moment.
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0: Il y a Déborah qui nous a écrit. D'ailleurs, elle nous fait un premier commentaire. Elle nous dit, pour la dernière de la saison, est-ce que tu nous ferais pas une spéciale karaoké avec tes copilotes? Comment dire?
1: C'est-à-dire, ça dépend qui sera là.
0: Voilà. déjà, ça part moins bien avec moi.
1: Qu'est-ce que je fais, moi? La semaine prochaine? Alors, la semaine prochaine. Bon, je peux demander à changer mes créneaux parce qu'il faudra bien ma voix pour que ce soit bien.
0: Entre lundi
1: et jeudi. Alors, je regarde que mon agenda est un peu long.
0: Ouais,
1: et un peu
0: chargé.
1: Il est un peu comme. Oui, voilà, très chargé, donc il est lourd à ouvrir. Voilà. Et puis, en plus, je me trompe de page.
0: Voilà.
1: Donc lundi 22, ouais. On est d'accord.
0: Et où jeudi? Jeudi prochain.
1: Mardi non plus.
0: Jeudi.
1: Jeudi,
0: c'est bon?
1: J'y suis.
0: Ah ben voilà, vous pouvez faire karaoké jeudi.
1: Jeudi 25, la dernière, parfait. Nickel.
0: Je sens qu'on va passer un grand moment de solitude. Ouais. Déborah nous a écrit, sinon, une de nos chansons préférées à ma femme et moi, pourrait-on entendre « Je t'aimais, je t'aime et je t'aimerai » de Francis Cabrel, l'une de nos chansons de mariage. Merci, belle soirée à tous. On a plein de chansons de mariage ce soir.
1: C'est beau l'amour.
0: On est fan de l'idée. Je vais faire une soirée spéciale, je pense, un jour.
1: Oui, bonne idée.

0: Francis Cabrel, je t'aimais, je t'aime et je t'aimerai. Très très belle chanson de Francis Cabrel.
1: Quel grand monsieur. Quel grand monsieur.
0: Oui, ça, on est bien d'accord, on est bien d'accord. Ceci dit, il y a Mika 66 qui réagit, Marielle, et qui nous dit du coup, on attend les faire-part d'invitation pour le renouvellement des vœux de mariage de Marielle. Il faut prévoir un grand parking car on vient tous en camion.
1: Voilà, absolument. On peut se retrouver sur, alors pas aujourd'hui sur la 7, hein, pas aujourd'hui, mais sur l'aire de Roussillon, sur la 7 où il y a de la place pour les poids lourds. Pourquoi pas?
0: Et ça serait génial, un mariage ou un renouvellement de vœux sur une aire de service avec plein de camions autour. Ça, il faut retenir l'idée.
1: Décorer forcément. Hein.
0: Oui.
1: Obligatoirement, on va dire même.
0: On est bien d'accord. On mettra du tulle, on mettra plein de choses. Ouais. Ça va être sympa. Je m'occupe de leur gars, c'est bon.
1: Allez, ok, super. C'est parti.
0: Bon alors, qui c'est qui a gagné les deux places pour Nogaro, les deux fois deux places pour Nogaro? Eh ben moi, je peux vous le dire maintenant, parce que j'ai le résultat depuis un petit moment. Alors, je vais donner nom, prénom affiché sur ma plateforme de message, et j'attendrai donc vos noms, prénoms et adresse mail pour qu'on puisse vous envoyer ces deux places chacun pour aller ce week-end sur le circuit Paul Armagnac. Hein, c'était la réponse que j'attendais. Non, ce n'est pas Claude, Monsieur Chaton, il m'avait répondu Claude,
1: oui,
0: tout
1: Claude
0: simplement.
1: Nogaro, oui, voilà, bien sûr.
0: Claude. Donc les gagnants sont Chantal Récicot et Flavien Marty. Bravo à tous les deux, c'est vous qui avez été les plus rapides. Alors puisqu'il y a de bien dans la playlist, c'est qu'on passe d'un style à un autre, d'un rythme à un autre, et on retourne dans les années 80 avec le choix musical suivant. Et forcément, ça va nous rappeler à quelques-uns nos années de souvenirs, quelques souvenirs, hein, parce que moi, étant de 1812, Guillaume qui nous a écrit « Bonsoir mes fous furieux, petit coucou depuis la Belgique, à côté d'Anvers, où il fait gris et du coup moins chaud. Bon, après ce bulletin météo de la musique et un tube des années 80 qui va faire monter le son à fond à tout le monde, Dead or Alive avec You Spin Me Round. Bonne soirée à tous et toute la prudence pour ceux qui roulent, et comme toujours, très bonne émission du coup à vous deux, non pas à vous trois. Vous vous souvenez de ça?
1: Absolument.
0: Ça fait danser ça.
1: Ah oui.
0: Allez, adieu.

0: Hein, si vous avez jamais vu le clip, il est psychédélique, hein, je tiens à vous le dire, voilà. Spin me, you spin me around, dead or alive, le choix de Guillaume, la suite de vos choix musicaux dans quelques petits instants. Je vous explique le fonctionnement également dans quelques petites minutes, mais pour l'instant, vous écoutez, les routiers sont toujours aussi sympas. 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La météo. Cette nuit, le ciel se calme, mais les températures nocturnes sont lourdes. Demain, ce sont 53 départements du Grand Est à l'Occitanie, en passant par le centre, l'Île-de-France ou encore l'Auvergne-Rhône-Alpes, qui seront en vigilance orange canicule. Côté ciel, soleil en début de journée partout, puis à nouveau dans l'après-midi, voire début de soirée. Retour de la pluie et des orages sur la Normandie, les Hauts-de-France, la région parisienne, le Grand Est, la Touraine et entre le Sud-Ouest et le Béarn. Une météo qui ne fera pas du tout baisser les températures, comprises entre majoritairement 29 et 38 degrés, à l'exception de certaines côtes. Demain, 15 départements du centre et du sud seront en vigilance orange pour un risque élevé de départ d'incendie.
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0: Bienvenue à vous si vous venez de nous rejoindre à l'instant sur les antennes de Radio Vinci Autoroute et de Radio Atlant Autoroute, et je me dois de commencer par les autoroutes de l'Ouest et du Centre, car à l'instant en Île-de-France sur l'autoroute A10, on nous signale pas mal d'obstacles, d'objets sur les voies de circulation. Vous circulez en Île-de-France depuis Paris et la région parisienne direction Saint-Arnoult, vous avez passé l'aire de service de Limours-Janvry à hauteur du kilomètre 14. Il y aurait déjà un sac de placo en plein milieu des voies, mais aussi des débris de fenêtres sur les deux voies de droite. Donc en gros, les trois voies de circulation de droite seraient impactées par des obstacles. Soyez très attentifs à l'approche du kilomètre 14. Partout ailleurs, sinon dans l'ensemble, ça se passe bien. Pas d'autres difficultés particulières. Des travaux dans le secteur de Tours. Vous circulez sur la 10 depuis Poitiers et Bordeaux. À Tours, vous ne pourrez pas bifurquer sur la 85 en direction de Vierzon ou d'Angers, et vous êtes obligé d'aller jusqu'à la sortie 24 jouer les tours. Un petit peu plus loin, une fois quitté l'autoroute, vous faites demi-tour et récupérez la 10 direction le sud pour bifurquer sur la 85. Marielle, dans le sud-ouest.
2: C'est calme. Globalement, deux véhicules en panne. Hein. Tout est pour tout. Entre Bayonne et Toulouse, sur la 64, c'est une voiture arrêtée au niveau de la barrière de péage de Lestel, et puis beaucoup plus au nord, à l'est de Brive, une autre voiture qui continue d'empiéter, hein, sur la voie de droite. Au kilomètre 280, direction Clermont-Ferrand et Lyon, sur la 89 et ses 14 km. Après UCI à l'ouest, la sortie 23 se rappelle de fermeture essentielle ce soir au sud de Bordeaux, la 63 en direction de Bordeaux jusqu'à 6h demain matin. Elle est fermée entre Marche Prime, la sortie 23, et Sestas, la sortie 25. Et puis fermeture à l'est de Toulouse de la 69 dans les deux sens également jusqu'à 6h du matin. Vous pouvez sortir à Montastruc, la sortie 3, et suivre le réseau secondaire pour récupérer Verfeil.
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0: Et c'est votre playlist du jeudi jusqu'à 23h ce soir. Et vous faites la programmation musicale. Comment ça fonctionne? Très simple. Quand vous n'êtes pas en train de conduire, connectez-vous sur radio177.fr. Cliquez sur la bulle bleue Messenger et vous pourrez m'écrire directement dans ce studio l'interprète, la chanson que vous souhaitez entendre, accompagnée d'un message, d'une dédicace ou de la raison de ce choix. N'hésitez pas, c'est votre playlist du jeudi. Je vous rappelle que malheureusement, Hervé, le grand quart sud-est, ne peuvent pas être avec nous ce soir en raison de la situation très compliquée sur la 7 en direction de Lyon, qui a été coupée en raison d'un poids lourd en feu. On pense bien à vous tous, hein, dans ce secteur, et on pense à notre ami Hervé qui est très concentré pour vous accompagner dans ces secteurs. Hein. Peut-être que vous le rejoindrez tout à l'heure, et en espérant qu'il ait de bonnes nouvelles pour vous. Allez, pour poursuivre, eh bien, je peux vous dire que ça va rappeler des souvenirs, ça aussi. Laure qui nous a écrit ce soir. Bonsoir à toute la team. J'aimerais écouter L'été sera chaud. Même si c'est pas encore l'été ou Bamos à la playa.
2: Ben oui.
0: Voilà, ben oui. Et c'était qui chantait ça?
2: Hein? Alors là, l'été sera chaud dans les maillots, dans machin. Ah oui, mais oui, c'était. Oui. Charlène, Eric Charlène.
0: Exactement. Oui,

0: j'étais en grande forme.
1: Et on diffusait rarement la fin. Pourquoi? Parce que je n'avais jamais entendu. La toute fin, je n'avais jamais entendu.
0: Ouais, mais c'était
1: coupé avant, souvent. Ouais, hein, oui. C'est ça.
0: Bah, en fait, dans les boîtes de nuit, il fallait que le rythme y reste.
1: Et voilà, c'est ça. Donc voilà. Là, ça meurt un peu, mais c'est très joli, moi, je trouve.
0: Où ça? Voilà.
1: J'ai beaucoup aimé vos interventions. Du coup, moi, je répondais, dans les maillots. Voilà. J'ai pas mis le micro, mais.
0: Il y a Ludovic qui nous dit, Seb, pendant les vacances, je te vois bien animer les campings.
1: Voilà.
0: Qui te dit que je ne l'ai pas déjà fait? Tiens, il y avait Boris qui avait fait soirée disco. Je ne sais pas si vous vous souvenez de ça. Et il avait fait aussi Miss Camping. C'est un titre. Faut le découvrir. Ça se découvre en fait.
1: D'accord. Miss, elle est toujours un peu découverte, hein, par définition.
0: Mais Miss Camping, voilà, c'est tout autre chose. C'est léger. D'accord. Bah tiens, d'ailleurs, vous vouliez nous laisser dans l'ambiance, Marielle, avec votre choix musical de ce soir.
1: Bah oui, moi j'ai pensé disco tout de suite. Saturday Night Fever, Bee Gees, Travolta qui danse comme un dieu.
0: Ah, oui, on a perdu Marielle.
1: Oui, voilà.

0: The Bee Gees, Night Fever sur le 107.7. Et ben vous savez quoi, ça m'a donné envie de regarder le film. Ben voilà.
1: Mais pareil. Voilà. Je me dis, ça fait très longtemps que je l'ai pas revu. Et en effet, oui.
0: Voilà. Alors il y a Jérôme qui réagit tout à l'heure au fait que j'ai fait où ça dans les tests chauds. Me dit, tu nous éclates à chanter derrière. On est sûr que tu danses, on a l'image.
1: Je ne danse jamais, moi. Non, mais puis en plus, on a même la vidéo dans la tête.
0: Ouais, mais je danse jamais
1: plus
0: en fait.
1: Plus que l'image, quoi.
0: Mais
1: c'est
0: je
1: la
0: danse
1: vidéo.
0: Pas, moi.
1: Ouais. Non.
0: Mais non, je danse jamais.
1: Je
0: ne fais jamais ça.
1: Non, tu n'aimes pas ça du tout.
0: Non, je suis quelqu'un de très posé, très sérieux. Voilà.
1: Ouais,
0: d'ailleurs,
1: pas démonstratif.
0: Pas du tout, jamais. Bonsoir, bienvenue dans ce débat philosophique concernant.
1: Voilà la playlist du jeudi soir. Faut-elle qu'elle soit obligatoirement le jeudi soir?
0: Voilà, vous avez 4 heures.
1: Nous y avons déjà répondu ces dernières années.
0: Exactement.
1: Nous avons fait des playlists le jeudi soir, le mardi.
0: Et même le lundi, figurez-vous.
1: Et même le lundi.
0: Et c'est ce qui se passera la semaine prochaine, d'ailleurs.
1: D'ailleurs, ben
0: voilà. Bon. Ah, 22h14, l'infotrafic.
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0: Allez, 22h14 et je vous rappelle cette info sur les autoroutes de l'Ouest et du Centre. Pour vous qui circulez sur la 10, l'axe Paris-Bordeaux en région parisienne, en direction de Saint-Arnoult, il y aurait un sac de placo en plein milieu des voies. On est après l'aire de service de Limoges-Janvry, donc soyez très attentifs. Marielle dans le Sud-Ouest.
1: C'est tranquille toujours, ces deux véhicules en panne. Du côté de Saint-Gaudens sur la 64 vers Toulouse, au niveau de la barrière de péage de l'Estelle, ça devrait se terminer bientôt. Le dépanneur est arrivé sur place. Et puis à l'est de Brive, direction Clermont-Ferrand et Lyon, 14 km après Ussel Ouest, à la sortie 23 de la 89, il y a cette voiture qui empiète toujours sur la voie de droite au kilomètre 280. Je vous rappelle que si vous souhaitez circuler à Bordeaux sur sa rocade, eh bien, elle est fermée en extérieur jusqu'à demain 6h. Entre Châtel-Loiseau, la sortie 17 et Bègle, la sortie numéro 20 pour des travaux menés par la direction des routes atlantiques. Et puis fermeture aussi tout au sud sur la 63 de l'entrée Saint-Jour-de-Marenne d'Aix. L'entrée 9 fermée jusqu'à 6h demain matin pour rejoindre l'autoroute A63.
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0: Alors vous le savez, hein, cette émission, c'est aussi la possibilité pour vous de partager votre quotidien, ce que vous vivez au jour le jour, vos moments hein, et également, quels qu'ils soient. Et c'est ce que Pierre a fait ce soir. Bonsoir mon cher Sébastien, bonsoir à tes copilotes et bonsoir aux auditeurs. J'espère que vous allez bien. Pour ma part, depuis quelques temps, je me cache à moi-même beaucoup trop ce que je ressens. Et pour ce soir, j'aimerais parler de santé mentale, car je sais que c'est un tabou dont on ne parle pas assez. Ce week-end, j'ai pris une grande claque. Un de mes très proches amis a failli passer à l'irréparable et par chance, j'ai réussi à lui éviter le pire, non sans casse, mais j'ai réussi. Aujourd'hui, je ne me sens pas capable de reprendre la route et mardi, mon psychiatre m'a réadapté mon traitement. Alors, quand vous n'arrivez pas à surmonter quelque chose, parlez-en, sachez que toujours, il y aura quelqu'un qui sera là pour vous, quelqu'un qui vous écoutera et qui vous aidera dans la limite de ses capacités. Pour ma part, je n'avais pas saisi l'importance que cet ami me porte et je m'en veux, mais je sais qu'aujourd'hui, il est entre de bonnes mains, suivi par les meilleurs spécialistes du département et qu'il reviendra sur ses deux jambes. Ça nous laissera des traces à tous les deux, mais on en sortira plus fort. Alors parlez, ne restez pas cachés derrière un masque et acceptez l'aide qu'on peut vous donner. C'est ok de pleurer, c'est ok de se sentir mal et rien ne nous oblige à faire l'effort. On a le droit d'avoir des moments de faiblesse. Portez-vous bien ou transportez-vous bien, mais surtout ne vous tairez pas dans le silence. Pour la playlist, je vous propose Breath Me de Sia, les bons chiffres et la prudence, votre ronflex qui cette semaine se repose à la campagne en famille, je vous aime. Et ben nous aussi, et repose-toi bien et on va écouter Breath Me Asia. Et c'est vrai que le sujet de la santé mentale est un vrai sujet que nous avions déjà abordé avec Transportez-vous bien notre partenaire et je pense que nous aurons l'occasion de le refaire évidemment. Allez, on embrasse tous très fort Pierre, voici Breath Me de Asia.

Priorité à votre sécurité sur Radio Vinci Autoroute. Vous circulez sur la 10 en direction de Paris en Île-de-France, kilomètre 13 après la sortie 10 d'Ourdan. Une voiture serait accidentée sur le bord des voies.

0: With Me de Sia. Vous avez apprécié, Mariel?
1: Ah, j'ai adoré. Je ne le connaissais pas, j'avoue. Et alors, le titre est magnifique, l'orchestration. Et puis alors, quelle interprète, cette Sia, c'est quelque chose quand même.
0: Oui. Alors moi, ce que je trouve dommage, justement, c'est que de nombreux artistes sortent de plein d'albums avec de nombreuses chansons.
1: Oui, mais on connaît pas tout.
0: Voilà. Et on nous bombarde avec les mêmes, alors c'est qu'on pourrait faire on pourrait faire tourner les chansons
1: Exactement. Mais c'est découvrir. Tout le problème depuis toujours.
0: Ça fait très longtemps que ça dure. Moi, je me souviens qu'en 1650, c'était déjà comme ça.
1: Voilà. Tout à fait, avec le gramophone.
0: Voilà, exactement. Je suis même pas sûr.
1: Gramophone à pédale, bien sûr, à l'époque. C'était pas encore. Il n'y avait pas encore le fioul et tout ça.
0: Exactement.
1: Mais il n'y avait même pas la vapeur.
0: Même pas. Allez, on t'embrasse, Pierre, en tout cas, et on espère t'avoir donné quand même un petit peu de sourire ce soir. JP nous a écrit: salut Seb et tes copilotes pour la musique de ce soir, un petit scorpion. Et je dédicace à mon ami Mikachu, car cette musique, alors, à la base, il avait choisi Only Time de Enya. Pourquoi? Parce que cette musique est aussi reprise dans une publicité avec Jean-Claude Van Damme, qui fait le grand écart entre deux Volvo et, comme d'après monsieur Mikachu, Volvo is the best of the truck. Enfin, ça, c'est lui qui le dit. Donc voilà, un petit clin d'œil à mon copain Mikachu. Allez, sur ce, on n'oublie pas le corridor de sécurité. Les bisous à mon frérot chaton, les bisous à mes collègues de la maison Brevet et tous ceux qui me connaissent. Les bisous panda. Et comme je n'avais pas Only Time d'Enya, et qui est pourtant une magnifique chanson pour la connaître, eh bien, ça sera un scorpion. Tiens, voici Wreck You Like a Hurricane. Oui, non, ce ne sera pas Still Loving You, Wind of Change, même si elles sont très bien. Voilà, ça sera autre chose, justement.

0: Rock You Like a Hurricane sur le 107.7 dans Les Routiers sont toujours aussi sympas. Et JP qui ajoute un petit message pour Onflex, mais pour tout le monde, hein, finalement. Inutile, nous ne sommes pas qu'une bande d'allumés. S'il y a des personnes qui se sentent mal, un petit message sur le groupe Les Fadas du Bitume. Hein, c'est un groupe qui s'est créé à la création de l'émission sur Facebook. Il nous dit, et je suis sûr qu'il y aura toujours quelqu'un pour parler. C'est aussi ça, la solidarité. Merci JP. Tiens, tu nous parlais de Chaton qui nous a écrit, qui nous a envoyé une photo assez incroyable. D'une situation météo orageuse, hein. Il nous dit dans le nord ça va péter, on a encore 27 degrés. Il nous avait demandé aussi autre chose. Salut Seb, salut les copilotes et salut la France. Ce soir il voulait écouter Tonton Cristobal de Pierre Perret, écrit en 1967. Pour le délire, en sachant que Yvonne de Gaulle, alors première dame, l'avait en horreur et a tout fait pour le censurer. De cette manière, le titre a été interdit de diffusion sur le service public. Voilà, voilà, ça a bien changé quand même. Bon délire à tous, la prudence à tous, et le bisou au panda que j'ai eu la chance de voir hier, et ça faisait un bail. Du coup, encore une fois, la bise à mon frérot, bravo pour ta rapidité, mot de passe, la Nièvre, dans le 89. Oui, non, bah voilà, il y a eu un glissement de terrain durant la nuit, quoi. Bisous à les stations de Monsieur Chaton. Alors, je n'ai malheureusement pas ce titre de Pierre Perret, par contre, Marielle Tillier peut vous le chanter, Tonton Cristobal.
1: Tonton Cristobal est revenu.
0: En plus, elle la connaît.
1: Mais je connais que ça. Le couplet. Hop.
0: Alors, voilà. Je viens de me faire avoir à mon propre jeu parce que je ne savais même pas qu'elle la connaissait.
1: Moi, on m'appelle Jukebox. Hein. Tu mets la pièce. Bon, là, je l'ai fait gratuit, mais sinon, on met la pièce et ça marche. Donc, pour la dernière de jeudi, la semaine prochaine, il faut prévoir de la monnaie. Hein.
0: Ah oui, monnaie. Alors, un hommage à venir dans un instant, ça sera juste après à l'infotrafic. Et est-ce que j'ai le droit de choisir un titre, moi aussi, Marielle?
1: Mais bien sûr.
0: Vous n'êtes pas prêts?
1: Aïe.
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0: Et toujours en compagnie de Marielle Tillier. Et Marielle, comment ça évolue dans le sud-ouest?
1: Bon, très bien. J'ai deux incidents simplement à vous relayer. Toujours une voiture en panne sur la 64 direction Toulouse au niveau de la barrière de péage de l'Estelle. Le dépanneur est maintenant arrivé sur place. Et puis, toujours à l'est de Brive, cette fois c'est sur la 89 direction Clermont-Ferrand et Lyon. Une voiture arrêtée qui empiète sur la voie de droite. 14 km après Ussel Ouest, la sortie 23, vous vous repérerez au kilomètre 282. Cet axe, fermeture sur l'A89 aussi, mais alors a priori pour une heure encore de la sortie Montpont, la sortie 12 en direction de Brive et de Clermont-Ferrand. Vous pouvez sortir avant à Coutras, la sortie numéro 11, et puis fermeture aussi dans les Landes de l'entrée Saint-Jean-de-Marenne d'Axe. C'est jusqu'à 6h demain matin, cette entrée qui est fermée pour prendre la direction de l'autoroute A63 en venant donc de Dax.
0: Sur les autoroutes de l'Ouest et du Centre, un accident est en cours sur l'A10 en direction de Paris, à hauteur du kilomètre 13. On est après la sortie 10 d'Ourdan. Une voiture est accidentée sur le bord des voies. Ne vous laissez pas surprendre dans ce secteur. Et puis notez que non loin de là, mais dans l'autre sens de circulation, en direction de Saint-Arnoult, après l'aire de service de Limours-Janvry, on a une voie de droite impactée finalement par un sac de placo. Hein. Tout à l'heure, on nous parlait de ce sac en plein milieu des voies. Finalement, c'est sur la voie de droite. Un patrouilleur est en train d'arriver sur les lieux. Sinon, des travaux à vous rappeler dans le secteur de Tours. Vous circulez sur l'A10 depuis Bordeaux, depuis le secteur de Poitiers, dis-je bien, direction Paris. À Tours, vous ne pourrez pas bifurquer sur la 85 direction Angers et Vierzon. Il vous faudra rejoindre la sortie 24 Jouer-les-Tours et vous ferez un petit peu plus loin, demi-tour, pour récupérer l'A10 en direction du sud, et là vous pourrez bifurquer sur la 85. Et un nouvel événement à l'instant sur la 87 nord dans la traversée d'Angers, direction Angers et la 11. On a un véhicule qui est tombé en panne à hauteur du kilomètre 5 près des voies.
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0: Patricia qui nous a écrit ce soir, qui souhaitait rendre un hommage. Merci d'être là, Patricia. Patricia nous écoute depuis très longtemps. Je sais qu'elle a écouté les premières émissions, hein, notamment. Bonsoir à toute l'équipe. J'aimerais rendre hommage à ma dernière tante Edwige d'Amérique qui vient de partir rejoindre le paradis. Je l'aimais beaucoup. On se contactait régulièrement. Peux-tu mettre Jean-Jacques Goldman puisque tu pars, s'il te plaît. Merci, bonne soirée à tous. PS, peux-tu me faire un signe avant de passer la chanson, car je voudrais l'enregistrer pour pouvoir mettre sur Facebook. Merci. Alors ça, j'avais pas vu la partie de ce message. J'espère que tu auras eu le temps. En tout cas, je t'ai fait un signe un petit peu avant le point trafic en disant qu'on allait faire un hommage. En tout cas, voici la chanson de Jean-Jacques Goldman. Magnifique chanson, d'ailleurs, de JJG.

0: Jean-Jacques Goldman, avec Puisque tu pars, magnifique chanson et message de Cédric, hein, qui dit à tous les anges partis trop tôt. Un grand merci également pour la suite de ton message, Cédric. Magnifique chanson, hein, de Jean-Jacques Goldman, Marielle.
1: Magnifique, les paroles, l'orchestration, le jeu, le chant, tout est beau.
0: En même temps, c'est Goldman.
1: En même temps, on n'est pas surpris, on n'est plus surpris depuis longtemps, hein.
0: Oui, voilà, c'est ça, voilà.
1: Qu'est-ce qu'il fait? Il revient ou il revient pas?
0: Bah, on sait pas. Come back.
1: Et peut-être qu'il a plus envie, hein. Je pense que tout simplement.
0: Bah, au bout d'un moment, voilà. Alors, Stéphane Dichaton nous dit, c'est tellement bien écrit, je pense qu'il fera carrière.
1: Il y a des chances. Et à mon avis, ça pourrait intéresser Céline Dion. Hein.
0: Ouais, aussi. Ouais. Ah, je pense qu'il ferait un bon truc. Hein, quand même,
1: ça,
0: hein.
1: Ça pourrait donner quelque chose de vraiment bien.
0: Ouais, vraiment, vraiment. Loïc, qui déjà lui est aussi partant pour une spéciale karaoké pour la dernière. On est mal, mais on est mal. Salut Seb, pourrais-tu nous diffuser un classique I Follow Rivers, chanson star.
1: J'adore.
0: Ouais, chanson star de toutes les marches des fiertés. Ce serait un beau symbole en ce mois de lutte contre les violences LGBT. Encore 27 degrés du côté de Montpellier ce soir, la prudence et surtout l'hydratation. Je tiens à préciser que quand on vous parle d'hydratation, c'est avec de l'eau. Voilà, enfin, moi je dis ça, hein. Je dis rien, hein, évidemment.

0: Likely Apollo Rivers sur le 107.7.
1: Ah mais oui, mais quand c'est bon, c'est bon ou quoi?
0: Ah bah oui, c'est bon, c'est bon.
1: Vous laissez aller.
0: Mais attendez, parce que vous n'êtes pas prête pour ce qui arrive juste après là.
1: Ouh là là, là.
0: Parce que c'est mon choix musical.
1: Ouf. Voilà. Ah, je croyais qu'il était passé déjà.
0: Ah bah non.
1: J'ai pas suivi là.
0: Non, ben il arrive là. Et du coup, on casse tout, c'est-à-dire que j'étais obligé de vous la passer finalement. Hein? Voilà. Allez, je vous souhaite un bon Miss Camping.

0: Je l'ai pas vu venir celle-là.
1: Hein. Ah non, je l'avais pas du tout celle-là. Mais moi j'ai connu des animateurs de radio comme ça. Hein. Ouais. Et c'est-à-dire qu'à l'époque, pour pas qu'on se retrouve en 1622 non plus, à l'époque c'était déjà ringard. Donc faut raisonner le truc aujourd'hui.
0: Alors, en fait,
1: aujourd'hui c'est même plus ringard, c'est y a pas de mots, c'est drôle.
0: Alors en fait oui c'est ça, c'est drôle. Et en fait je peux le dire parce que d'une il y a prescription et qu'à l'époque il y avait pas de smartphone donc il y a aucune preuve vidéo et photo.
1: Exactement.
0: Voilà. Et quand j'étais en colonie de vacances, on avait fait un spectacle là-dessus. C'était moi qui faisais Boris. Voilà.
1: Non, mais ça vous va très bien. On sent qu'il y a du vécu derrière. Hein. On a entendu. Hein. Ah, ça, il n'y a pas de souci. Hein.
0: Et je remercie le ciel qu'il n'y avait pas de smartphone à l'époque.
1: Voilà.
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0: 22h46 sur le 107.7, elle est élue Miss Camping Infotrafic, c'est Marielle Tillier.
1: Absolument. J'en ai oublié mon micro. Alors, du côté de la 89.1, c'est la grande transversale autoroutière depuis Bordeaux à l'ouest jusqu'à Lyon à l'est. On va se retrouver à peu près au centre, c'est-à-dire du côté d'Ussel avec en direction

0: Sortie 10 d'Ourdan, kilomètre 14, dis-je bien, il y a un sac de placo sur la voie la plus à droite. C'est après l'aire de service de Limours-Janvry.
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0: Alors Marielle, il y a un auditeur qui a eu très peur quand j'ai dit que personne n'était prêt pour la chanson que j'allais diffuser.
2: Ouais,
0: parce qu'il y a Ludovic, il a eu peur que je diffuse.
2: Ah oui, c'est vrai que ça a occupé pas mal d'émissions, j'ai l'impression, oui, cette affaire. Moi, oui, j'y étais pas, hein, mais oui, j'ai quand même eu, oui, jeté une oreille.
0: Oui, demandez à Thibault Luc, vous verrez.
2: Ah, c'est d'accord. Il est fan, c'est ça?
0: Non, il est responsable de cette histoire.
2: Voilà, Marie Laforêt, tout voilà. Ça.
0: Il est entièrement responsable de cette histoire. La suite, mais c'est Arnaud que j'avais pas vu le message depuis tout à l'heure. Arnaud qui nous a écrit. D'ailleurs, il nous expliquait que tout à l'heure, il faisait encore 33 degrés au Teil-sur-Huisne, dans l'Orne, entre Nogent-le-Rotrou et la Ferté-Bernard. Il nous dit: salut Sébamax et toute l'équipe de la discothèque du 107.7. Pour la playlist de ce soir, je propose Mylène Farmer avec Rallumer les étoiles, La bonne route et la prudence à tous. Et aujourd'hui, il m'a mis corridor de sécurité en islandais. Voilà, donc je ne sais pas comment je vais faire pour m'en sortir. Origilkingssangur. Voilà, à tes souhaits. Hashtag respectons les routiers, hashtag 2 heures de plus. Merci beaucoup.

0: Mylène Farmer avec Rallumer les étoiles. Et pour la chanson suivante, eh ben ça ne s'invente pas, c'est Stéphanie qui nous a écrit. Et figurez-vous que Stéphanie nous a demandé ceci. Ça, je suis sûr que ça rappelle des souvenirs à Marielle. Voilà, complètement. Voilà.
1: Pas très bon, hein.
0: Stéphanie, elle nous dit « Je ne souhaite pas un ouragan, mais quand même, ça serait bien qu'il fasse un peu moins chaud. Voici donc « Comme un ouragan » de Stéphanie de Monaco, demandé par Stéphanie. Mais ça se trouve, c'est peut-être elle qui nous écrit. »

0: Stéphanie de Monaco, ouragan spécial dédicace à Marielle Tillier qui adore cette chanson.
1: Alors j'ai entendu dire, mais c'est assez connu maintenant, je crois qu'elle avait été proposée à Jeanne Masse, qu'il avait refusé.
0: Ah ouais, Comme quoi, il y a des fois, on prend de bonnes décisions dans la vie.
1: Pourtant, voilà. Ça a cartonné.
0: Elle avait fait Flash aussi derrière, qui avait bien marché également.
1: Oui, c'est vrai.
0: Flash pour le jour, pardon.
1: Flash pour la nuit,
0: Julien, qui nous écrit d'Amérique du Nord, il nous dit « Bonjour la forme, petite victoire personnelle, j'ai réussi à traverser Toronto à l'heure du trafic sans insulter personne, klaxonner, m'énerver, pousser une voiture, etc. Pour cela, je voudrais écouter Jump de Van Halen. Yes. Bon rétablissement à Ronflex et bonne soirée à tous. » Ah bah oui, on passe de tout à tout, quoi. Hein, voilà.

0: Et Mika 66 qu'on a perdu définitivement sur ce titre. Alors d'ailleurs, il regrette qu'on n'ait pas passé Marie Laforêt en entier, mais il nous reste encore la semaine prochaine pour ça. Voilà, ne me tentez pas. Sylvain nous avait demandé Mélodrama de Diziz. Malheureusement, on n'aura pas le temps de le diffuser. Et puis Natouche qui nous a écrit également. Coucou l'équipe, un grand bravo à Marielle. Elle s'éclate, c'est génial. Bisous à tous. Signé Natouche. Ah ben on s'éclate, nous. Hein. On en profite aussi.
1: Il faudra voilà. Assister surtout à la dernière. Là, on va se lâcher complètement.
0: Je pense. Et voilà qui clôture cette playlist du jeudi, cette nouvelle semaine passée ensemble, très agréable. Et oui, il faut le dire, la semaine prochaine, eh bien, ce sera la dernière semaine de la saison 6.
1: Oui.
0: Les quatre dernières émissions de la semaine de cette saison, pardon.
1: De la saison,
0: voilà, ouais, ça, c'est passé une vitesse encore cette histoire. J'ai encore rien vu passer en ce qui me concerne. Hein. Et lundi, on commencera, tiens, pour se faire plaisir avec une playlist, justement. On aura d'autres émissions mardi et mercredi. Et jeudi, replaylist. Est-ce que je vous dis tout de suite ce qui va se passer jeudi?
1: Ah bah oui, ouais. Moi je veux savoir.
0: Et je vous le dis entre nous. Hein.
1: Oui, voilà, personne ne nous écoute.
0: Voilà, c'est ça, personne ne le saura. Et bien, pour la dernière de la saison, la playlist ira jusqu'à minuit.
1: Waouh, super.
0: Voilà, bah voilà, super, moi c'est super. Ce que je voulais vous annoncer ce soir. Voilà, donc ça c'est le programme pour la semaine prochaine. On aura une émission sécurité routière et une émission avec notre partenaire Truckstop également. Retrouvez tout cela, toutes les infos sur la page Facebook de l'émission Les Routiers sont toujours aussi sympas. Un grand merci Marielle, on a encore passé une super soirée.
1: Non, oui, c'était très très bien et vivement la semaine prochaine.
0: Exactement. Et puis, ben merci d'avoir été là, d'être présent tous les soirs et depuis maintenant 6 ans, saison 6. Voilà, là, et puis la semaine prochaine, non, c'est au mois de septembre, on attaquera la saison 7 déjà.
1: C'est demain, hein,
0: Bah oui, c'est demain, c'est ça, voilà. Allez, je vous souhaite plein de courage pour ce soir et cette nuit et la prudence ou la bonne nuit. Je vous dis à lundi 21h, prenez bien soin de vous car chaque jour, chaque nuit est une vie. Travaillons ensemble à la beauté des choses. 73 51 88 soit 212 hashtag respectons les routiers. 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Il est 23h02. La météo. Alors cette nuit, le ciel se calme et les températures nocturnes restent lourdes. Demain, ce sont 53 départements du Grand Est à l'Occitanie, en passant par le centre, l'Île-de-France ou encore l'Auvergne-Rhône-Alpes qui seront en vigilance orange canicule. Côté ciel, soleil en début de journée partout, puis à nouveau dans l'après-midi, voire début de soirée, retour de la pluie et des orages sur la Normandie, la région parisienne, le Grand Est, la Touraine et entre le Sud-Ouest et le Béarn. Une météo qui ne fera pas du tout baisser les températures, incompris. Majoritairement entre 29 et 38 degrés, hein, 17 à Cherbourg en Cotentin, 19 à Quimper, 23 à Rochefort, 24 à Bayonne, 27 à Nantes, 29 à Laval, 31 à Rouen, 32 à Toulouse, 33 à Alençon, 34 à Poitiers, 35 à Tours, Bordeaux et Strasbourg, 36 degrés à Nevers et Vierzon et jusqu'à 38 degrés à Montargis.
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0: Bienvenue à vous. Si vous venez de nous rejoindre à l'instant sur les autoroutes de l'Ouest, du Centre et en Alsace sur la 355 et actuellement sur votre trajet, il y a j'allais vous reparler d'un accident mais il est à présent terminé depuis quelques instants. Sinon du coup tout se passe bien sur votre trajet. Notez des travaux en Charente-Maritime sur l'A837, l'axe entre Saintes et Rochefort. Vous circulez en direction de Rochefort et de La Rochelle. La sortie numéro 31 Rochefort-Ouest est actuellement fermée pour travaux. Vous avez l'échangeur 32 Rochefort-Nord hein, à votre disposition en amont. Des travaux dans le secteur de Tours. Vous circulez sur l'A10 en provenance de Bordeaux et Poitiers. À Tours, vous ne pourrez pas bifurquer sur la 85 direction Angers et Vierzon. Vous devez rejoindre la sortie 34 Jouer les Tours et ensuite, une fois quitté l'autoroute, faire demi-tour plus loin pour récupérer l'autoroute A10 en direction du sud et ainsi bifurquer sur l'A85.
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1: Il est 23h16 sur Radio Vinci Autoroute. On fait un nouveau point sur vos conditions de circulation et actuellement sur votre trajet. Un accident vient de se produire sur une aire de repos de l'autoroute A11, l'axe entre Nantes et Paris. Vous circulez actuellement en direction de Chartres, en direction de la capitale. Vous souhaitez vous arrêter sur l'aire de la Charpenterie au kilomètre 150. C'est peu après le secteur du Mans. Une voiture est accidentée sur cette aire de repos, donc ne vous laissez pas surprendre. On a des travaux dans le secteur de Nantes ce soir et cette nuit. Vous quittez Nantes par la 11 en direction d'Angers. Méfiance, la sortie numéro 38 porte de Gèvres est actuellement fermée. Vous ne pourrez pas l'emprunter. Je ne vous apprends rien, nous avons démarré un épisode de canicule avec plus d'une vingtaine de départements actuellement en vigilance orange et d'ici peu, ce sera 53 départements qui seront placés en vigilance orange, du Grand Est à l'Occitanie en passant par l'Île-de-France, l'Auvergne-Rhône-Alpes, le Massif Central, le Centre et donc des températures qui vont continuer d'augmenter et ce soir encore les températures ne descendent absolument pas. Vous sentez d'ailleurs parfois que vous pourriez commence à souffrir de la chaleur. Que faire? Écoutez le bon réflexe à adopter. Il vous est délivré par le lieutenant-colonel Pierre Augier, sapeur-pompier dans le Vaucluse.
2: Si vous êtes dans un véhicule, c'est de composer le 112. Vous allez tomber sur un centre opérationnel qui vous orientera soit vers le SAMU, soit un médecin régulateur pour effectivement prendre en compte votre détresse. Si la détresse est bien sûr grave, à ce moment-là, on enverra des engins pour faire du prompt secours et qui sera complété par une équipe médicale si besoin est. Mais l'idée, voilà, c'est de faire le 112, d'avoir soit le SAMU, soit les pompiers qui vont vous orienter, qui vont prendre en charge votre détresse.
1: Évidemment, de l'eau, on va vous le répéter, on va le marteler, mais évidemment, nos corps sont mis à rude épreuve déjà, et ça va continuer en augmentant dans les prochains jours. Un premier pic de cet épisode dont on ne connaît pas encore la date de fin, un premier pic est attendu entre dimanche et lundi. Rien n'est fait du côté des vigilances, mais Météo France n'exclut pas une vigilance rouge pour certains départements, donc d'ici à la fin du week-end. Ah bah ça, on aimerait bien qu'elle commence à tomber, la pluie. When the rain begins to fall, Gemma Jackson, Piazza Dora sur Radio Vinci Autoroute pour vous accompagner. Très belle route.

Taïk avec Girlfriends. Taïk avait été l'invité de cette antenne il y a quelques semaines. Vous pouvez retrouver son interview en intégralité sur notre site internet ou notre application pour smartphone. Voici la suite en musique. Luis Fonsi, Daddy Yankee, Despacito. Et je vous retrouve juste après pour l'infotrafic.

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1: Bonsoir, bienvenue si vous venez de nous rejoindre à l'instant sur les autoroutes de l'ouest, du centre et en Alsace sur la 355. C'est d'ailleurs par là que j'avais commencé ce point trafic. Pour vous qui circulez sur le contournement ouest de Strasbourg, la 355, vous circulez depuis la 4, depuis l'Allemagne, en direction de Colmar, Mulhouse, Dijon ou Lyon. Peu après la barrière de péage d'Ittenheim, un accident se serait produit. Pas plus d'informations pour le moment. Donc ouvrez bien l'œil à l'approche de ce secteur. Les équipes de sécurité se rendent actuellement sur place. Ailleurs, sinon, globalement, ça se passe plutôt bien. Pas d'autres difficultés à vous signifier, des travaux à vous rappeler, notamment pour vous qui circulez sur l'A10, l'axe Bordeaux-Paris, en provenance du sud. Vous circulez depuis Poitiers et Bordeaux, direction Tours et Paris. À Tours, vous ne pourrez pas bifurquer sur la 85, direction Vierzon et Angers. Pas d'autre choix que de rejoindre la sortie 24 Jouer-les-Tours. Et un peu plus loin, vous pourrez faire demi-tour pour récupérer l'autoroute A10 en direction du sud pour ensuite bifurquer sur la 85. Et au moment même où je vous parle, j'apprends cette information très importante.
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1: Et nous repartons sur la 355, car attention, un véhicule à contresens nous est actuellement signalé sur le contournement ouest de Strasbourg. Pour vous qui êtes situé entre la sortie numéro 1, La Bruche et la barrière de péage d'Ittenheim, ce véhicule à contresens roulerait sur les mêmes voies que vous, mais face à vous.
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1: Et nous allons repartir en musique tout de suite avec Calogero.

0: avec un jour parfait sur Radio Vinci Autoroute pour vous accompagner. Et avant de repartir en musique, priorité à votre sécurité.
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0: Car attention, je vous le rappelle, un véhicule à contresens nous est signalé actuellement sur l'A355, le contournement ouest de Strasbourg. Méfiance dans les deux sens. Entre la barrière de péage d'Ittenheim et la sortie numéro 1, la Bruche, ce véhicule à contresens roulerait sur les mêmes voies que vous, mais face à vous. Surtout, ne doublez pas le véhicule qui vous précède pour ne pas vous mettre en danger. Et on va bien sûr en reparler d'ici quelques minutes de manière géolocalisée. Et dans le prochain point trafic, pour l'instant, voici un autre.

Michael Jackson sur Radio Vinci Autoroute. Retour au trafic, hein, je le rappelle, un véhicule roule, c'est confirmé à contresens sur l'A355 pour vous qui circulez en direction de Colmar, de Mulhouse, Dijon, Lyon. Vous avez passé la barrière de péage d'Ittenheim, soyez très attentifs. Hein, vous risquez peut-être de croiser ce véhicule qui roulerait sur les mêmes voies que vous, mais face à vous. Hein. Adaptez bien votre conduite à l'approche de ce secteur. On s'en reparle plus tard à 23h45. Ailleurs, globalement, ça va bien. Quelques autres infos, on s'en reparle. Voici Shawn Mendes.

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2: Il est minuit moins le quart. Sur Radio Vinci,
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2: Sur Radio Vinci Autoroute, un nouveau point sur vos conditions de circulation avec toujours bien ce véhicule confirmé roulant à contresens sur la 355, le contournement ouest de Strasbourg. Vous circulez en provenance de la 4 de Karlsruhe de l'Allemagne direction Colmar, Mulhouse, Dijon ou Lyon. Une fois passé la barrière de péage d'Ittenheim, une voiture roule actuellement à contresens. Soyez extrêmement attentif. Un véhicule qui roule sur les mêmes voies que vous, mais et face à vous, les équipes de sécurité, les gendarmes sont évidemment mobilisés pour intercepter ce véhicule qui roule actuellement à contresens sur la 355. Ailleurs, on change complètement de région pour aller dans le secteur de Nantes, dans les Pays de la Loire, avec ce piéton signalé près des voies de l'autoroute A11, l'axe entre Paris et Nantes. Soyez attentifs entre la sortie 23 Carquefou et la sortie 25 La Chapelle-sur-Erdre. Il y aurait peut-être ce piéton près des voies, méfiance dans les deux sens, au cas où cette personne qui se met en danger aurait en plus la très mauvaise idée de vouloir traverser les voies de l'autoroute. Comme je suis à Nantes, j'en profite pour vous rappeler, pour vous qui circulez sur l'A11 depuis Nantes en direction danger de Paris, que la sortie 38 porte de Gèvres est actuellement fermée pour travaux. Des travaux également en place en Île-de-France. Pour vous qui prenez la direction de la région parisienne, notez que vous ne pouvez pas bifurquer sur la nationale 118 une nouvelle fois ce soir et cette nuit. La bifurcation est fermée. Vous devez poursuivre sur la 10 et emprunter potentiellement la 86 ou le périphérique intérieur. Notez d'ailleurs que la 86 en intérieur est fermée en ce moment entre Antony et Bièvre par la Dirif. Et puis enfin, notez que le duplex de la 86 est également fermé dans les deux sens de circulation ce soir et cette nuit à l'ouest de Paris.

Justin Wellington sur le 107.7 avec Ico Ico. Je vous retrouve à minuit pour l'essentiel de l'actualité nationale et internationale. Vos prévisions météo très chaudes pour demain dans plusieurs régions et un nouveau point sur vos conditions de circulation. Je reviendrai évidemment sur ce véhicule toujours confirmé à contresens sur la 355 en direction de Colmar, de Mulhouse, Dijon ou Lyon. Une fois passé la barrière de péage d'Ittenheim, ce véhicule à contresens roule sur les mêmes voies que vous, mais face à vous, surtout ne doublez pas le véhicule qui vous précède pour ne pas vous mettre en danger. Le duo Mylène Farmer, Jean-Louis Murat avec leur titre Regret.

0: Mylène Farmer, Jean-Louis Murat avec regret. Je vous rappelle ce véhicule qui roule actuellement à contresens sur la 355. Pour vous qui circulez en direction de Colmar et de Mulhouse, après la barrière de péage d'Ittenheim, ce véhicule roule sur les mêmes voies que vous, mais face à vous. On s'en reparle dans un instant. Ça sera juste après, eh bien, l'essentiel de l'actu et la météo.
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0: Bonsoir. L'actualité de ce jeudi 18 juin 2026 a été marquée par les conclusions de l'autopsie de la jeune Liliana qui ont été révélées ce soir. La collégienne âgée de 11 ans et retrouvée morte dans le Gers début juin a été violée. Des traces ADN du suspect déjà incarcéré ont été retrouvées sur le corps de la petite victime. À travers leur avocat, les parents de Liliana ont fait part de leur dégoût, évoquant le pire qu'il puisse arriver à une enfant et à des parents. Avant l'annonce des résultats de l'autopsie, Emmanuel Macron, interviewé par nos confrères de France 2, réagissait sur cette affaire et celle où des enfants sont victimes. On ne doit jamais s'habituer, a-t-il dit. On doit toujours s'indigner. Sur le conflit entre l'Iran et les États-Unis, le président français s'est voulu très prudent. C'est toujours mieux d'avoir un accord que la guerre, a-t-il dit, mais doutant qu'elle soit totalement terminée entre Téhéran et Washington. Emmanuel Macron qui a appelé à une grande vigilance des Français face à la canicule qui vient de débuter dans plusieurs départements. Et depuis quelques instants, ce sont 53 départements en tout qui sont placés en vigilance orange. Aujourd'hui, les 40 degrés ont été atteints dans l'Indre, le Cher ou encore la Vienne et plusieurs records de température pour un mois de juin ont été battus. La Russie menace de fortes représailles l'Ukraine après les attaques par drone de l'armée ukrainienne qui ont notamment touché la région de Moscou, dont un dépôt pétrolier. Un dernier bilan fait état de 17 blessés. Plusieurs aéroports russes ont par ailleurs été ciblés. Kiev qui rappelle qu'il s'agissait de répondre aux frappes massives de l'armée russe. Allez, nous passons au sport et au football.
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0: 4 matchs aujourd'hui dans le groupe B. Coup d'envoi à l'instant de Canada-Qatar. Et dans la soirée, la Suisse a battu la Bosnie-Herzégovine 4-1. Dans le groupe A, la Tchéquie et l'Afrique du Sud se sont laissés sur une égalité d'un but partout. Et dans 3 heures, coup d'envoi de Mexique-Corée du Sud. Il est minuit, passé de 2 minutes à la fin de ce flash. L'infotrafic revient dans un instant, juste après votre météo. Et du côté de votre ciel cette nuit, hein, ça s'est bien évidemment calmé. Alors demain, ben oui, c'est la météo et cette chaleur qui va encore dominer. Je vous rappelle que 53 départements du Grand Est à l'Occitanie, en passant par le centre, l'Île-de-France ou encore l'Auvergne-Rhône-Alpes sont passés en vigilance orange canicule. Côté ciel, soleil en début de journée partout, puis à nouveau dans l'après-midi, voire début de soirée, retour de la pluie et des orages sur la Normandie, la région parisienne, le Grand Est, la Touraine et entre le Sud-Ouest et le Béarn, une météo qui ne fera pas du tout baisser les températures, à l'exception de certaines côtes. Demain matin, elles seront déjà comprises entre 25 et 32 au nord, entre 23 et 30 au sud, mais 17 à Brest. Demain après-midi, il fera au maximum 17 à Cherbourg en Cotentin, 19 à Brest, 23 à La Rochelle, 24 à Biarritz, 27 à La Roche-sur-Yon, 29 à Coëm, 31 au Havre, 32 degrés à Albi, 33 à Caen, 34 à Châtellerault, 35 à Orléans, Arcachon et Strasbourg, 36 degrés à Clermont-Ferrand et Bourges et jusqu'à 38 degrés à Sens. Demain, 15 départements du centre et du sud seront en vigilance orange pour un risque élevé de départ d'incendie.
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0: Bienvenue à vous si vous venez de nous rejoindre à l'instant sur les autoroutes de l'Ouest, du Centre et en Alsace sur la 355. Et c'est bien par là que je vais commencer sur ce contournement ouest de Strasbourg. Pour vous qui circulez en ce moment en direction de Colmar et de Mulhouse, après la barrière de péage d'Ittenheim, ce véhicule roule sur les mêmes voies que vous, mais face à vous, soyez extrêmement attentifs dans ce secteur. Allez, on bascule beaucoup plus à l'ouest pour aller dans les Pays de la Loire, secteur de Nantes, pour vous rappeler signaler qu'un piéton nous est signalé près des voies de cette autoroute A11 axe Paris-Nantes entre la sortie 23 Carquefou et la sortie 25 La Chapelle-sur-Erdre. Cette personne, qui se mettrait en danger, méfiance dans les deux sens, au cas où elle aurait la très mauvaise idée de vouloir traverser les voies de l'autoroute. Notez que par ailleurs, on nous signale un véhicule en panne dans ce même secteur pour vous qui circulez en direction de Nantes. Ailleurs, des travaux à vous rappeler, notamment dans le secteur de Tours. Vous circulez sur l'A10 en provenance de Bordeaux, de Poitiers, direction le nord. À Tours, vous ne pourrez pas bifurquer sur l'A85 en direction de Vierzon et d'Angers. Cette bifurcation est fermée ce soir et cette nuit. Vous devez rejoindre la sortie 24 Jouer-les-Tours. Et là, après avoir quitté l'autoroute, vous ferez demi-tour un peu plus loin pour récupérer l'A10 en direction de Bordeaux et ainsi pouvoir bifurquer sur la 85. Et puis, notez que face à la chaleur et au risque de pollution, de nouvelles mesures de restriction ont été décidées par la préfecture pour demain à partir de 5h30 demain matin. Notez que la circulation différencié à Paris va être mise en place, ce qui signifie que tous les véhicules équipés de vignettes critères 3, 4 et 5 et ceux qui n'en ont pas n'auront pas du tout le droit de circuler dans le périmètre intérieur délimité par l'autoroute A86. Interdiction totale de circuler pour vous. Si vous conduisez un poids lourd de plus de 3,5 tonnes et que vous êtes uniquement en transit par la région parisienne, pas d'autre choix que de faire le grand contournement demain par la francilienne.
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Gaëtan Roussel, tout s'en va sur Radio Vinci Autoroute. Moi, je reste encore avec vous jusqu'à 1h du matin. Je vous retrouve à minuit et quart pour l'info trafic. Et je vous rappelle qu'on a toujours ce véhicule à contresens sur l'autoroute A355, le contournement ouest de Strasbourg. Pour vous qui circulez en ce moment en direction de Colmar et de Mulhouse, après la barrière de péage d'Ittenheim, cette voiture roule sur les mêmes voies que vous, mais face à vous. Soyez très attentifs. Les gendarmes et les équipes de sécurité sont actuellement en intervention. Allez, voici Naïka pour la musique et je vous retrouve juste après.

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1: Et le minuit 16 sur Radio Vinci Autoroute, on fait un nouveau point sur vos conditions de circulation et toujours ce véhicule, eh bien, à contresens sur l'autoroute A355, vous circulez en direction de Colmar, de Mulhouse, Dijon ou Lyon. Une fois passé la barre de péage d'Ittenheim, ce véhicule roule sur les mêmes voies que vous, mais face à vous, donc soyez très attentifs dans ce secteur. Il y a toujours les gendarmes et les équipes de sécurité qui interviennent pour vérifier l'information et intercepter le cas échéant. Ce véhicule à contresens partout ailleurs, sinon sachez-le, ça va bien. Smash Mouth, tout de suite pour la suite en musique.

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1: C'est Eline sur Radio Vinci Autoroute. Je vous retrouve à minuit et demi pour l'info trafic. Dans l'ensemble, les choses continuent de très très bien se passer sur votre trajet. Voici, vous les avez reconnus, Nirvana, Smells Like Teen Spirit sur le 107.7. Très belle route.

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1: Bonsoir et bienvenue. Si vous venez de nous rejoindre à l'instant sur les autoroutes de l'Ouest et du Centre, un nouveau point sur vos conditions de circulation. Et un poids lourd serait actuellement en difficulté sur l'autoroute A83. C'est l'autoroute entre Nantes et Niort. Vous circulez en direction de Niort, direction l'A10, direction Poitiers ou Bordeaux, à hauteur du kilomètre 143. La voie de droite serait impactée par ce poids lourd tombé en panne. Ouvrez bien l'œil à l'approche de ce secteur. Les équipes de sécurité se rendent actuellement sur place. Ailleurs, sinon des travaux, à vous rappeler dans le secteur de Tours, vous circulez sur l'A10 en provenance de Poitiers et de Bordeaux en direction du Nord, en direction de Tours et Paris, mais à Tours, vous souhaitiez bifurquer sur l'A85, ce n'est pas possible, aussi bien en direction de Vierzon que d'Angers. Il vous faut prolonger jusqu'à la sortie 24 Jouer-les-Tours. Un peu plus loin, une fois quitté l'autoroute, vous ferez demi-tour pour reprendre l'A10 en direction du Sud, et là, vous pourrez bifurquer tranquillement sur l'A85 en direction d'Angers ou de Vierzon. Ailleurs, sinon globalement ça va bien, je vous rappelle qu'à partir de demain, face aux fortes chaleurs, mais également au risque de pollution, et bien que la circulation différenciée va être mise en place en Île-de-France, les véhicules avec vignette critères 3, 4 et 5 auront totalement interdiction de circuler à l'intérieur du périmètre délimité par la 86. Les véhicules sans vignette sont aussi concernés. Par ailleurs, pour tous les véhicules, les limitations de vitesse seront à tout abaisser de 20 km/h. Enfin, au volant d'un poids lourd de plus de 3,5 tonnes et vous êtes uniquement en transit pour poursuivre au-delà de la région parisienne, il est obligatoire de contourner l'Île-de-France par la francilienne, la N104. Tout cela commence donc à partir de 5h30 demain matin.
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1: À suivre votre rendez-vous littéraire, une fois n'est pas coutume, nous vous parlerons d'une toute nouvelle revue dédiée à la littérature et au plaisir du verbe. Elle s'appelle Ouf et son numéro 2 est actuellement en librairie. Tous les détails juste après Claudio Capéo.

0: Claudio Capéo avec Plus Haut sur Radio Vinci Autoroute. Je vous retrouve à 1h15 pour l'info trafic et ça continue de bien se passer. Notez toutefois que sur l'A83 en direction de Niort et de l'A10, un poids lourd serait tombé en panne avec une voie de droite neutralisée. Votre rendez-vous marque-page s'intéresse aujourd'hui à une nouvelle revue littéraire. Ouf, son créateur est au micro 107.7 de Francine Thomas.
1: Bonjour Pablo Cueco.
2: Bonjour.
1: À la toute fin de ce magazine Ouf, le concept est expliqué. Ouf est un acronyme pour ouvroir ultime de fiction. On l'aura compris, c'est très atypique et c'est surtout ambitieux. Surtout quand on sait que ni la presse ni les ventes de fiction sont à leur meilleur en ce moment. Se lancer dans une entreprise pareille, ça pourrait quasiment friser l'inconscience, non ?
2: Tout à fait. Pas de malentendu là-dessus. C'est pas du tout un projet commercial. Sinon, on serait vraiment très très mal parti. C'est pas tout à fait adapté au circuit, mais on espère que le circuit va s'adapter.
1: Oui, parce que ça mérite le détour. Il y a tout dans ce magazine, des fictions, des poèmes, des photos, des illustrations, des charades, des mots croisés, des propositions de fiction radiophonique et plein d'autres choses encore, autour d'un thème unique. Dans le numéro 2, c'est l'éloge de la faute. On sent un plaisir du verbe, de l'absurde. Moi, je me suis dit qu'un tel magazine, il aurait beaucoup plu aux surréalistes.
2: Oui, c'est tout à fait dans ce que j'appelle LSD, lettriste, surréaliste, dadaïste, mais aussi le mouvement Oulipo, puisque ouvroir ultime de fiction, c'est un petit clin d'œil à Oulipo, ouvroir de littérature potentielle. On peut penser aussi au Papou dans la tête, l'os à moelle, un peu avant, enfin voilà.
1: La revue s'ouvre sur un texte qui est un discours inaugural du Centre National de la Faute d'Orthographe et du Lapsus. Il est génial ce texte. Et c'est vrai qu'on célèbre pas assez la faute d'orthographe, par exemple.
2: Oh ben, je peux vous présenter mes petits neveux, ils sont parfaits.
1: J'y connais quelques exemples aussi.
2: C'est un texte de mon père, Henri Cueco, et le thème de ce volume vient un peu de ce texte-là.
1: Les sœurs Tatin aussi reviennent au moins à deux reprises dans des textes différents. C'est l'exemple ultime de la faute qu'il faut célébrer, ça, les sœurs Tatin.
2: Oui, c'est un cuisinier du quartier qui nous a proposé un texte justement en rapport aux sœurs Tatin sur la crème renversée. Et l'autre, c'est encore mon père qui a écrit lui un texte sur la relation entre le retournement de la tarte Tatin, donc cette erreur fameuse, et la naissance supposée de l'art abstrait par Kandinsky, qui, paraît-il, la légende, dit qu'il aurait retourné la toile à l'envers, une toile figurative d'un paysage, et que de là serait née l'abstraction.
1: Pablo Cueco, vous êtes le créateur de la revue Ouf, dont le numéro 2 vient de sortir sur le thème de l'éloge de la faute, et je vais inviter nos auditeurs à ne pas commettre la faute de goût, de passer à côté de cette publication rare. Merci beaucoup.
2: Merci.
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1: Un nouveau point sur vos conditions de circulation avec un poids lourd qui est confirmé en difficulté sur la 83, autoroute entre Nantes et Niort, direction la 10. Direction Bordeaux-Poitiers à hauteur du kilomètre 143, juste après la sortie 11, Niort-Est, la voie de droite est impactée. Ne vous laissez pas surprendre, Johan le patrouilleur se rend actuellement sur place. Partout ailleurs, ça se passe bien, une des températures qui reste haute, hein, évidemment pour l'heure qu'il est. Et ça ne va pas aller en s'arrangeant. On a encore, par exemple, 27 degrés du côté de Menay. On est dans le département de l'Indre. Notez aussi.

How do you, Fred again, sur Radio Vinci Autoroute pour vous accompagner. Je vous retrouve à 1h pour l'essentiel de l'actualité nationale et internationale. Et c'est ensuite Raphaël Bardonna qui vous accompagnera tout au long de cette nuit jusqu'à 6h. Il commencera, par la météo et un nouveau point sur vos conditions de circulation. La musique tout de suite, Marc Lavoine, J'ai tout oublié tout de suite sur le 107.7.

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1: Bonsoir. La petite Liana, retrouvée morte dans le Gers fin juin, a été violée. Ce sont les conclusions de l'autopsie publiées ce soir. Des traces ADN du suspect déjà incarcéré ont été retrouvées sur le corps de l'enfant de 11 ans. Elle a été bâillonnée. Son corps porte des traces d'ecchymose. La justice devrait maintenant plancher sur l'évolution des charges contre son meurtrier présumé. Dans le Gard, un collégien de 15 ans a été mis en examen en début de soirée pour l'assassinat d'une femme de 86 ans. C'était la semaine dernière près d'un étang non loin du Gros-du-Roi. Interpellé mardi, il a reconnu lors de sa garde à vue avoir saisi la victime, lui avoir asséné des coups d'une perceuse, puis des coups de pied et de poing avant de l'étrangler. Une victime choisie au hasard, a indiqué le procureur de la République. 53 départements sont maintenant en vigilance orange canicule, du Grand Est à l'Occitanie en passant par l'Auvergne-Rhône-Alpes, le Centre ou encore l'Île-de-France. Un premier pic de chaleur est attendu entre dimanche et lundi sur un épisode dont la fin n'est pas encore déterminée pour de nombreuses régions. Par ailleurs, 15 départements du centre et du sud sont en vigilance orange pour un risque élevé d'incendie. Aujourd'hui, 3 départs de feux significatifs ont été enregistrés en Haute-Corse, dans les Bouches-du-Rhône et dans l'Aude. Emmanuel Macron a salué ce soir la résistance ukrainienne. C'était lors d'une interview accordée à nos confrères de France 2. Mais alors que les négociations sont au point mort entre Moscou et Kiev, le président français a estimé qu'il y a un vrai changement au sein du G7 et surtout de la part de Donald Trump, prêt à rétablir des sanctions contre la Russie. Allez, nous passons au sport et au football avec le mondial et ses 4 matchs aujourd'hui dans le groupe B, seconde période en ce moment entre le Canada et le Qatar. Les Canadiens mènent 3-0 et dans la soirée, la Suisse a battu la Bosnie-Herzégovine 4-1. Dans le groupe A, la Tchéquie et l'Afrique du Sud se sont laissés sur une égalité d'un but partout. Et dans 3 heures, coup d'envoi de Mexique-Corée du Sud. Il est 1 heure passée de 2 minutes à la fin de ce flash. Dans 1 heure pour l'actualité, Raphaël Bardena, pour l'instant place à vos conditions de circulation, juste après votre météo.
2: Avec un ciel variable le matin dans l'ouest, quelques orages sur le nord, en Normandie et sur les frontières du nord-est, les Pyrénées, les Alpes et les Juras. D'ailleurs, le soleil va briller, il va faire très chaud pour les températures justement le matin. 17 degrés à Brest, 23 degrés à Biarritz, 25 degrés à Nantes, 29 à Castres, 30 degrés à Nevers et Châteauroux, 31 degrés à Colmar et Bourges et 32 degrés à Strasbourg. L'après-midi, ça continue de chauffer de 19 à 38 degrés pour la moitié nord et de 24 à 33 pour la moitié sud.
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2: Avec des conditions qui sont plutôt bonne pour le moment. Écoutez, quelques informations à vous donner cependant avec notamment ce véhicule en panne sur l'autoroute A83. Vous roulez entre Niort, l'autoroute A10 et en direction de Nantes. Sachez que ce véhicule est en panne au kilomètre 143. Il a une remorque et la voie de droite est neutralisée. C'est un poids lourd avec une remorque. Il vous faut donc serrer sur votre voie de gauche. On va partir beaucoup plus dans l'ouest, notamment dans le sud-ouest avec... On va aller dans l'ouest tout court, on va aller dans la région de Brive avec ce véhicule en panne sur l'autoroute A89 entre Lyon et Bordeaux. Vous roulez en direction de Brive-la-Gaillarde et de Bordeaux. Sachez que ce véhicule est en panne dans la sortie numéro 19.1 Saint-Germain-les-Vannes. Soyez donc vigilants quand vous abordez cette sortie. Et puis une dernière information qui concerne un obstacle sur la chaussée. Là, on part totalement dans le sud-ouest sur l'autoroute A63 entre l'Espagne et Bordeaux. Vous roulez en direction de Bordeaux, kilomètre 160. Sachez qu'après la sortie numéro 7 Ondre, des bouts de pneus auraient été signalés sur la chaussée. Soyez donc vigilants. Et puis justement, dans le sud-ouest, cette information qui concerne des travaux, notamment sur l'autoroute A89, où la sortie Montpont est fermée en direction de Brive et Clermont-Ferrand, entre Bordeaux et Périgueux. Cette sortie numéro 12 de l'autoroute A89 est fermée pour effectuer des travaux sur la chaussée. Vous pouvez sortir avant à Coutras, sortie numéro 11.
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C'était Matt Pokora et son titre quand même à 11h11 sur le 107.7. Bonsoir à tous. On va passer cette nuit ensemble jusqu'à 6h du matin. Cette chaude nuit du 19 juin qui nous attend justement par rapport à la canicule. Faites très attention à vos conditions de circulation et pensez surtout à vous arrêter avec cette forte chaleur et quand même essayer de prendre l'air car ça va un peu se rafraîchir normalement dans les heures qui viennent. On fait un point sur vos conditions de circulation à 1h15. Avant ça, on écoute un peu de musique avec Liam Payne et Rita Ora.

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1: À 1h15 sur le 107.7, sachez que les conditions de trafic sont bonnes dans l'ensemble. Quelques informations à vous signaler cependant, avec notamment sur l'autoroute A83, toujours ce véhicule en panne. Vous roulez entre Niort et Nantes, en direction de Nantes. Sachez que juste avant la sortie Niort-Est, c'est la sortie numéro 11, vous avez un poids lourd qui est en panne avec une remorque et la voie de droite est neutralisée. Il vous faut donc adapter votre vitesse et serrer sur votre voie de gauche. On part un peu plus dans le sud, entre Lyon et Bordeaux sur la 89. Vous roulez en direction de Bordeaux. Sachez que si vous voulez prendre la sortie numéro 19.1 Saint-Germain-les-Vergnes, une voiture est en panne. Le dépanneur est sur place. Soyez donc vigilants quand vous êtes dans cette sortie. Bordeaux, justement, quelques informations concernant des travaux ce soir, notamment sur l'autoroute A63, avec cette fermeture en direction de la ville bordelaise entre la sortie numéro 23 Marcheprime et la sortie numéro 25 Cestas pour des travaux d'entretien. On reste sur l'autoroute A63 avec cette fois les entrées Saint-Jour-de-Maremme et Dax, l'entrée numéro 9 qui est fermée dans le sens pour aller vers Dax et l'autoroute A63. Et puis on revient à Bordeaux. Sachez qu'entre 21h et 6h la rocade extérieure est fermée entre la sortie numéro 17 Châtel-Loiseau et la sortie numéro 20 Bègle suite à des travaux. Voilà, vous le savez. Si je n'ai pas parlé des autoroutes sur lesquelles vous circulez, c'est que dans l'ensemble, le trafic se déroule extrêmement bien. Votre prochain point sur vos conditions de circulation, ce sera à 1h30. En attendant, on va écouter un peu de musique avec Billy Idol et son titre Sweet 16.

C'était Louisa avec son titre Jetlag à 1h24 à l'instant sur le 107.7. On fait un point de vos conditions de circulation à 1h30 du matin. En attendant, vous allez pouvoir écouter un peu de musique avec le duo Jack Savoretti et Philippine Lavray. Et avant ça, Mojo et son titre Lady.

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1: Et à 1h30 sur le 107.7, sachez que les conditions de trafic sont excellentes, que vous rouliez dans le centre, dans l'ouest et dans le sud-ouest. Cette information cependant à vous donner avec ce poids lourd toujours en panne sur l'A83, l'autoroute A83 au kilomètre 143. Vous roulez entre Niort et Nantes en direction de Nantes. Sachez qu'un poids lourd est donc en panne et la voie de droite est neutralisée. Le dépanneur est sur place, le poids lourd a une remorque. Il vous faudra donc serrer sur la voie de gauche juste avant la sortie numéro 11. Niort Est. Autre information, cette fois, on part beaucoup plus au sud-ouest dans la région toulousaine avec des informations qui concernent des travaux. À l'est de Toulouse, au plus tard jusqu'à 6h du matin, l'autoroute A69 est entièrement fermée dans les deux sens de circulation pour effectuer des travaux d'entretien. Depuis l'A68, vous pouvez sortir à Montastruc, la sortie numéro 3, puis emprunter le réseau secondaire pour rejoindre Verfeil. Depuis Verfeil, emprunter le réseau secondaire pour rejoindre l'A68 à la sortie numéro 1, l'Union. Et dans la région de Brive, la bifurcation qui permet depuis l'autoroute A20 direction Toulouse, là encore, de vous engager sur l'autoroute A89 direction Bordeaux, reste fermée au moins jusqu'au début de l'été. Vous pouvez prendre la sortie numéro 50 Obja, puis emprunter le réseau secondaire pour rejoindre l'autoroute A89 à l'entrée numéro 19 Brive-Ouest.
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1: Votre rendez-vous santé arrive dans quelques minutes avec aujourd'hui un défi pour les seniors, boire suffisamment d'eau. Avec l'âge, la sensation de soif diminue. Nous en parlerons juste après Soprano.

0: C'était Soprano et son titre À la vie, à l'amour sur le 107.7. On fait un point sur vos conditions de circulation dans une dizaine de minutes. Avant ça, votre rendez-vous santé. Et à quelques jours de l'été, notre partenaire, le magazine Bien-être et Santé, s'intéresse aux seniors. Avec l'âge, boire de l'eau reste essentiel pour préserver les fonctions vitales. Juliette Legros, directrice de la rédaction, en parle avec Charlotte Latour.
1: Passé 65 ans, le risque de déshydratation, c'est-à-dire le manque d'eau dans l'organisme, augmente. Comment ça se fait, Juliette Legros ?
2: Alors en fait, il y a trois principales raisons à ça. D'abord, il y a une teneur en eau corporelle qui est moins importante. On passe de 75% à environ 50% et c'est essentiellement dû à la baisse de la masse musculaire. Ensuite, et c'est très important, il y a une sensation de soif qui diminue ou qui arrive plus tard, donc on sent moins. Et enfin, il y a la prise de certains médicaments, des diurétiques, des antihypertenseurs, qui sont connus pour déshydrater.
1: Une personne de plus de 65 ans qui ne boit pas assez, que risque-t-elle alors ?
2: D'abord, je précise qu'une déshydratation, elle peut survenir très rapidement. Et en effet, elle peut entraîner un certain nombre de complications. Alors ça va des chutes à la constipation, donc des choses très différentes, mais en passant aussi par les infections urinaires, des calculs, de la tachycardie, ou même une forme de confusion mentale. Mmh. Et ça peut aller jusqu'à nécessiter une hospitalisation dans les cas les plus graves.
1: Bon, avant d'en arriver là, quels sont les premiers signes qui peuvent alerter ?
2: Alors les signes, ils sont notamment très visibles en cas de forte chaleur. C'est une bouche sèche, très sèche, c'est une peau qui se fripe, des urines foncées, une hypotension, donc des chutes de tension, une fatigue importante, des maux de tête ou encore des vertiges.
1: On le sait, il faut donc boire avant même d'avoir soif, mais quelle quantité d'eau est recommandée ?
2: Alors pour maintenir un bon niveau d'hydratation, il est recommandé d'abord de boire sans attendre d'avoir soif et de façon fractionnée. Et ça va représenter 1,7 litre d'eau tempérée de préférence par jour. Et davantage évidemment quand il fait chaud. Et aussi en cas de fièvre ou en cas de diarrhée. Et ça correspond à quoi ? À 8 verres d'eau qui sont à répartir tout au long de la journée. Et pour compléter, on peut aussi privilégier les aliments qui sont riches en eau, que ce soit des soupes, alors froides pour l'été, des yaourts, des compotes, des fruits, des légumes.
1: A contrario, attention à tout ce qui est diurétique.
2: Oui, on évite évidemment ce qui augmente la sécrétion dans les urines, donc on évite tout ce qui est thé, café, soda ou alcool.
1: Merci Juliette Legros, Bien-être et Santé, magazine à retrouver dans toutes les pharmacies partenaires.
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1: Avec un trafic extrêmement fluide à 1h45 sur le 107.7, si vous roulez sur les autoroutes du centre, de l'ouest et du sud-ouest, une seule information à vous donner: avec ce véhicule en panne sur l'autoroute A83 au kilomètre 143, vous roulez entre Niort, l'autoroute A10 en direction de Nantes, sachez qu'un poids lourd est en panne, le dépanneur est sur place et la voie de droite est neutralisée, il vous faut donc adapter votre vitesse et rouler sur la voie de gauche. Une information concernant les travaux, je vous en avais parlé un peu plus tôt, si vous êtes dans la région de Bordeaux, sachez que l'autoroute A89 et sa sortie Montpont, c'est la numéro 12, a rouvert en direction de Brive et Clermont-Ferrand, donc c'est terminé pour ces travaux de ce côté-là. On va partir beaucoup plus au nord, dans l'Île-de-France. Sachez que justement, face aux fortes chaleurs et risques de pollution, il est recommandé de réduire sa vitesse de 20 km/h sur l'ensemble des axes franciliens. Par ailleurs, au volant d'un poids lourd de plus de 3,5 tonnes et que vous êtes uniquement en transit, si vous êtes au volant d'un poids lourd de plus de 3,5 tonnes et que vous êtes uniquement en transit pour poursuivre au-delà de la région parisienne, il est recommandé de contourner l'Île-de-France par la francilienne, la nationale 104. Et puis une dernière information qui concerne cette fois l'autoroute A10, toujours en Île-de-France, au plus tard jusqu'à 6h30 du matin, la bifurcation qui permet de passer de l'autoroute A10 en direction de Paris à la route nationale 118 sera fermée pour effectuer des travaux sur la chaussée. Poursuivez sur la 10 direction Paris. Et on fait un nouveau point sur vos conditions de circulation qui sont extrêmement fluides dans l'ensemble. Ce sera à 4h du matin. On fera également un point sur l'actualité et puis sur la météo qui vous attend pour ce 19 juin 2026. Avant ça, on va écouter un peu de musique avec Isaac Hayes et son titre « Fragile ».

C'était John Legend et en duo avec Muni Long et leur titre Honey. Sachez qu'on fait un point sur vos conditions de circulation dans 6 minutes maintenant à 3 heures, voire même un peu plus après le point sur l'actualité et un point sur la météo. Concernant vos conditions de circulation, écoutez, elles sont excellentes. Toujours cet événement à vous signaler sur l'autoroute A83 au kilomètre 143 entre Niort, l'autoroute A10 en direction de Nantes, après la jonction autoroute A10, autoroute A83 et juste avant la sortie numéro 11 Niort Est, un véhicule est en panne. Il s'agit d'un poids lourd avec une remorque. Le dépanneur est sur place. La voie de droite est neutralisée. Sachez qu'il vous faut donc adapter votre vitesse et rouler sur la voie de gauche. Justement, on va parler de rouler la nuit.

Faites attention, soyez vigilants, pensez à faire des pauses toutes les 2 heures. Raison de plus encore avec cette canicule, ne mettez pas votre clim trop forte. Et justement, concernant la canicule, des informations qui concernent la circulation en Île-de-France. Face aux fortes chaleurs et aux risques de pollution, la circulation différenciée va être mise en place aujourd'hui à partir de 5h30. Les véhicules avec les vignettes critères 3, 4 et 5 ont interdiction de circuler à l'intérieur du périmètre délimité par l'autoroute A86. Les véhicules sans vignettes sont aussi concernés. Par ailleurs, pour tous les véhicules, les limitations de vitesse sont toutes abaissées de 20 km, 70 au lieu de 130 sur autoroute. Et enfin, si vous êtes au volant d'un poids lourd de plus de 3,5 tonnes et que vous êtes uniquement en transit pour poursuivre au-delà de la région parisienne, il est obligatoire de contourner l'Île-de-France par la francilienne, la N104. On fait un point sur tout ça dans un instant, juste après Sheryl Crow et son titre Run Baby Run.